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1: Et maintenant, Tomora. Tomora, c'est le projet qui réunit Tom Rollands, moitié de The Chemical Brothers, et la chanteuse norvégienne Aurora. Ils ont, après avoir bien cultivé le mystère, sorti un album dont on va découvrir un titre aujourd'hui, un album à l'architecture étonnamment rigoureuse, construite en trois boucles de quatre titres, chacune allant de l'épure et de l'apaisement vers une forme d'extase sonore. Parmi une de ces boucles, il y a A Boy Like You et sa sirène typique des Chemical Brothers qui nous entraîne dans un trip-hop synthétique, sombre, lent et sensuel, une dérive nocturne qui prépare l'arrivée du titre suivant, Rings the Alarm.

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1: On ne présente plus ce groupe précurseur du blues touareg. Il s'agit bien sûr de Tinari Wen, inventeur de l'assouf, ce genre musical qui tire son nom d'une forme de mélancolie proche de la saudade portugaise. Depuis les années 70, Tinari Wen chante leur désert morcelé entre six états. Dans ce nouvel album, pour la première fois enregistré dans les studios d'Imaran, à Tamraset, au sud de l'Algérie, le groupe a convié la chanteuse soudanaise Soulafa Elias. On retrouve sa voix sur une reprise d'une chanson traditionnelle soudanaise, Sagerat Hassan, que Tinari Wen avait découverte à la fin des années 80 et fait voyager jusqu'au désert saharien. Cette reprise, c'est aussi un hommage rendu à Japonais, membre du groupe, décédé en 2021, amoureux lui-même de cette chanson.

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1: Et c'est le moment de vous faire découvrir le disque de ma mère, la rencontre belle et mélancolique entre Blandine Raquel et l'artiste Superpose. Superpose, alias Gabriel Lageleux, il est plutôt versé dans l'électronique instrumentale et il a découvert récemment les textes de sa mère, Valérie Lefebvre. Il a souhaité les mettre en musique. Il a alors trouvé avec l'artiste Blandine Raquel le timbre juste et touchant qui sait porter ses mots. On écoute aujourd'hui « Correspondance », un morceau extrait de cet album, « Le disque de ma mère ».

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4: Avec News from Planet Zombie, The Notwist prouve une fois de plus qu'il n'est jamais là où on l'attend. Dixième album d'un parcours jalonné de métamorphoses, ce nouveau chapitre délaisse presque totalement les synthés qui avaient fait la signature du mythique Neon Golden, salué par Thom Yorke. Enregistré en une semaine, cet album, donc New From Planet Zombie, a été enregistré dans les conditions du live. Ce nouvel opus capte une énergie brute et fragile à la fois. La pop des Bavarois de Notwist y gagne en spontanéité, sans perdre cette mélancolie délicate qui fait leur singularité. Entre chansons lumineuses et ballades folk minimalistes, le groupe explore de nouveaux territoires, loin du perfectionnisme studio qui les caractérisait jusque-là. Résultat, un disque touchant, à la fois dépouillé et vibrant, qui confirme la capacité unique de The Notwist à se réinventer sans toutefois se renier. On écoute un extrait tout de suite de cet album.

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2: Dis-moi, on est où, Julia ?
3: Dans le jardin.
2: Dans le jardin, et qu'est-ce qu'il y a dans ce jardin ?
3: Des coccinelles.
2: Oh, mais pourquoi il y a des coccinelles ?
3: Parce que... Il y a des pucerons. Et les mangent.
4: Projet jardinage et découverte des petites bêtes avec les maternelles de l'école de Jaujac.
5: On est l'école de Jaujac.
6: Oui, on est à l'école de Jaujac.
5: Bonjour.
7: Bonjour.
8: On a découvert des petites bêtes et aussi on a

0: Les enfants sont partis à la découverte des petites bêtes qui les entourent, celles de l'environnement proche de l'école. Info RC a accompagné les enfants lors de la première sortie sur le terrain.
1: On va à la mare aux libellules.
2: Et qu'est-ce qu'on va faire à la mare aux libellules?
1: On va voir des petites bêtes.
2: Vous en connaissez, vous, des petites bêtes de la mare?
3: Oui.
2: Lesquelles?
3: Les libellules. On va pêcher et on va faire une promenade.
4: Et moi, j'ai amené tous mes affaires de pêche. J'ai ma veste en caouet et aussi des bottes et une casquette. Et aussi, j'ai pas que ça, c'est des... J'ai quelque chose en papier pour porter les cannes derrière mon dos.
0: Et c'est donc bien équipé que les enfants s'approchent de la mare pour y découvrir ses habitants grâce à l'intervention de Luc Belmer de l'association Mi-Sirf, Mi-Raisin.
5: Donc chaque groupe, vous aurez une boîte comme ça, d'accord? Ça veut dire que vous en aurez une pour 4 ou pour 5.
6: On va mettre de l'eau dans cette boîte et cette boîte, elle nous servira à vos boîtes, à mettre vos bébêtes au fur et à mesure. Alors ensuite, comment est-ce qu'on va pêcher?
5: Ça s'appelle comment ce truc-là?
6: L'épuisette. Quand vous avez une petite bête au fond de l'épuisette, on va pas l'attraper avec les doigts parce qu'on risque de l'écraser. Donc si elle est au fond de l'épuisette, je vais retourner l'épuisette comme ça et je vais la tremper dans ma boîte pour faire tomber la petite bête sans lui faire de mal.
3: Nous, on voit des bulles, mais on sait pas ce que c'est.
4: Oh, attends, j'en ai vu une, non?
7: Tiens.
4: J'en ai vu une. Attends, par contre, elle est un peu ouais.
3: Il y en a une, mais...

0: Qu'est-ce que tu fais?
1: Tu cherches des bêtes.
2: T'as trouvé quoi?
3: Alors, si, alors, tu vois, c'est des petites crevettes qui nagent au fond, là.
4: On dirait qu'elle a deux têtes. Là même, on a une nouvelle bête.
0: Elles sont où?
5: Elles sont là, des petites bêtes.
6: Regarde.
5: Yeah. Yeah. Une petite crevette. Et l'araignée d'eau, c'est moi qui l'a trouvée.
7: Ça pense.
8: C'est une coquille que j'ai trouvée dans mon musique.
0: Mais il y a plein de choses.
9: Il y a une araignée, regardez l'araignée.
10: Ah ouais, trop bien, regarde.
11: Bonjour, donc je m'appelle Luc Belmer et je suis donc animateur d'une association là, qui s'appelle Mi-Sirf Mi-Raisin, où on fait un peu de l'éducation à l'environnement, surtout avec des maternelles, des écoles élémentaires, sur la thématique, on va dire, des insectes en général. Donc là, aujourd'hui, on travaille sur tout ce qui est invertébré aquatique.
0: Alors, qu'est-ce que tu as prévu, du coup, pour cette animation?
11: Là, donc, c'est des classes maternelles, petite section jusqu'à la grande section. Donc, c'est vraiment découverte de la mare. Pêche de petites bêtes dans la mare, observation, détermination de quelques bébêtes. Et puis, j'ai ramené aussi une loupe binoculaire où je leur fais voir un peu des trucs plus petits. Et puis c'est l'occasion de regarder dans un microscope aussi. Je pense qu'ils n'ont pas dû avoir souvent l'occasion de faire ça. Donc...
12: Moi j'ai envie de l'observer.

0: avez sélectionné 5, même 4 bébêtes. Et après, vous allez essayer de les reconnaître sur des petites fiches que je vais vous donner.
1: 1, 2, 3, 4, 5, 6.
2: Ouais. Alors nous, ça va être dans la catégorie des insectes. Donc regarde, avec 3 appendices.
0: Alors moi, je vous donne quand même une indication, c'est que quand vous la regardez, vous voyez, elle a toujours la queue en l'air.
2: En l'air, oui.
3: Ah oui, c'est elle qu'on voit.
0: Et ouais, c'est elle. C'est la larve de ditique. Alors le ditique, c'est... Alors là, elle est toute petite, mais après, elle va grossir. Elle va devenir très grosse. Et après, ça va devenir un monstre. Elle va manger toutes les autres bébêtes de la mare.
2: Ça devient gros après.
0: Alors après, elle va se transformer en un gros scarabée qui est grand comme ça. Et qui peut même manger des petits poissons. Des petites grenouilles.
4: La rave de ditique.
3: Dedans, on a trouvé des araignées normales.
5: Là. Et des araignées d'eau.
6: On a aussi trouvé des araignées d'eau.
7: Et ça, c'est quoi?
6: C'est un scorpion d'eau.
4: Mais c'est pas le même rapport du tout.
7: Le même rapport que quoi?
4: Du scorpion.
7: Tu trouves qu'il ressemble à un scorpion?
2: Alors maintenant, Margot,
4: oui.
7: Et c'est pourquoi? Il a une grande queue
4: Non, il a des petites pinces.
0: C'est la première intervention, donc avec eux on travaille sur la mare aujourd'hui. Et après au mois de juin on va travailler sur la coccinelle. Donc là je les reverrai 3 fois de suite. Où on fera un petit élevage de coccinelle, enfin je vais leur apporter des larves. Et ensuite on va voir toute la transformation de la coccinelle. Avec des petites activités autour de ça. Et ensuite le dernier jour on les relâchera les coccinelles dans leur jardin.
7: Qu'est-ce qui est important tu penses de leur montrer
0: Déjà leur faire prendre conscience de la diversité qu'il peut y avoir de vie, parce que eux dans la mare ils connaissent les grenouilles, les têtards, éventuellement des poissons, mais après tout ce qui est invertébrés, insectes, là ils connaissent pas forcément, à part la libellule peut-être. Et donc le but c'est aussi de les sensibiliser un petit peu à la nature, à la préservation de la biodiversité. Donc après quand je vais les voir sur la coccinelle, on va faire aussi une sortie dans le jardin pour voir un peu les petites bêtes qu'on trouve déjà dans le jardin autour de nous, avant de travailler plus précisément sur la coccinelle après. Donc là, on verra une autre biodiversité, pas de la mare, mais du jardin, des petites bêtes qu'il peut y avoir dans un jardin.

0: de Coquelin et aussi de Phasme.
1: L'élevage de Phasme, tout était trop bien.
2: Ce que j'ai préféré le plus, c'est quand les Phasmes, ils ont fait des œufs.
3: Quand il y avait un Phasme qui était né, et ben son œuf, il était coincé à sa patte.
4: À l'école, on a élevé des Phasmes, mais ils sont morts, et aussi des chenilles. Elles ont fait leur cocon, et maintenant elles sont des papillons.
5: Donc tous les élèves de l'école maternelle, cette année, ont travaillé sur les petites bêtes de notre environnement proche, les petites bêtes au jardin et les petites bêtes à la mare.
6: Élodie Delville, enseignante de la classe de maternelle de l'école de Jaujac.
5: L'objectif principal, c'était de faire découvrir aux élèves notre environnement proche et l'écosystème qu'il constitue, pour après développer une attitude responsable à l'égard du monde qui nous entoure.
6: Comment s'est venue cette idée des petites bêtes ?
5: Nous avons un joli jardin potager qu'on souhaitait réinvestir avec les élèves et nous sommes à proximité d'une mare. On s'est dit que ça pouvait être intéressant d'aller y faire un tour et de voir qui est-ce qui peuplait ce jardin et cette mare.
0: Sur nos fèves, on a des pucerons. Ils vont manger la plante.
7: On va les enlever.
0: On va faire envoler notre coccinelle. Dans la boîte de l'animal mystère. L'animal mystère, il s'est transformé en coccinelle.
6: Vous travaillez du coup sur les notions de biodiversité. Qu'est-ce que vous avez abordé en fait autour de ces petites bêtes? Ou c'est plus juste du vocabulaire de quand ils sont tout petits en maternelle? Qu'est-ce qu'on recherche en fait au niveau pédagogique?
5: Alors là, on a voulu développer plein de compétences, notamment découvrir le cycle de vie des animaux. On a fait pour ça aussi des élevages dans la classe, des élevages de vers à soie, des phasmes, des coccinelles. On voulait aussi connaître quelques caractéristiques des petites bêtes, apprendre à les classer, les insectes, les arachnides, les mollusques, etc.
0: La dernière fois, avec Luc, on a pris une petite boîte et on a essayé de ramasser des petites bêtes avec Luc. On a compté les pattes pour savoir si c'était des insectes ou des araignées.
6: Alors les insectes, ils ont combien de pattes ?
0: 6.
6: Et les araignées ?
0: 8. On avait un petit cadre, on avait une bête morte et il fallait dessiner la bête morte et il fallait compter les petites pattes et on les mettait dans la bonne famille. On avait les insectes, on avait le mille pattes, on avait les araignées, les vers de terre et les mollusques.
8: La famille des insectes, elles ont 6 pattes. Et après, il y a la famille d'araignées et...
9: Et ça s'appelle les arachnides.
8: Et elles ont 8 pattes et les mollusques. Et il n'y a pas de pattes aux mollusques.

0: Regardé un film de coccinelle et c'était trop bien et j'adorais.
1: L'araignée, elle a mangé la coccinelle jaune. Avec Nadège, ben, on a écouté des musiques de chants de bêtes.
2: Regardez l'araignée qui se fricote une culotte.
3: Qui se frotte les bottes. Et

0: Alors, quel retour vous font les enfants? Qu'est-ce que vous ressentez en fait autour de ce projet? Est-ce qu'il y a vraiment un réel enthousiasme? Comment vous le ressentez? Est-ce que c'est vraiment un plus de monter des projets comme ça?
1: Alors, les enfants sont bien évidemment ravis d'avoir tout un tas de petites bêtes à l'école. Ils nous ramènent depuis le début de l'année beaucoup, beaucoup de petites bêtes qu'ils trouvent, beaucoup de plantes aussi pour nourrir toutes ces petites bêtes. Donc, c'est intéressant puisqu'ils apprennent à reconnaître les différentes feuilles qui peuvent nourrir ces animaux. Et voilà, ils les considèrent maintenant vraiment comme des animaux et nous, ils sont très curieux. À chaque fois qu'il y a une petite bête quelque part, on essaye de compter les pattes, les ailes pour voir à quoi ça correspond.
0: Ils ont moins tendance à les écraser.
1: Oui, voilà, ils sont plus respectueux. C'est vrai que régulièrement on entend, ah mais c'est vivant, on peut pas faire ce qu'on veut avec. Et
0: Moins.
1: on a eu un ou deux enfants qui se sont fait piquer parce qu'ils essayent de les attraper avec les mains. Et la dernière fois, c'était une abeille à qui ça a pas plu.
0: Moins de peur, du coup, aussi.
1: Oui, moins de peur, beaucoup moins de peur. Les mamans et les papas qui viennent les chercher n'ont pas toujours envie de prendre les phasmes dans les mains, mais eux, aucun problème.
0: Du coup, vous, en tant qu'enseignante, est-ce que c'est des projets que vous souhaitez reconduire pour les années à venir?
1: Oui, bien sûr, d'autant plus qu'on a le parc vraiment sur Jaugeac qui est juste à côté et qui nous permet
0: C'est
1: de
0: facile.
1: financer une partie de ces projets.
0: C'est un projet, du coup, qui a été réalisé par plusieurs classes, en fait, hein, de l'école.
1: Oui, voilà, les deux classes de maternelle, donc on était trois enseignantes à adhérer à ce projet, Madame Valérie Momy, Juliette Kwan et moi-même.
0: Et chaque classe faisait la même chose ou vous avez articulé ça comment en fait? Est-ce que en fonction des âges, ils avaient d'autres sorties prévues? Comment ça s'est fait?
1: Oui, alors nous, nos classes, les sections sont mélangées, mais c'est vrai qu'il y a des activités qui ont plus été tournées vers les petites sections et d'autres plus vers les moyennes sections ou grandes sections en fonction des enfants, de l'âge des enfants.

0: Un projet soutenu donc par le parc naturel régional des Monts d'Ardèche et la région Auvergne-Rhône-Alpes grâce au coup de pouce éducatif du parc.
1: Le parc a pris en charge en fait une partie des interventions d'une des associations qui nous a accompagnés, puisqu'on a travaillé avec l'association Mi Sirf Mi Raisin et avec l'association Vie.
0: Qu'est-ce qu'elle vous a proposé comme animation ?
1: Alors cette association nous a créé des carrés potagers et nous a aidé à aménager notre jardin pour accueillir ces petits insectes et pour nous, voilà, on a planté des herbes aromatiques, des légumes, des fruits et voilà, nous a aidé à réagencer notre jardin.
2: Dans le jardin, on a planté de la salade, des roquettes et on a planté des carottes. Aussi des radis, de la betterave et après, je ne me rappelle plus.
3: On a planté des salades et ils sont verts et marrons.
4: On a planté des fraises. Elles sont rouges. On va les manger.
5: On a planté des fraises et des framboises et on a planté encore de la salade.

0: t'as appris, toi, aujourd'hui ?
1: Comment on vide les bêtes, tout doucement. Et aussi, on leur dit au revoir.
2: Au revoir.
3: Sur la radio !
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Bonjour et bienvenue dans mon émission De la lumière au grenier. Au programme du rock, de la soul, un zeste de chansons françaises et de world music, des sons vintage, des nouveautés et les grandes et petites histoires qui font la rock culture. Cette semaine, nous démarrons notre Made in France en mode hard rock.

À l'heure où j'enregistre cette émission, Téhéran est sous les bombes depuis un mois et nul ne peut jurer de l'issue que va prendre cette guerre. Toutefois, force est de constater que malgré les rodomontades de Trump, le régime des Mollahs s'accroche à son pouvoir. Cette guerre vient donc ajouter la violence des bombardements à la violence subie par le peuple iranien du fait de la tyrannie de cette dictature. Et ça fait un moment que ça dure, comme le prouve cette chanson de Trust, Monsieur Comedy, que nous venons d'écouter et qui date de 1980. Avec sa plume acérée, Bernie Bonvoisin décrit le retour en Iran de l'ayatollah Khomeini et sa prise de pouvoir qui va conduire à remplacer la dictature du Shah par une théocratie qui va s'avérer encore plus sanguinaire. Une chanson qui donc n'a rien perdu de sa pertinence et encore moins de son efficacité. Et c'est un très bon moyen de lancer sur les chapeaux de roue notre mai du Made in France, soit une série de 4 émissions qui seront consacrées exclusivement aux artistes hexagonaux d'hier et d'aujourd'hui. Et puisque nous étions avec Trust au début des années 80, je vous propose d'y rester un moment. Cette époque musicalement très féconde voit se succéder les styles musicaux punk, new wave, ska, rockabilly, mais on oublie souvent que le genre musical qui plaît le plus aux teenagers de l'époque est bien le hard rock. Toute une nouvelle génération émerge de toutes parts, les Américains de Kiss, les Anglais d'Iron Maiden, Def Leppard ou Judas Priest, les Allemands de Scorpion et bien sûr les Australiens d'AC/DC. Et la France n'est pas en reste, avec Trust donc, mais également Océan, qui nous chante Louise.

Si le groupe Océan n'a pas eu l'impact de Trust sur le grand public, il a été un des pionniers de la scène hard rock en France. C'est en effet en 1974 que les Parisiens se sont formés. Au départ, c'est le rock progressif de Yes ou King Crimson qui les inspire, mais très vite, sous l'influence de Cream ou Led Zeppelin, ils vont muscler leur jeu pour un hard rock qu'ils auront la particularité de chanter en français. Signés chez Barclay, ils enchaîneront les tournées prestigieuses avec AC/DC ou Iron Maiden et des ventes d'albums très respectables. Il ne leur manquera qu'un tube pour briser le plafond de verre d'un succès grand public. À suivre, un autre groupe de cette génération hard rock français des années 80. Tequila vient de Nantes et ils se présentent en formation Power Trio. Leur inspiration vient d'un heavy blues boogie à la manière de Rory Gallagher et ils sortiront 3 albums dans cette veine, dont j'ai extrait pour vous la chanson « Lâchez les lions ».

Dernière carte de notre carré d'as hard rock made in France des années 80, Warning s'est formé à Paris à la fin des années 70. Composé de musiciens chevronnés, Warning va être signé par une major et obtenir de gros moyens pour enregistrer deux albums. Polydor fait en effet un excellent travail de promotion et de distribution. Le logo du groupe et la pochette sont accrocheurs et Warning va cartonner auprès des amateurs français de hard rock. Il faut dire qu'il dispose en la personne de Raphaël Garrido d'un chanteur exceptionnel, un véritable baroudeur du heavy rock qui va mener sa carrière d'Angleterre en Allemagne, offrant son gosier de feu à de multiples formations. Mais pour l'heure, c'est bien avec Warning qu'il nous chante Satan Relapse dans La Lumière au Grenier et nulle part ailleurs.

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1: Ce petit gimmick musical introduit notre rubrique consacrée à nos bacs à vinyle. Et comme je le fais une fois par mois, j'ai sorti de mes bacs un album culte. Et aujourd'hui, notre disque culte nous ramène dans un temps fort fort lointain, en l'an de grâce 1965, où le public français va découvrir les chansons de Bob Dylan par l'intermédiaire de son premier fan français, Hugo Frey.

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1: En 1961, Hugo Frey a 28 ans et ce fils de bonne famille s'est fait remarquer sur la scène des Cafcons de Montmartre en reprenant les chansons de Brassens, Gainsbourg ou Félix Leclerc. Il est signé chez Barclay et sort son premier album à la fin des années 50. Cette année-là, Maurice Chevalier va l'inviter à New York, une ville qui va le fasciner et où il va finalement rester un an, se produisant dans les clubs et se frottant à la scène folk en pleine effervescence à Greenwich Village. C'est là qu'il aperçoit, derrière la vitre du Gerdes Folk City, une frêle silhouette juchée sur un tabouret. Guitare en bandoulière et harmonica autour du cou, ce folk singer inconnu, âgé d'à peine 20 ans, reprend les chansons de Woody Guthrie et les airs traditionnels du songbook américain. Quelques mois plus tard, Robert Zimmerman publiera son tout premier album sous sa nouvelle identité, Bob Dylan. Cette rencontre va subjuguer Hugo Frey et il ne tardera pas à faire sa connaissance, ce qui donnera naissance à une amitié transatlantique entre les deux hommes. Mais ce n'est qu'en 1963, lorsque Bob Dylan vient rendre visite à Hugo Frey à Paris, qu'il obtiendra finalement l'autorisation d'être le traducteur officiel des chansons de Bob. C'est ainsi que paraîtra en 65 ce disque Au Frey chante Dylan avec 13 chansons en français, co-signées Hugo Frey et Pierre Delanoë. Un disque qui commence donc avec cette version de North Country Girl, la fille du Nord que nous venons d'écouter.

Pour le deuxième extrait de cet album Au frais Shangdilan, je vous ai fait écouter Ce n'est pas toi, une adaptation de It Ain't Me Babe, une ballade folk qu'Hugo Frey agrémente d'une discrète orchestration de cordes et qu'il chante d'une voix douce. Une chanson dont le texte marque la distance que Dylan commence à prendre avec les protest-songs qui ont fait sa renommée auprès du public d'amateurs de folk de Greenwich Village, et dont Au frais assume complètement le côté sentimental. Pourtant, dans sa version originale, Dylan, lui, n'assume pas ce côté pop et conserve une orchestration dépouillée avec uniquement sa guitare acoustique. Et loin de s'offusquer de la liberté prise par le chanteur français, on peut penser qu'il valide cette évolution. De fait, au-delà de ce premier album d'adaptation de 1965, Hugo Frey reviendra régulièrement au répertoire de Dylan, enregistrant plusieurs albums de reprises et toujours avec la bénédiction du maître qui aura des mots plus qu'élogieux. Ainsi, Dylan a déclaré lors d'une interview en 2008 « Hugues a traduit et enregistré beaucoup de mes chansons, et parfois ça me donne l'impression que ces chansons ont été écrites en français à l'origine et que c'est moi qui les ai traduites dans l'autre sens. C'est un ami très cher. » Pour conclure cette évocation d'album Au frais Shangdilan, un grand texte de Dylan traduit fidèlement par Pierre Delanoë et Hugo Frey, La mort solitaire de Attie Carroll. Oui,

Avec ce jingle, nous lançons une rubrique de notre émission consacrée à la musique du 21e siècle. En effet, je vous propose d'évoquer chaque semaine les chansons que nous écoutions il y a 10 ans, il y a 20 ans, soit le meilleur des années 2006 et 2016. Et aujourd'hui, nous n'oublions pas que la musique made in France se décline également dans les dom-toms et notamment à La Réunion. Et pourtant, David Sicard est né en région parisienne et il va longtemps chanter dans des registres soul et gospel. Et ce n'est qu'à la trentaine passée qu'il va se plonger dans la musique de ses origines réunionnaises pour créer ce qu'il appelle lui-même la Maloya Cabossé. Une musique qui mélange la Maloya au blues et au folk et que David Sicard chante d'une voix douce et très pure. En 2006, sur son deuxième album, David Sicard nous chante « Kermaron ».

En 2016, nous changeons de registre avec un peu de blues. Du blues chanté par un enfant de la balle, Manu Lanvin. Fils de Jennifer Lanvin, chanteuse et actrice, et adopté par son mari, l'acteur Gérard Lanvin, le petit Emmanuel va très tôt côtoyer les artistes fréquentés par ses parents, le groupe Téléphone, Paul Personne ou Bernie Bonvoisin. Attiré tout d'abord par la batterie, il apprend seul la guitare et va monter plusieurs groupes dans différents styles avant de trouver sa voie dans le blues. Sa rencontre avec le bluesman Calvin Russell sera décisive et lui fera prendre ce virage musical où sa voix rock et son jeu de guitare slide font merveille. Au fil des ans et à force de labourer le territoire de concert en concert, Manu Lanvin est devenu un des spécialistes les plus appréciés du genre en France. Et en 2016, il nous chante un de ses titres emblématiques, JJ Cale on the Radio.

0: Et voici le moment des nouveautés. Cette semaine, nous démarrons avec le nouvel album d'Orelsan. Indice de la maturité pour le Eminem Made in Normandie. À 43 ans, Orelsan n'a plus besoin de choquer pour exister. Longtemps perçu comme l'éternel adolescent du hip-hop français et le porte-voix d'une France périphérique désabusée, il a grandi sans se renier. Avec ce cinquième album, on continue de suivre l'évolution de sa vie d'homme avec un disque en forme de chronique de sa vie familiale et notamment des réflexions sur le couple et la paternité qu'il expérimente depuis 2 ans. Les thèmes évoluent mais la patte Orelsan est toujours là, autodérision, flow virtuose et prod minimaliste et accrocheuse. Tout Orelsan à suivre dans la chanson « Boss ».
1: Faut que je vous raconte quelque chose sur mon couple, que moi-même j'ai mis beaucoup de temps à m'avouer. Mais je pense que ça pourrait être libérateur.

C'était une autre évocation d'une paternité tendre et tranquille par un autre personnage de la pop culture française qu'on n'attendait pas forcément dans ce registre. Sébastien Tellier trimballe en effet depuis des années sa dégaine de dandy fêtard, cheveux longs et lunettes noires. On le découvre apaisé dans cette balade Un dimanche en famille, extrait de son nouvel album Kiss the Beast. Retour au rap avec Oxmo Puccino, une plume qui a su traverser les générations sans jamais perdre sa singularité. Depuis plus de 25 ans, il cisèle les mots, transforme les rimes en images et les chansons en récits universels. Et aujourd'hui, il décide de boucler la boucle. Son nouvel album, La hauteur de la lune, est son 9e et il sera également son dernier. Conscient des évolutions de la musique et du business, mais également à l'écoute de ses envies, il ne veut pas faire l'album de trop. Et pour terminer en beauté, il a demandé à son ami MC Solar de l'accompagner sur ce flow à deux voix, Ne pas m'aimer.

Une dernière nouveauté et un très beau disque à suivre, signé Catastrophe. Désormais réduit à un quartet, Catastrophe continue de tracer son chemin singulier avec un troisième album cinématographique intitulé La Proie et l'Ombre. L'ambiance est plus sombre et introspective que dans les précédents albums, mais ses chansons entre pop et électro sont envoûtantes. Les mélodies sont ciselées, l'harmonie des voix masculines et féminines est bien équilibrée et les orchestrations élégantes sans être envahissantes. La belle surprise de la scène française de 2026 s'appelle Catastrophe et tout de suite dans la lumière au grenier, voici sa chanson la bien nommée La

0: Et nous voilà à la fin de l'émission et à notre fil rouge consacré au piano. Et dans ce domaine, le répertoire Made in France est riche de magnifiques chansons et d'artistes de premier plan. Et nous démarrons fort avec un duo de haute volée qui nous livre une partition acrobatique sur scène pour cette première émission de notre Mai du Made in France. À ma droite, Nougaro, le poète qui fait valser les mots et les roule avec délectation sous la rocaille de son accent occitan. Et à ma gauche, pour lui donner la réplique, son vieux complice Maurice Vander, un des pianistes de jazz les plus talentueux de sa génération, qui fait virevolter les notes tout en légèreté. Tous les deux nous content la fable édifiante du coq et de la pendule, une histoire à mi-chemin entre la morale de La Fontaine et la poésie naïve de Prévert. Un classique un peu méconnu de Nougaro, que je suis heureux de vous offrir avant de vous dire à la semaine prochaine.
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2: Et aujourd'hui, dans Séquence Évasion, nous partons pour un itinéraire familial de 129 km dans les monts d'Ardèche, sur les sentiers du plateau. Alors, un parcours à faire en plusieurs étapes, bien entendu. C'est dans un paysage de lacs et de volcans au relief vallonné que vous cheminerez. Les sentiers du plateau sont en parallèle du GR7 des Monts d'Ardèche. Au cours de cette randonnée, différentes facettes surgiront. La nature avec des forêts de moyenne montagne, des pâturages et de paisibles troupeaux, une faune et une flore riches et préservées, des lacs également pour la baignade, en tout cas pour l'été, l'architecture avec des fermes traditionnelles au toit de Genêt ou de Loz, l'histoire avec les sites notamment de l'abbaye de Mazan ou encore la chartreuse de Bonnefoy, et peut-être qu'en hiver, la Burle vous invitera à rejoindre votre refuge pour une belle soirée au coin du feu. Pour plus d'informations sur le sentier, rendez-vous sur randomontardèche.fr.

Ce soir-là, quelque chose dans cette autre langue, une luxuriance, un gant de boxe, une liberté. Quelque chose dans cette autre langue a intimé à ma propre langue de se redresser. Je ne dis pas que ma langue était exsangue, je ne dis pas que ma langue était arme enrayée, mais à force d'avoir peur de tout, peur de blesser, peur de cliver, peur de l'usure, de la posture, à force d'avoir peur de tout, on finit par douter. Il aura donc fallu un choc des grammaires, un ravissement, un rapt.

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1: Il est 5h en temps universel, 7h ici à Paris.
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1: Bonjour à tous, merci d'être avec nous. On part pour 3 heures d'information à travers le monde, vous le savez, avec des invités, des reportages et des chroniqueurs qui vont analyser dans un petit quart d'heure la vie politique sur les différents continents, la défaite aux élections locales d'une figure indienne, l'extrême droite toujours à la recherche en France d'un prêt bancaire à un an de la présidentielle, le bras de fer aussi entre Diomaye Faye et Sonko qui se durcit au Sénégal, tout cela. Ce sera après le journal international. Bonjour Martin Guez.
3: Encore chroniqueur, juste présentateur. Bonjour Clotilde Dumais, bonjour à toutes et à tous.
1: Et à la une, l'Iran qui fait patienter Donald Trump.
3: Et qui espère une réponse imminente de Téhéran, réponse à sa proposition de mettre durablement fin aux hostilités. Alors que la trêve court depuis un mois, cessez-le-feu émaillé d'incidents ce vendredi. Le processus diplomatique mené par le Pakistan peut-il reprendre rapidement? Nous serons à Téhéran dès le début de ce journal. Un défilé en catimini ce samedi sur la place rouge, loin du faste de l'an passé, la Russie commémore les 81 ans de la victoire sur l'Allemagne nazie en toute sobriété. Dans un contexte de guerre de drones avec l'Ukraine, Volodymyr Zelensky assure que son armée ne visera pas le défilé aujourd'hui, en accord avec la trêve de 3 jours annoncée par Donald Trump. 9 mai, jour de mémoire pour la Russie et date fondatrice pour l'Union Européenne. C'est aujourd'hui le jour de l'Europe. Comme un symbole, c'est aussi ce samedi l'investiture du nouveau Premier ministre hongrois, Péter Madiar, européiste qui a du pain sur la planche, vous l'entendrez. Et puis enfin, des moines bouddhistes très dévoués, mais pas très doués, des moines robot à laisser en Corée du Sud, pas encore tout à fait prêt à remplacer les vrais.
1: Donald Trump pressé de signer, mais dans l'attente.
3: Le président américain a assuré ces dernières heures s'attendre à une réponse imminente de l'Iran. Réponse à sa proposition en vue de mettre durablement fin aux hostilités. Une trêve est en cours depuis un mois entre l'Iran et les États-Unis. Cessez-le-feu marqué toutefois par des échanges de tirs sporadiques selon Téhéran. Deux pétroliers iraniens ont été neutralisés selon l'armée américaine. Une violation flagrante de la trêve dénonce l'Iran auprès de l'ONU. Et on retrouve notre correspondant en Iran, Siavosh Ghazi. Siavosh, est-ce que Téhéran a finalement répondu à la proposition de Donald Trump qui évoquait donc une réponse imminente et une reprise officielle des négociations est même envisagée?
4: Selon différentes déclarations de responsables iraniens, mais aussi dans les médias américains ou médias iraniens, les négociations en coulisses avancent et il pourrait y avoir une nouvelle rencontre entre les délégations iraniennes et américaines d'ici une semaine à Islamabad, donc une reprise officielle des négociations. Visiblement, les choses avancent. Il y a des échanges donc de propositions entre Iraniens et Américains et donc cette rencontre pourrait avoir lieu d'ici une semaine, d'ici 10 jours, donc pour mettre fin officiellement à la guerre et aussi fixer les nouvelles règles du détroit d'Ormuz. L'Iran tient absolument à garder le contrôle du détroit. C'est une arme atomique pour nous, a déclaré Mohammad Mokhber, le conseiller du nouveau guide suprême iranien, l'ayatollah Mojtaba Khamenei. Et c'est seulement ensuite que l'Iran acceptera de parler aussi de son programme nucléaire. Mais là encore, la position de l'Iran est une position ferme puisqu'il n'est pas question pour Téhéran d'abandonner son programme d'enrichissement d'uranium ou encore envoyer à l'étranger ces stocks d'uranium, notamment les 440 kg d'uranium enrichi à 60%.
3: Merci Siavosh Ghazi, correspondant de RFI à Téhéran.
1: Un trêve d'un mois en Iran, trêve de 3 jours entre la Russie et l'Ukraine.
3: Un cessez-le-feu confirmé par Moscou et des échanges de prisonniers avec Kiev à venir. La trêve annoncée par Donald Trump est validée par le Kremlin. Elle court jusqu'au 11 mai et elle débute donc aujourd'hui, 9 mai, jour symbolique en Russie, où l'on célèbre les 81 ans de la victoire de l'armée russe sur l'Allemagne nazie. L'an passé, pour les 80 ans, les cérémonies avaient été particulièrement fastueuses. Cette année, c'est tout le contraire. Aucun journaliste étranger accrédité, quasiment aucun chef d'État sur place, et une préparation secrète et minimaliste, Anissa Al-Jabri.
5: Il fallait vraiment tendre l'oreille pour entendre cette semaine cette poignée d'avions militaires dans le ciel ou lever la tête au bon moment pour apercevoir les couleurs rouge, bleu et blanc du drapeau russe dans leur sillage. D'habitude, la répétition de la parade aérienne du 9 mai se signale au moins 10 jours à l'avance par des vols orasmotes sur les toits de Moscou qui vrillent les tympans. Quant à la répétition du défilé qui jusque-là attirait du public, voilà à quoi ça a ressemblé cette année. Quelques troupes maigres dans le centre ou le long de la Moskva, avant le lever ou après le coucher du soleil, parfois en pleine nuit, des défilés repérés via les quelques vidéos amateurs qui ont circulé sur les réseaux sociaux d'une capitale russe où le réseau a été coupé plusieurs fois de longues heures. Toutes les informations ont été gardées totalement secrètes, raison de sécurité, avancent les autorités. Enfin, la capitale russe compte visiblement moins de monde que d'habitude dans cette période de jours fériés. Beaucoup quittent la ville et cette année, même la presse légitimiste s'en est fait l'écho. Ils sont nombreux à être partis en Biélorussie, dans ce pays tenu d'une main de fer depuis plus de 30 ans par le même dirigeant. Ils affirment y trouver la facilité d'un internet régulier et stable. Anicel Jabri, Moscou, RFI.
3: Le président ukrainien Volodymyr Zelensky a lui ordonné à ses troupes de ne pas attaquer la parade de ce 9 mai à Moscou pour respecter la trêve. Hier soir, le ministère russe de la Défense avait signalé l'interception de 44 drones ukrainiens. C'était juste avant l'entrée en vigueur de ce nouveau cessez-le-feu.
1: 9 mai, jour symbolique donc en Russie et jour de fête en Europe.
3: C'est la fête de l'Europe, tout simplement, Clotilde. Date du discours de l'horloge de Robert Schuman en 1950, un acte fondateur qui aboutira l'année suivante à la création de la Communauté européenne du charbon et de l'acier, ancêtre de l'Union européenne. UE qui comptait à l'époque 6 membres, 27 aujourd'hui, dont la Hongrie, qui s'était considérablement éloignée ces 15 dernières années de Bruxelles, durant les années de gouvernance du nationaliste Viktor Orban. Hasard du calendrier, c'est aujourd'hui 9 mai que doit lui succéder officiellement l'européiste Peter Madiar, arrivé en tête des législatives le 12 avril dernier. Le nouveau Premier ministre doit être investi ce matin, et c'est peu dire qu'il est attendu au tournant, Muriel Paradon.
6: En votant Peter Madiar, les Hongrois ont acté une volonté de profond changement. Mettre fin au système de corruption et de mauvaise gouvernance qui sévissait sous l'ère Orban. Leur principale préoccupation, améliorer leur quotidien, une vie moins chère et de meilleurs services publics notamment. C'est ce qui ressort d'une enquête du European Council on Foreign Relations, un think tank européen. Par ailleurs, une majorité de Hongrois se dit favorable à une amélioration de leurs relations avec l'Union européenne. Ils espèrent bénéficier de fonds européens qui avaient été gelés lorsque Viktor Orban était au pouvoir. Sur le soutien à l'Ukraine, en revanche, les réponses sont plus contrastées. Les Hongrois sont d'accord pour que leur pays débloque le prêt européen de 90 milliards d'euros promis à Kiev, mais restent opposés à une aide financière et militaire directe de leur pays à l'Ukraine, tout comme Peter Madiar d'ailleurs. Enfin, toujours selon cette enquête d'opinion, une majorité reste attachée à la fourniture de pétrole par la Russie, dont la Hongrie est fortement dépendante.
3: Peter Madiar, dans la cérémonie d'investiture comme nouveau Premier ministre hongrois, doit débuter à 8h temps universel dans un peu moins de 3h.
1: Pour le moment, il est 5h07 à Bamako. Le Mali refuse le dialogue avec les djihadistes.
3: Deux semaines après le début des attaques du Jnim et du Front de Libération de l'Azawad, le gouvernement malien annonce refuser le dialogue avec les groupes armés terroristes, alors que la capitale Bamako est toujours sous blocus depuis fin avril. Un blocus qui dure depuis bientôt un an à Diafarabé, localité proche de Mopti, bloquée par le Jnim. L'appel à l'aide lancé aux autorités de la transition samedi dernier dans une vidéo largement relayée sur les réseaux sociaux est pour l'instant restée sans effet. Selon des habitants joints par RFI, le manque de vivres et de produits de matière de première nécessité atteint désormais un seuil critique, manque criant concernant la nourriture mais aussi les médicaments.
7: Personne ne rentre, personne ne sort. Le blocus est total. Tout ce que nous avions ici comme vivres est épuisé. C'est la famine qui s'installe. Nous avons échangé avec les responsables du détachement militaire ici. Ils nous ont promis de nous envoyer des vivres par un convoi prochainement, mais nous attendons toujours. Et cet échange est intervenu après une manifestation des jeunes et des femmes. Là, c'est vraiment le désespoir. Il n'y a plus rien ici. Avant, pendant la période de crue, nous parvenions à faire entrer des vivres par voie fluviale. Petit à petit, malgré tous les risques qu'il y avait. Moi-même, j'ai pris une balle lors d'une de ces tentatives. J'ai eu un bras fracturé. Aujourd'hui, ça va beaucoup mieux. Mais ici, c'est la survie totale. Notre seul souhait, c'est d'avoir à manger. C'est tout ce que nous voulons pour l'instant.
3: Témoignage recueilli par nos confrères de RFI en Mandingan, en Mandacan et en Fulfulde. L'actualité africaine marquée également ce matin par les obsèques d'Anissé Ekané à Bomono, son village natal situé près de Douala. Cérémonie prévue dans une heure, alors que l'opposant ancien président du petit parti de gauche, le Manidem, est mort en détention en décembre dernier à l'âge de 74 ans. Son décès à la suite d'une élection présidentielle controversée avait suscité une vive émotion au Cameroun. Anissé Ekané avait affiché son soutien à Issa Tchiroma Bakary, principal opposant de Paul Biya lors de la dernière présidentielle. officiel, ce qui vaudra à Nisei Kané d'être arrêté en octobre 2025.
1: Un journaliste retrouvé mort en Colombie.
3: Matteo Pérez, 25 ans seulement, réalisait une série de reportages dans une zone rurale du département d'Antioquia, c'est dans le nord-ouest du pays où opèrent des dissidents des FARC, des exploitants illégaux d'or et des narcotrafiquants, annonce faite par le président du pays, Gustavo Petro. Matteo Pérez était le directeur d'une publication en ligne où il n'hésitait pas, malgré les menaces, à couvrir les questions de politique, la criminalité ou encore la corruption.
1: En France, des tensions au sommet du Parti Socialiste, le PS qui se déchire à quelques mois de la présidentielle.
3: Et le premier secrétaire du parti à la Rose, Olivier Faure, se retrouve désormais bien seul, puisque le chef de file des députés socialistes, Boris Vallaud, a claqué la porte de la direction du parti, et ce après des mois de tensions autour de la stratégie à adopter pour l'élection de 2027. Boris Vallaud qui a notamment fustigé la participation du parti à une primaire de gauche, et qui avait déploré des alliances avec la France Insoumise lors des dernières municipales, Victorien Villaume.
8: Boris Vallaud avait entamé les hostilités après les municipales en critiquant l'ambiguïté de la direction du PS vis-à-vis de LFI. Dans un courrier long de 5 pages, les coups pleuvent. Olivier Faure aurait préféré la fuite en avant au débat et au vote. Le chef des députés PS reproche au premier secrétaire plus généralement de ne pas avoir réussi à faire du parti l'alternative au macronisme. Mais le sujet brûlant, c'est la stratégie pour la présidentielle. Boris Vallaud critique fortement le projet de primaire de la gauche, estimant qu'elle serait surtout synonyme d'échec. Le député embarque avec lui 24 membres de son courant, soit un tiers de la direction, ce qui n'est pas sans conséquence. Cela n'empêche pas Olivier Faure de rester à la tête du parti, mais il n'est désormais plus majoritaire et va se trouver isolé, en difficulté dans les instances pour faire adopter ses propositions. Un proche de Boris Vallaud confiait il y a 2 semaines, il n'y a pas de crise au PS, la crise c'est quand il ne se passe rien.
3: Voilà, il se passe toujours quelque chose au PS. On ne construit rien de durable en brutalisant ses partenaires, a réagi la direction du parti après le départ de Boris Vallaud, à qui l'entourage d'Olivier Faure prête des ambitions présidentielles.
1: Allez, on passe au sport avec du football, des larmes de Canaris qui perlent sur la Ligue 1.
3: Des Canaris nantais qui iront faire leur nid en deuxième division l'an prochain. Nantes qui retourne en Ligue 2 après 13 saisons dans l'élite et après sa défaite 1-0 hier soir face à Lens. Une détresse qui contraste avec la joie d'un gamin, celle de Méziane Mesloub, 16 ans seulement, buteur quelques secondes après son entrée en jeu avec les Lensois. Unique buteur de la rencontre d'ouverture de la 33e journée de Ligue 1, il envoie les 100 et or en Ligue des Champions. À suivre aujourd'hui, toujours en football, sur les différentes pelouses, Liverpool-Chelsea en première ligue anglaise, et puis USM Alger-Zamalek en finale allée de la Coupe de la Confédération africaine.
1: Et puis ce sont des moines martins d'un nouveau genre en Corée du Sud.
3: Des moines robots très dévoués, vous allez l'entendre. Pour pallier le manque de vocation, les temples bouddhistes recrutent chez les robots bipèdes, même si tout n'est pas encore totalement au point, c'est Lio Fioretti.
9: Une cérémonie d'ordination d'un nouveau genre, le robot Gabi est officiellement devenu moine au temple de Jogye à Séoul.
10: Robot moine, joignez vos mains et dites « je me dévoue ».
11: Je me dévoue.
9: Une première expérimentation pour l'ordre bouddhiste qui ne fut pas si facile, explique le moine Vénérable Songwon.
12: Pour l'instant, il ne fait que suivre des mouvements programmés. Et quand nous avons essayé nous-mêmes, nous nous sommes rendus compte que les mouvements du robot étaient extrêmement limités. Nous voulions lui faire faire le geste des paumes jointes et les prosternations bouddhiques, mais ça ne marchait pas.
9: Et pensez-vous qu'il pourrait avoir sa place dans des temples où il n'y a plus de moines ?
12: Cela pourrait arriver, oui. Les robots vont continuer à évoluer, mais je pense que cela reste encore très lointain. Bien sûr, il faut réfléchir à cette possibilité. Donc, de la même manière que les humanoïdes entreront progressivement dans les foyers, ils pourraient aussi entrer peu à peu dans les temples.
9: À défaut d'être pleinement intégré à la vie monastique, Gabi participera principalement aux grandes cérémonies religieuses. C'est Lio Fioretti, Séoul, RFI.
3: Il reste encore à Gabi à apprendre à joindre correctement les paumes de main. Tu peux y arriver, Gabi. Je vous laisse avec notre dévouée Clotilde Dumay pour RFI Matin.
1: Aucun robot ne vous remplacera, Martin Guest, c'est certain. 5h13 en temps universel, nous sommes le samedi 9 mai 2026. Dans une heure, dans RFI Matin, nous serons avec Pierre-Yves Bocquet, le directeur adjoint de la Fondation pour la mémoire de l'esclavage. Près de 25 ans après l'adoption de la loi Taubira en France, premier pays au monde à avoir reconnu la traite et l'esclavage comme étant des crimes contre l'humanité. Alors qu'est-ce que cette loi a changé 25 ans plus tard? Faut-il aller plus loin et comment? Réponse de Pierre-Yves Bocquet vers 6h20 en temps universel, 8h20 heure de Paris. Dans RFI Matin également. Reportage auprès de ces femmes soudanaises qui ont quitté leur pays en guerre pour se réfugier en Égypte, où elles ont formé une équipe de football créée par une pionnière du foot féminin au Soudan, Salma Al-Majidi.
13: L'équipe ne se contente pas de rassembler les filles et de leur donner une activité. Elle est surtout un soutien essentiel. Beaucoup traversent des difficultés matérielles extrêmes. Logement, nourriture, déplacement, maladie. Le club est une lueur au milieu de l'obscurité.
1: Reportage à écouter vers 6h45 TU. Juste après, on va parler jeux vidéo, puisque c'est l'un des secteurs qui se développe en Afrique et qui devrait être évoqué lors du sommet Africa Forward, organisé dès lundi à Nairobi avec des représentants français. Le Guinéen Serge Abraham Tadé, concepteur de jeux vidéo, sera notre invité dans une heure et demie. Et puis Jennifer Lufot nous présentera, elle, dans Bienvenue dans le Game, un jeu vidéo qui promet une vie de rêve et qui cartonne d'ailleurs sur les réseaux sociaux. Rendez-vous juste avant 8h TU pour en savoir plus.
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1: Mais d'abord, le Hezbollah revendique deux attaques contre des bases militaires du nord d'Israël, alors que 10 personnes ont encore été tuées hier dans le sud du Liban par des frappes israéliennes. Malgré la trêve théoriquement toujours en vigueur, l'État hébreu poursuit donc ses opérations et grignote du terrain. Notre correspondante s'est rendue au niveau de la ligne jaune, ce tracé imposé par Israël comme une sorte de zone tampon qui s'étale le long de la frontière sur une dizaine de kilomètres de profondeur côté libanais. C'est un reportage de Sophie Guignon à Hasbaya.
14: Hasbaya, au pied des cimes enneigées de Jabal Sher, vit encerclée par la guerre et la campagne de destruction massive menée par Israël au sud du Liban malgré la trêve.
15: Bonjour Cher, comment ça va ? Nous entendons des explosions et la nuit ils rasent. Il y a des endroits où ils font des explosions. On voit les destructions depuis les quartiers est. Il y a des villas qu'ils sont en train de détruire. On préfère ne pas y penser. On a peur d'être les prochains.
14: En première ligne, le maire, Labib El Hamra, s'en remet fébrilement à l'État libanais.
15: J'espère qu'on va s'en sortir avec le moins de pertes possible. Il n'y a rien de plus facile que de lancer des hostilités. Mais trouver des solutions, c'est très dur. Ça demande beaucoup de travail. J'espère que l'État libanais réussira par la voie des négociations pour éviter que notre situation ne s'effondre davantage.
14: Hasbaya, aux portes de la ligne jaune, est aussi la ligne de vie des villages frontaliers avec Israël, où les habitants ont refusé d'évacuer. Joseph Makarios, technicien de laboratoire pour l'ONG Amel.
16: Nous sommes dans la région du sud, dans la zone de la frontière. Nous avons mis en place une clinique mobile pour tous les villages qui n'ont pas accès à des médicaments, à un médecin ou à des soins.
14: Malgré les risques, l'ONG libanaise se déplace dans 5 villages encerclés par les troupes israéliennes.
16: Nous évaluons la situation pour savoir si nous pouvons y aller ou non, car chaque jour, la situation sécuritaire change, et même d'heure en heure, le terrain change.
14: Anwar Aboureda est propriétaire du Hasbaya Village Club. Son hôtel a été bombardé à 2 reprises en 2024 et 2026. 3 journalistes qui y dormaient y ont été tués.
17: C'était vraiment déprimant. J'en ai fait des cauchemars sur le fait qu'ils soient morts chez moi.
14: Sa crainte est de vivre une nouvelle occupation israélienne alors que Hasbaya a été occupé des années 80 à 2000.
17: La pire des choses qui puissent nous arriver dans notre région, c'est le retour de l'occupation. La guerre, ça reste mieux que l'occupation. Ils ne sont qu'à 6 km de nous. On a toujours peur d'être de nouveaux occupés. Que nos enfants soient déconnectés de leur patrie, qu'ils ne puissent pas poursuivre leurs études. J'ai peur qu'on perde tout ce qu'on a construit ces 20 dernières années.
14: Malgré la trêve, de nouveaux villages du sud du Liban ont été sommés d'évacuer par Israël. Sophie Guignon, de retour de Hasbaya, RFI.
1: Et de nouvelles négociations entre l'État libanais et Israël sont prévues jeudi prochain à Washington. C'est un séisme politique en Inde et c'est presque passé inaperçu en Occident. On y revient dans votre chronique, l'Asie en mouvement. Bonjour Joris Zilberman.
18: Bonjour.
1: La femme politique la plus puissante du pays a été battue aux élections locales après 15 ans à la tête de l'un des États fédérés les plus peuplés de l'Union indienne, à savoir Le Bengale occidental.
18: Et oui, elle s'appelle Mamata Banerjee, surnommée la déesse de feu, ou plus humblement Didi, qui signifie la grande sœur en hindi. Une dirigeante charismatique, populiste, insubmersible, elle tentait de décrocher un quatrième mandat consécutif comme ministre en chef du Bengale occidental, le quatrième état de l'Union indienne par sa population avec 101 millions d'habitants. Alors Mamata Banerjee a d'abord marqué l'histoire en mettant fin à 20 ans de domination de cet état par le Parti communiste, domination dans la terreur, sauf que les méthodes de Mamata Banerjee étaient également néfastes, opposants emprisonnés, son parti le TMC mouillé dans des affaires d'extorsion, les entreprises contraintes de verser des pots de vin pour obtenir des terrains et des licences, les électeurs en ont eu marre.
1: Et le scrutin de ce lundi a donc signé la fin de son règne.
18: Oui, littéralement terrassé, la déesse de feu, sur les 294 sièges du Parlement du Bengale occidental, le BJP, le parti au pouvoir du Premier ministre Narendra Modi, en a raflé 207, ne reste plus que 80 sièges au TMC de Mamata, l'humiliation.
1: Sauf que Mamata Banerjee a d'abord refusé de démissionner.
18: Absolument, c'était mardi soir au lendemain des résultats, conférence de presse de Mamata Banerjee, on l'entend. Pourquoi devrais-je démissionner, dit-elle, nous n'avons pas perdu, le mandat a été volé, mon parti a été vaincu, non par le vote populaire, mais par un complot. Tout est dit. Un éditorialiste de la presse indienne l'a surnommé Mamata Donald Banerjee, comparaison avec le Trump de 2020 qui a crié à l'élection volée par Joe Biden. Banerjee accuse, elle, une manipulation massive du scrutin sur 100 sièges, soit 30% du Parlement quand même. Il est vrai que la commission électorale avait radié des listes, environ 9 millions de noms, près de 12% des électeurs, une mesure dénoncée comme une tentative de priver la minorité musulmane de voter, elle qui vote justement majoritairement pour l'opposition, mais le raz-de-marée électoral du BJP ne peut pas être réduit à cela, et ce jeudi, le gouverneur du Bengale occidental a exercé un droit constitutionnel, il a dissous l'assemblée sortante, Mamata n'est plus ministre en chef de l'État.
1: Donc la constitution démocratique indienne a triomphé, Joris, mais c'est au profit de Narendra Modi, qui n'est pas non plus le plus libéral des premiers ministres indiens. C'est le risque, finalement, de la domination d'un seul parti en Inde.
18: Et en effet, depuis la première victoire de Modi en 2014, les libéraux en Occident et l'opposition indienne se sont consolés. Voilà, sa gouvernance autoritaire et son nationalisme hindou sont incompatibles avec l'immense diversité de l'Inde. Son illibéralisme, comme on le disait de Viktor Orban, se retournera donc contre lui, c'est inévitable. Sauf que non, le BJP continue de gagner et de l'emporter même au Bengale occidental, une région farouchement indépendante et culturellement distincte du reste du pays. Et c'est en cela que le vote du 4 mai est un séisme. Pendant des décennies, les partis régionaux les plus puissants d'Inde étaient le principal obstacle à l'expansion nationale du BJP, des appareils politiques ancrés localement, maîtrisant parfaitement la langue et l'identité de leurs états. La culture du BJP, majoritairement du Nord et de langue hindi, a souvent peiné à s'y enraciner, et bien en infligeant une défaite cuisante à Banerjee, le BJP de Modi a démontré qu'il pouvait désormais briser les barrières régionales et culturelles censées le contenir.
1: Les explications et l'analyse de Joris Zilberman. En France, le Rassemblement national, lui aussi, doit faire face à au moins une secousse non négligeable. Rien à voir pour le moment avec la perte d'un scrutin. Bonjour Raphaël Delvolvé.
19: Bonjour.
1: Mais le parti d'extrême droite n'a lui toujours pas de prêt bancaire à un an de l'élection présidentielle.
19: Oui, le député Kevin Pfeffer, le monsieur finance interne au RN, a dû l'avouer, aucune banque française n'accepte de prêter au parti les quelques 11 millions d'euros dont il a besoin pour financer sa campagne. Si la loi autorise à emprunter, et le parti à la flamme le sait, dans une autre banque européenne, et ce sera d'ailleurs vraisemblablement le cas comme les autres années selon un conseiller économique, et même si cette fois l'établissement ne devrait pas être lié à la Russie, cela rappelle combien la réputation sulfureuse du parti reste tenace en France, car c'est bien ça qui pêche. On voit mal pourquoi un établissement bancaire français anticiperait pour le premier parti de France un score inférieur à 5% des voix, synonyme de non-remboursement des frais de campagne, ou bien une non-certification des comptes d'un parti contraint en raison d'affaires particulièrement fâcheuses de faire preuve d'une grande vigilance. Non, personne à ce jour, semble-t-il, n'ose risquer de devenir le sponsor officiel du Rassemblement national, ce qui agace passablement un conseiller économique au parti, très content de la récente séquence rapprochement avec le MEDEF. Il se console toutefois, Avec un motif de satisfaction pour le parti, l'obtention cette fois beaucoup plus facile des fameux 500 parrainages, grâce en grande partie aux bons résultats des récentes municipales.
1: Oui, parce que malgré cette grosse difficulté financière, le parti d'extrême droite s'organise pour l'élection présidentielle.
19: Oui, il vient de signer un bail pour un QG de campagne dans le très huppé 16e arrondissement de Paris. Des salles ont d'ores et déjà été réservées pour des meetings, des voyages dans les Outre-mer ou à l'étranger, tantôt pour Jordan Bardella, tantôt pour Marine Le Pen, sont déjà organisés, et cela avant le 7 juillet prochain, date très attendue puisque c'est celle du jugement d'appel dans le procès des assistants d'eurodéputés RN qui dira si oui ou non Marine Le Pen pourra se présenter.
1: Par contre, sur le fond, le programme n'est pas encore bouclé.
19: Non, et le RN ne fait pas figure d'exception, même si les équipes l'assurent. Des livrets seront bientôt remis à Marine Le Pen et Jordan Bardella. Ils sont en cours d'élaboration. Pas encore de mesures claires, mais des indices mis dans l'atmosphère par des cadres. A priori, l'interdiction d'accès à certains postes aux binationaux si polémiques aux dernières législatives serait abandonnée. Un référendum sur l'immigration couplé au premier tour des prochaines législatives serait en réflexion. Restent les inconnus sur tout ce qui est économique, notamment la réforme des retraites. Objectif pour le parti, arbitrer tous ces sujets pendant l'été avant, je cite un conseiller, d'y aller pleine balle à la rentrée. Deux grandes inconnues à connaître encore d'ici là, le nom et la provenance de la fameuse banque prêteuse et évidemment l'identité du candidat RN.
1: Raphaël Delvolvé pour la chronique politique. 5h25 en temps universel et à Dakar, du côté du Sénégal, décidément, rien ne va plus entre le président et le premier ministre. Et vous en parlez, Sophie Pouzrat, avec le directeur de la rédaction de Jeune Afrique.
20: La une de Jeune Afrique avec François Soudan, bonjour.
21: Bonjour Sophie.
20: À la une de Jeune Afrique cette semaine, François, le Sénégal et les tensions de plus en plus perceptibles entre le président Bassirou Diomaye Faye et son premier ministre Ousmane Sonko. Mediba Mariam Soumaré et Herman Boko, qui signent une série d'articles consacrés à ce sujet, parlent d'un point de non-retour. Pourquoi un tel constat ?
21: Alors, les premiers signes de tension entre les deux hommes, ils sont apparus 3 ou 4 mois à peine après leur accession au pouvoir en avril 2024. Au point d'ailleurs qu'il est permis de se demander si le fameux slogan électoral « Diomaye, c'est Sonko » n'était pas dès le début une simple illusion. Mais là, c'est la première fois que le président Faye, dans une interview télévisée le 2 mai au soir, répond aussi directement au coup que lui portent depuis des mois le premier ministre Sonko et les cadres de son parti PASTEF. Un Ousmane Sonko à qui Bassirou Diomaye Faye rappelle qu'il est sur un siège éjectable, hein, s'il ne me satisfait plus, je nommerai un autre Premier ministre, dit-il, tout en fustigeant la tendance de son camarade à se prendre pour un messie. Clairement, Sophie, un stade a été franchi et la cohabitation au sommet de l'État sénégalais n'est plus une hypothèse, c'est une réalité quotidienne.
20: Et alors, comment s'organisent les deux camps dans le cadre de cette cohabitation ?
21: Alors, les hostilités, si je puis dire, étant désormais ouvertes, chaque camp peaufine sa stratégie avec en perspective les élections locales de 2027 et bien sûr la présidentielle de 2029. Ousmane Sonko, qui pensait à tort hein, que Diomaye Faye se comporterait en président de transition et en doublure docile, joue sur son charisme, sa popularité, son contrôle de l'Assemblée nationale et le soutien d'un parti dont les militants estiment que le pouvoir devra lui revenir de droit dans 3 ans. De son côté, le président Faye s'efforce de structurer une coalition en dehors du PASTEF, au sein duquel il est très affaibli, hein, en ciblant notamment les élus des communes périphériques. Il joue aussi sur ses prérogatives régaliennes, qui ne sont pas minces hein, dans un régime semi-présidentiel, sur son image beaucoup plus rassurante que celle de Sonko auprès des bailleurs de fonds. Et il s'entoure d'une équipe de collaborateurs fidèles d'où les éléments pro-Sonko ont tous été écartés, le dernier en date étant le porte-parole de la présidence Soussénouli, limogé le 30 avril, Sophie.
20: Alors François, le Sénégal s'installe-t-il dans une crise politique durable ? Quels sont les scénarios envisageables ?
21: Alors l'hypothèse d'une réconciliation entre les deux hommes étant désormais très peu probable, tous les scénarios de rupture sont possibles. Le président peut effectivement congédier Ousmane Sonko et nommer un autre Premier ministre, lequel aurait à affronter une majorité hostile à l'Assemblée. Il peut aussi dissoudre cette Assemblée, ce sera possible à partir du mois de décembre, en espérant fracturer le PASTEF à ses risques et périls. Le Premier ministre peut démissionner et on peut aussi envisager le fait que la cohabitation actuelle devienne pérenne. Le problème, Sophie, c'est que les Sénégalais se demandent qui dirige réellement le pays et que cette crise larvée aux allures de lutte fratricide nuit à la prise en charge des vrais problèmes. Le mécontentement social, il est perceptible. Il y a beaucoup de promesses de réformes qui sont en panne. L'économie ne se porte pas bien avec un taux de croissance révisé à la baisse à 2,2% et une dette cachée héritée de 13 milliards de dollars qui empêche la reprise d'un programme d'aide avec le FMI. Cette chronique d'un divorce annoncé au sommet de l'État, elle est tout sauf une bonne nouvelle pour le Sénégal.
20: Et le Sénégal et son actualité politique, ce sera retrouvé dans les pages de Jeune Afrique. Merci beaucoup François Soudan.
1: Et merci à vous Sophie Pouzrad, vous revenez dans un quart d'heure pour la revue de presse internationale. D'ici là, dans moins d'une minute, l'actualité africaine, on sera notamment au Cameroun pour les obsèques aujourd'hui de l'opposant Anissé Ekané. Restez avec nous sur RFI.
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1: À 5h30 en temps universel, une heure de plus à Yaoundé, vous êtes sur RFI. Le journal Afrique, bonjour Vincent Dublange.
4: Bonjour Clotilde, bonjour tout le monde.
1: Un monument qui s'est battu pour la liberté et la démocratie, voilà les mots d'un voisin de la famille Ekané à Bomono.
4: Village natal d'Anissé Ekané, l'opposant.

0: 6h T1, trêve de 3 jours entre Ukraine et Russie avec un échange de prisonniers attendus.
1: Oui, nous serons à Kiev. On sera aussi à Beyrouth où la commissaire européenne aux crises est en visite alors qu'Israël continue ses frappes meurtrières. Le Hezbollah a tiré aussi des projectiles hier. Journal des sports dans 10 minutes, la finale aller de la Coupe de la Confédération africaine entre l'USM Alger et le Zamalek du Caire. Il était à 74 ans l'une des figures d'autorité dans l'opposition au président Paul Biya qui dirige le Cameroun depuis 4 décennies. Anissé Ekane sera donc porté en terre ce samedi dans la région de Douala, la capitale économique. Il est décédé le 1er décembre en détention dans des conditions contestées, mort de cause naturelle selon l'autopsie, disent les autorités judiciaires camerounaises. Mais ses proches avaient alerté avant son décès sur l'absence d'accès d'Anissé Ekane aux soins médicaux, notamment à son extracteur d'oxygène. 5 mois après, en tout cas, ces obsèques doivent donc avoir lieu tout à l'heure à Bomono, son village natal. Elles ont débuté hier soir donc par cette veillée d'hommage à laquelle a assisté pour nous Richard Onanena.
2: Peu avant 19h30, les premiers sons émanant des baffles installés dans la cour de la maison d'Anissé Kane se font entendre au lieu dit Bomono Gar. Des jeunes du village, vêtus de feuilles de bananier et de coquillages, pénètrent dans la cour du deuil. L'un d'eux souffle dans une corne.
3: Quand j'utilise ma trompette, c'est pour annoncer la nouvelle aux ancêtres, nos aïeux, d'accepter mon papa, mon grand-père, arrière-grand-père, papa Anissé Ekane.
2: Concentré, les bras croisés, le regard hagard, Joris, un voisin d'Anissé Ekane, a tenu à être présent lors de cette soirée d'hommage.
4: Je ne suis ni de la famille, ni de la politique, je suis juste un fan d'un monument. Quelqu'un qui s'est battu pour la liberté, pour la démocratie en fait.
2: Dans sa prédication, le pasteur rappelait qu'Anissé Ekane avait faim et soif de justice, comme le veut la parole. Mouna Ekane, le fils du défunt, a récemment invité les différentes voix dissonantes autour de l'organisation à taire leur querelle. La levée de corps d'Anissé Ekane est prévue à 7h ce samedi. L'opposant décédé en détention fin décembre 2025 sera inhumé ensuite à Bomono, son village natal. Richard Onanina, Yaoundé.
1: Une mort suspecte au Rwanda, en tout cas suffisamment pour que Human Rights Watch réclame une enquête indépendante et transparente. L'organisation de défense des droits humains se pose des questions après le décès le jour même de sa libération d'Aimable Karasira, ancien universitaire devenu youtubeur critique du régime du président Paul Kagame. Il avait été arrêté en 2021, condamné l'an dernier pour divisionnisme. Le verdict rendu hier en l'absence des 8 opposants du GCAP qui étaient restés à la maison d'arrêt de Klessoum N'Djamena au Tchad. 8 ans de prison ferme pour eux, pour délit d'association de malfaiteurs, mouvement insurrectionnel. Les avocats de la défense prévoient de faire appel de ce jugement. Le GCAP appelle l'opposition dite démocrate à se retirer du Parlement en signe de contestation.
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1: Ce déjeuner de presse maintenant pour le président centrafricain hier, Faustin Archange Touadéra, avec autour de la table des représentants de médias publics et privés. Le chef de l'État centrafricain en a profité pour parler des conditions de travail des journalistes. Il a aussi parlé de la situation politique post-électorale avec ses accusations, vous l'avez entendu sur RFI, du candidat battu selon les chiffres officiels à Nice, Georges Dologuele, qui dit avoir été empêché de voyager il y a quelques jours et qui a d'autres reproches, Rolf-Steph Domialeux.
6: À Nice, Georges Dologuele dénonce le refus des autorités de lui délivrer un passeport ordinaire et de rétablir sa nationalité centrafricaine qu'il n'a jamais perdue selon le Conseil constitutionnel. En réponse, le chef de l'État affirme ne nourrir aucune hostilité à son égard. Selon lui, l'ancien Premier ministre doit simplement respecter les procédures prévues par le Code de la nationalité en adressant une demande officielle de réintégration, ce que l'opposant conteste. Plus de 4 mois après les résultats définitifs de la présidentielle, pas de gouvernement nommé jusqu'ici. Faustin Archange Touadéra reconnaît l'impatience de la population. Il explique ce retard par l'attente des résultats du second tour des législatives et des élections partielles dans certaines circonscriptions. Au cours de cette rencontre, Michael Munzatela, président de l'Union des journalistes centrafricains UJCA, a dénoncé entre autres les violences et intimidations visant les journalistes et plaidé pour la construction d'une maison de la presse. Il a également alerté sur le phénomène des communicants, accusés d'alimenter la désinformation et les discours de haine. En réponse, le président Touadéra a appelé les professionnels des médias à faire preuve de responsabilité et de professionnalisme au service de la paix et du développement du pays. Rolf-Steph Domialeux, Bangui, RFI.
1: Il est 6h36 à Bangui, comme à Kinshasa. On poursuit avec cette exclusivité Radio France Internationale. Ce rapport de la Banque mondiale, particulièrement critique vis-à-vis des entreprises publiques de la République démocratique du Congo. Le document est consacré à la situation économique globale du pays, mais parmi les secteurs passés au peigne fin de

0: L'institution internationale, celui des mines et des entreprises d'État. Avec ce paradoxe, la production minière augmente, tout comme les prix sur les marchés internationaux de certains métaux. Et pourtant, plusieurs entreprises minières publiques congolaises restent fragiles financièrement. Le décryptage, RFI Matin de Patient Ligaudy.
1: En 2025, les exportations des cuivres de la RDC ont dépassé 3 400 000 tonnes. Les secteurs miniers restent le principal moteur de la croissance économique du pays, mais derrière cette dynamique, plusieurs entreprises publiques du secteur restent elles-mêmes en difficulté. Le rapport mentionne notamment la Gécamine, la Miba, la Soukimo ou encore la Cominière parmi les entreprises publiques minières. Le cas de la Miba est particulièrement révélateur. Selon la Banque mondiale, les coûts personnels de l'entreprise représentent 137% de son chiffre d'affaires. De son côté, la Gécamine reste l'acteur central du portefeuille minier public, mais la Banque mondiale elle souligne aussi qu'elle représente à elle seule environ 16% de la dette totale des entreprises publiques congolaises. Pour ces entreprises, le document décrit également des problèmes persistants de gouvernance, des conseils d'administration politisés et une transparence financière jugée insuffisante. Le rapport reconnaît pourtant que certaines sociétés minières publiques ont réussi à augmenter leurs revenus grâce à des partenariats et des co-entreprises. Mais il estime que les performances globales restent insuffisantes. Ce que décrit la Banque mondiale, c'est une contradiction. La RDC produit davantage des cuivres, mais plusieurs entreprises publiques du secteur restent fragilisées par des problèmes structurels de gestion, des dettes et des gouvernances.
0: L'actualité de la RDC, c'est aussi cet entretien à lire sur notre application RFI avec la responsable du CICR qui s'est rendue au Sud Kivu pour parler de cette pause humanitaire en ce moment dans les combats. Dans quelles conditions aller aux élections? Une question pour deux pays. Au Burundi d'abord, la date de la présidentielle est connue, ce sera dans un an, sauf que l'opposition réunie demande d'abord un vrai dialogue politique. Il y a toujours quelque chose qui ne va pas, répond le parti au pouvoir. Tandis qu'à Madagascar, le pouvoir entend lui tout revoir, y compris le fichier électoral, avant d'organiser un référendum constitutionnel en juin 2027, puis la présidentielle de sortie de transition en octobre suivant. Il est 7h38 à Gaborone. Un mot pour vous dire qu'on apprend le décès de Festus Mogae, l'ancien président du Botswana de 98 à 2008. Il avait 86 ans. Il est reconnu pour sa lutte contre le sida au Botswana, mais aussi pour certaines réussites économiques. En Afrique du Sud maintenant, la justice rouvre la porte à une potentielle procédure de destitution du président Cyril Ramaphosa. C'est un rebondissement dans l'affaire dite Palapala. Elle dure depuis 4 ans. Scandale lié au vol d'une somme d'argent liquide sur l'une des propriétés du président. Et au-delà du vol, c'est ce que faisait cet argent, c'est quasiment 600 000 dollars chez Cyril Ramaphosa qui pose question. Le Parlement avait classé l'affaire. La Cour suprême annule cette décision, Joséphine Klockner.
2: L'affaire remonte à 2022, lorsqu'un ancien chef des renseignements révèle le vol, 2 ans auparavant, de plusieurs centaines de milliers de dollars en liquide dans une ferme appartenant au président. Il l'accuse d'avoir dissimulé l'affaire et d'avoir fait enlever lui-même les voleurs. Suite au scandale, un rapport parlementaire avait conclu qu'il y avait matière à lancer une enquête dans le cadre d'une procédure de destitution. Un rapport finalement rejeté par l'Assemblée coupant court au processus. Cette nouvelle décision de la Cour suprême rebat donc les cartes puisqu'elle déclare ce vote incompatible avec la Constitution, invalide et annulé. Elle ordonne la remise du rapport à une commission de destitution. Si celle-ci venait à recommander la destitution, cela ferait alors l'objet d'un vote à l'Assemblée dans laquelle l'ANC ne détient désormais plus la majorité absolue. Une décision donc qui chamboule le parti dirigeant et le gouvernement d'union nationale et dont s'est félicité le parti IFF à l'origine de la plainte. La présidence a quant à elle déclaré respecter la décision. Joséphine Klockner, Johannesburg, RFI.
0: Un geste mémoriel important de la France, une reconnaissance, je cite, d'événements tragiques, ceux de Sétif, Guelma et Khairata en Algérie le 8 mai 1945, massacre commis par l'armée française contre des Algériens qui manifestaient. Il y a eu au moins plusieurs milliers de morts. Hier, c'est la ministre française déléguée aux armées qui est venue porter la voix de Paris aux commémorations dans un espoir de relance aussi de la coopération bilatérale. Reconnaissance donc d'événements tragiques, mais pour Olivier Lecourt Grand Maison, la France est encore trop loin de la qualification appropriée.
3: La présence est une chose, la reconnaissance effective, précise et circonstanciée des faits en est une autre. Et d'ailleurs, Emmanuel Macron use d'une terminologie qu'on croyait surannée, dans la mesure où il qualifie ce qu'il s'est passé à Sétif, Guelma et Khairata d'événements tragiques. C'est pour le moins en deçà de ce qui est établi. Et rappelez que le terme d'événement est celui qui a été jusqu'en 1995 employé pour désigner, pour ne pas désigner justement, la dernière guerre d'Algérie menée par la France à partir du 1er novembre 1954. et jusqu'au 19 mars 1962. Et de ce point de vue-là, il s'agit encore une fois d'une opération politico-diplomatique qui n'a pas grand-chose à voir avec la volonté de reconnaître de façon encore une fois précise et circonstanciée ce qui a été perpétré par les armées françaises sous les ordres du pouvoir politique de l'époque.
0: Le politiste Olivier Lecourt-Maison, interrogé par Amélie Tullet. L'ambassadeur français en a profité pour reprendre officiellement son poste à Alger hier avec l'objectif notamment d'œuvrer à la libération du journaliste français Christophe Glaise. Il est 6h26 à Bamako, le Sénégal qui s'attaque au problème de l'absentéisme de certains députés. L'Assemblée nationale a adopté une loi hier, Léa Lisa Westerhoff.
4: L'article 118 du règlement intérieur de l'Assemblée nationale prévoyait déjà la suspension de l'indemnité parlementaire et la possibilité de déclarer démissionnaire un député en cas d'absence répétée non justifiée. Mais pour Aïb Daffé, président du groupe parlementaire du PASTEF au pouvoir, peu appliquée, la disposition méritait d'être clarifiée.
5: Il fallait quand même prévoir des sanctions graduées en partant du rappel à l'ordre. Le rappel à l'ordre, c'est à partir de 4 absences à une séance plénière sans aucune excuse. Et avant même qu'on vous rappelle à l'ordre, avant même qu'on vous fasse des sanctions financières, on vous demande de vous justifier. Donc je pense qu'il y a assez de garanties pour permettre quand même aux députés de faire convenablement leur travail.
4: Et au bout de 10 absences, sans justification, le député perd son mandat. Pour Cheikh Ahmed Tidiane Youm, député de l'opposition, l'Assemblée nationale n'a pas le pouvoir de retirer son mandat à un élu. Et pour régler les absences répétées, pas besoin de légiférer, selon lui.
6: C'est un problème politique. Moi, je présente un groupe parlementaire. J'ai un député qui ne vient pas, mais il m'appartient de le remettre à l'ordre. Et pourquoi légiférer? C'est un problème politique, il faut régler politiquement.
4: Tierno Alassane Sall, député d'opposition, a voté contre la loi car il la juge populiste.
7: Pour cette législature, on n'a jamais eu de problème de quorum. Donc ce n'est pas le problème qui empêche le fonctionnement de l'Assemblée nationale. Les questions les plus importantes ne sont pas débattues, comme le niveau actuel de la dette, les politiques mises en œuvre pour pouvoir nous tirer de la situation.
4: De son côté, le PASTEF affirme légiférer une priorité après l'autre. Contacté, il n'a pas été possible de savoir auprès de l'Assemblée combien de députés sur les 165 étaient régulièrement absentéistes. Léa Lisa Westerhoff, Dakar. RFI.
0: Il est 5h43, vous écoutez RFI avec Clotilde Dumay.
2: Merci beaucoup Vincent Dublange. Et on poursuit avec l'actualité sportive. Bonjour Antoine Grenier.
8: Bonjour Clotilde.
2: En football, finale de la Coupe de la Confédération, acte 1.
8: Rendez-vous à Alger pour l'USMA et le Zamalek du Caire, les Égyptiens géants d'Afrique, vainqueurs de cette compétition en 2019 et 2024. Mais pas de quoi effrayer l'USM Alger, lauréat en 2023, est bien décidé à prendre une option à domicile avant le match retour dans 8 jours au Caire, Sofiane Anani.
9: L'USM Alger arrive dans cette finale avec le plein de confiance après son succès en finale de la Coupe d'Algérie face au Serbe Belouizdad. Sacré en 2023, les Rouges et Noirs veulent désormais inscrire une deuxième étoile africaine à leur palmarès. Pour l'entraîneur sénégalais Lamine Ndiaye, la concentration reste totale avant ce choc face à l'un des clubs les plus titrés du continent.
10: C'est une grande équipe qu'on va rencontrer. Il n'y a aucune équipe au monde qui est invincible. Ceci dit, on est prêt. En tout cas, on découvre, on se battra, on donnera tout ce qu'on a dans le ventre. Il faudra qu'à la fin de ce match-là, que nos chances de remporter ce trophée restent intactes.
9: Les joueurs, eux aussi, mesurent l'importance de l'événement à l'image de l'Ivoirien Draman Kamagaté.
11: Une première finale pour moi en continental. Ça demande d'être motivé. J'espère qu'on va la ramener. J'espère qu'on va donner le meilleur de nous ce samedi et ramener la première victoire et aller chercher le reste en Égypte.
9: Porté par tout un stade et par une expérience accumulée ces dernières années sur la scène africaine, le club algérois espère écrire un nouveau chapitre glorieux de son histoire. Sofiane Anani, Alger RFI.
8: Usma Zamalek, coup d'envoi 19h, temps universel.
2: En France, Lens assure sa place en Ligue des Champions la saison prochaine grâce au fils d'un ancien international algérien.
8: Premier but en pro pour Méziane Mesloub Soares. Si le joueur de 16 ans a choisi le Portugal, pays de sa mère, comme équipe nationale, son père, Walid Mesloub, international à 7 reprises avec les Fennec, était bien dans les tribunes du Stade Bollard pour assister au match de son fils. À la clé, victoire lensoise 1-0 sur Nantes et billet en poche pour la Ligue des Champions. Nantes, de son côté, fait le voyage inverse, descente en Ligue 2, inévitable désormais pour les Canaries.
2: Et puis en natation, Antoine, nouvelle journée des championnats d'Afrique à Oran ce samedi.
8: Oui, nouvelles épreuves pour la clôture, à commencer par les 250 mètres, nage libre masculin et féminin, la spécialité du Mauritanien Camille Ould-Doua, le nageur de 24 ans de Talence, près de Bordeaux, replonge et repart en quête d'un premier podium international, après avoir vécu notamment les Jeux Olympiques de Paris ou les Mondiaux 2025 à Singapour. Deux premières expériences du haut niveau qui l'ont incité à revoir complètement sa façon de s'entraîner pour progresser davantage.
12: J'ai complètement changé ma méthode de travail, que ce soit l'encadrement. Maintenant, en plus de Grégory Mallet, j'ai aussi Arslan Driss, qui était l'entraîneur de l'ancien champion d'Afrique du 50 mètres. La préparation mentale, ça avant je ne la faisais pas, maintenant on l'a mis en place. Un programme vraiment spécifique pour le sprint, que ce soit en musculation ou dans la partie dans l'eau. Et en charge de travail, quand c'est vraiment des grosses charges de travail, je sais pas, je peux être à 40 km la semaine. Et là, en période d'affûtage, c'est beaucoup moins. Moi, j'ai un plan de progression très clair, objectif, ramener ma première médaille internationale à la Mauritanie. Que ce soit une médaille au championnat arabe, au championnat d'Afrique, aux mondiaux ou aux JO. C'est-à-dire, je mets aucune limite au rêve et aucune barrière. Pour nous, les Mauritaniens, en tout cas, ramener une médaille internationale, c'est le Graal.
8: Camille Ouldoa avec Christophe Diremzian.
2: 40 km de nage par semaine, c'est pas mal. Antoine Grenier pour les sports.
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2: Allez, on est ensemble en studio avec Sophie Pouzrat et Newton Ahmed Barry. Bonjour à tous les deux.
14: Bonjour, bonjour Clotilde.
2: Votre revue de presse internationale, Sophie, ce sera dans un instant.
14: Oui, on parlera du jour de la victoire aujourd'hui en Russie.
2: Et juste après votre analyse, Newton Ahmed, sur cette trêve à rallonge entre les États-Unis et l'Iran. Mais d'abord, je vous rappelle les principales informations de ce samedi. Donald Trump attend justement une réponse de Téhéran à sa dernière proposition pour mettre fin aux hostilités entre les deux pays. Les États-Unis ont malgré tout frappé hier deux pétroliers iraniens qui tentaient de violer le blocus américain dans le détroit d'Ormuz. Il va officiellement être investi Premier ministre, lui, aujourd'hui. Le conservateur pro-européen Peter Madiar au pouvoir en Hongrie presque un mois après sa victoire aux législatives face à Viktor Orban. Et puis le chef de l'Organisation mondiale de la santé attendu aux Canaries avant l'arrivée demain des passagers du navire de croisière Hondius, à bord duquel 6 cas désormais d'antivirus ont été détectés. La revue de presse internationale, donc avec vous Sophie Pouzrat, et à la une, le début du cessez-le-feu entre Kiev et Moscou pour les célébrations du 9 mai en Russie.
14: Dans un décret sans précédent, raconte le Kiev Post, le président ukrainien Volodymyr Zelensky a officiellement autorisé la Russie à organiser son défilé du jour de la victoire le 9 mai à Moscou et a exclu la place rouge des plans de frappe ukrainiens pour toute la durée de l'événement. Un cessez-le-feu de 3 jours annoncé par Donald Trump car les négociations se sont faites sous l'égide américaine. Mais pour le Novaya Gazeta, média d'opposition russe, c'est loin d'être une cause de réjouissance. Pour une raison obscure, Trump débarque dans tout ça alors qu'il semblerait que tout le monde ait déjà compris que s'il faut s'entendre sur quoi que ce soit avec quelqu'un et régler un problème vraiment sérieux, il vaut mieux se tenir le plus loin possible de lui, déplore une chroniqueuse du journal, avant de rappeler que ces célébrations russes n'effacent pas la peur bien réelle des habitants du pays malgré la trêve. L'humeur est plus optimiste dans les pages du Kiev Post. Pendant 4 ans, le 9 mai a été synonyme de terreur en Ukraine et de militarisme provocateur en Russie, mais cela a changé aujourd'hui, se réjouit une éditorialiste du média ukrainien. Le décret de Zelensky sur la place rouge montre à quel point le symbolisme de la guerre a évolué. Le spectacle militaire le plus sacré de Moscou ne dépend plus de la force du Kremlin, mais de la retenue ukrainienne et de la médiation américaine.
2: Dans la presse également, Donald Trump, Sophie, toujours aux prises avec la guerre en Iran.
14: Le président américain dit attendre une réponse de Téhéran à ses dernières propositions de paix malgré des nouvelles frappes américaines sur des pétroliers iraniens. L'attitude, une nouvelle fois contradictoire de Washington vis-à-vis de l'Iran, ne se limite pas à Donald Trump, explique le Washington Post. Depuis l'arrivée au pouvoir du régime islamique en Iran, l'Amérique est partagée. D'un côté, les États-Unis souhaitaient la résolution de certains problèmes, comme la libération des otages et le respect des limites nucléaires. De l'autre, ils veulent renverser le régime et non simplement négocier. Cette tension entre ces deux attitudes imprègne la politique étrangère américaine depuis près d'un demi-siècle. Pour le journal, à ce stade, il est clair que Trump souhaite un accord, mais ce faisant, il risque d'offrir à la République islamique ce qu'elle recherche depuis 47 ans, une acceptation sans réserve, même de la part des éléments les plus radicaux des États-Unis. Pour Téhéran, c'est un prix qui vaut bien de nombreuses concessions, souligne le Washington Post.
2: Et puis à la une de la presse britannique, la défaite de Keir Starmer et du Parti travailliste.
14: Des élections cauchemardesques, écrit le journal de gauche The Independent. Le cœur du Parti travailliste est en ruine, constate durement le Times. Le parti de gauche au pouvoir a perdu sa majorité dans une vingtaine de collectivités locales et près de 600 sièges. Face aux grands gagnants des scrutins, le parti d'extrême droite Reform UK, qui réalise une percée historique dans le pays. Il n'y a rien pour racheter Keir Starmer dans les résultats de la nuit en Angleterre, poursuit le Times. Les parlementaires travaillistes se voient brutalement signifier au mieux l'incroyable impopularité de leur chef de file. Au pire, ils assistent à la fin du Labour en tant que parti national. Cette réalité pose la question de l'avenir du dirigeant travailliste à la tête du pays et de son parti. Keir Starmer a obtenu un sursis à exécution pour l'instant, mais cela peut-il durer, s'interroge le Times. Y a-t-il quelqu'un à bord qui sait piloter un avion? Le capitaine travailliste a perdu le contrôle, ironise même le Guardian. On sait que Starmer n'a plus beaucoup de ressources, mais il peut probablement tenir un certain temps avec les dernières réserves, si tel est son choix. Cependant, au vu des résultats obtenus jusqu'à présent, les enquêteurs se demandent sans doute si le parti travailliste lui-même, dans sa configuration actuelle, a encore beaucoup de ressources, conclut le journal.
13: La revue de presse de Sophie Pouzrat. Au début, elle devait durer 15 jours. Finalement, on en parlait. Ça fait désormais un mois que la trêve entre les États-Unis et l'Iran est entrée en vigueur et tient toujours officiellement, malgré les frappes de ces derniers jours. Newton Ahmed Barry, vous observez justement cette trêve qui se prolonge et la paix qui, elle, n'arrive toujours pas.
15: Effectivement, le triomphalisme des premières heures qui, un temps, s'éloignait pourrait revenir. Un petit rappel tout de même des propos de Trump pour qualifier l'évolution de la guerre à la fin de la première semaine du conflit. Une sorte de triomphalisme dans lequel il disait « Sur une échelle de 1 à 10, nous sommes à 15. Une victoire totale, écrasante dès les premiers moments ou dès les premiers moments donc des hostilités. » Sauf que la supériorité militaire dans les guerres, quand il y a une asymétrie aussi grande que celle qui sépare les protagonistes du conflit iranien, ne garantit pas la victoire au plus fort. Depuis le mythe de David face à Goliath, c'est quasi une vérité biblique. Deux mois après, et une trêve qui ne finit pas donc de durer, peut-être finirait-elle aujourd'hui, Trump, avec sa puissante armée, cherche désespérément une souricière pour une sortie honorable. Il y a bien des négociations sous l'égide du Pakistan, et chaque semaine, Trump assure qu'elles se passent bien et qu'elles sont même sur le point d'aboutir, pour ensuite dire l'exact contraire en promettant de rayer l'Iran de la terre. Des incohérences qui seraient, selon certains experts, une stratégie militaire.
13: À force, est-ce que ces incohérences ne vont pas décrédibiliser Donald Trump ?
15: Pour l'instant, il tient le monde en haleine. Il surjoue les rôles tantôt coué, tout va bien, il attend. Même, dit-il un peu aujourd'hui, une lettre sous peu de l'Iran. Tantôt, Alvin York, ce héros américain de la 82e division de la All-American de la bataille de la Meuse-Argonne en France en septembre 1918, pacifiste d'abord, devenu malgré lui héros de guerre, en décimant à lui seul une section allemande contribuant à la victoire de la Triple Entente sur la Triple Alliance. Un petit précis d'histoire, hier c'était le 8 mai. Revenons à l'instant, Trump n'est pas York et le vaudeville dont il est l'unique acteur commence vraiment à lasser. Le monde entier croule sous le coup des hydrocarbures qui flambent. Un Moyen-Orient chaque jour désemparé craint de se retrouver seul face à un Iran blessé mais pas vaincu. À Tel Aviv, on est encore plus dans l'embarras. Trump fait vraiment peur.
13: Alors comment est-ce que cette guerre peut se terminer ?
15: À force d'exiger et de ne rien obtenir, en retour des passes d'Aran, Donald Trump est face à un dilemme. Reprendre la guerre ne semblant plus possible, s'enliser dans des opérations ponctuelles, celles qu'il appelle lui-même « tape amicale » en se contentant d'un accord sur Hormuz pour se tirer d'affaire dans un premier temps et remettre les discussions sur les raisons qui ont provoqué la guerre à plus tard. Selon Axios, ce média américain très informé de ce qui se passe à la Maison-Blanche, un accord serait proche avec les Iraniens. Un accord en 14 points dont un des articles a les allures d'un troc. Les Américains débloquent le détroit d'Hormuz en contrepartie d'un engagement des Iraniens d'observer un moratoire sur l'enrichissement de l'uranium, avec en prime la levée des sanctions et le déblocage des milliards iraniens gelés dans les banques américaines. Tant de générosité qui ne semble pas faire tourner la tête au passe d'Aran. Trump plus que jamais taco. Trump se dégonfle toujours et qui attend donc Godot. La France, avec sa coalition d'une quarantaine de pays, pourrait peut-être lui sauver la face. Son porte-avions, le Charles de Gaulle, est arrivé dans le golfe d'Aden. Les Français qui savent parler aux Iraniens pourraient peut-être les convaincre d'accepter un accord pour Trump. Les Iraniens, qui espéraient la liberté, sont les grands oubliés de cette guerre qui, à ce stade, est une guerre pour rien.
13: Le regard de Newton Ahmed Barry sur RFI. À la suite, dans quelques minutes, c'est le journal international. Ce sera juste après ce titre. Mauve. C'est signé Tank and the Bungas.

0: Move, l'un des titres à retrouver dans la playlist officielle sur RFI.fr, rubrique musique, ou bien écouter sur vos plateformes favorites, Deezer, Spotify, YouTube ou que sais-je. Restez avec nous dans un instant, l'actualité internationale.
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7: On découvre une rappeuse aujourd'hui, on redécouvre, car deux ailes, rappeuse politique parisienne du 20e, a bénéficié d'une grande visibilité avec sa participation très remarquée à l'émission Nouvelle École. Vous l'avez peut-être découverte à ce moment-là. Formée entre violon et open mic, la rappeuse 2L, à écrire 2 et la lettre L, sort Aria, un album grandiose et engagé. On va commencer par le début, Enchantée, et la rappeuse nous l'annonce, elle ne sera pas là où on l'attend.

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1: Rendez-vous avec les échappées vocales, le cœur amateur de l'album en musique. Ce dimanche 10 mai, les échappées vocales seront sur la scène du théâtre des Quinconces à Vals-les-Bains à 17h pour vous faire rêver et pour interroger notre relation au hasard. Et si le hasard devenait notre plus grand maître? Si chaque détour, chaque rencontre, chaque défi nous menait vers des trésors insoupçonnés? C'est cette aventure sur 2 ans que vous propose les échappées vocales, un chœur unique qui réunit 3 artistes professionnels et 60aine de chanteurs amateurs passionnés. Sur scène, voix et corps s'entrelacent pour donner vie à un voyage de l'inattendu. À travers un répertoire éclectique qui mêle classique, chansons françaises, jazz et comédie musicale, les chanteurs et chanteuses explorent la magie des chemins imprévus. Ces détours qui nous transforment et nous révèlent à nous-mêmes. Danse, théâtre et jeux viennent enrichir cette odyssée artistique et humaine pour une expérience à la fois intime et universelle. Sur la route du hasard, c'est le nom de cette création à retrouver ce dimanche 10 mai à 17h au Théâtre des Quinconces à Vals-les-Bains pour des prix qui vont de 5 à 15 euros. C'est gratuit pour les moins de 12 ans.

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Massive Attack vient de sortir un morceau, Boots Underground, dans le clip l'accompagnant des images fixes défilent, tantôt d'un noir et blanc profond, tantôt dans des teintes rougeoyantes, manifestants et manifestantes et forces de police, forces militaires s'opposent. Se déploie un panorama d'un pays où, comme ailleurs en Occident, deux visions du monde semblent s'affronter. Boots Underground dénonce avec force la militarisation à l'œuvre aux États-Unis, notamment avec la milice meurtrière ICE. Pour porter ce message, c'est la voix rocailleuse et profonde de Tom Waits qui a été choisie. Quelques mots du groupe à ce propos. C'est un immense honneur professionnel de collaborer avec un artiste de l'envergure, de l'originalité et de l'intégrité de Tom Waits. Mais ce morceau sort dans un climat de chaos. Dans tout l'hémisphère occidental, l'autoritarisme d'État et la militarisation des forces de police fusionnent à nouveau avec la politique néo-fasciste. Qu'on la considère dans le contexte de l'état d'urgence américain ou à travers les yeux des citoyens et citoyennes de Minneapolis ou de Téhéran, ce morceau est empreint d'impulsions cruelles et d'un esprit en dérive. Le morceau est très beau et fait partie de ceux qui donnent envie de lutter. Pour éviter le fameux « aux États-Unis, c'est vraiment terrible, mais nous ça va », je vous invite à écouter l'émission « Légitime défense » proposée par Blast. Elle s'appelle « Bientôt un ICE français ?» Comment résister aux offensives racistes de l'État ? Et se demande si l'arsenal juridique déjà en place en France permettrait l'arrivée d'une milice telle que ICE aux États-Unis. Spoiler, la réponse est oui. On écoute Massive Attack et Tom Waits, « Boots Underground ».

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2: Et maintenant, Tomora. Tomora, c'est le projet qui réunit Tom Rollands, moitié de The Chemical Brothers, et la chanteuse norvégienne Aurora. Ils ont, après avoir bien cultivé le mystère, sorti un album dont on va découvrir un titre aujourd'hui, un album à l'architecture étonnamment rigoureuse, construite en trois boucles de quatre titres, chacune allant de l'épure et de l'apaisement vers une forme d'extase sonore. Parmi une de ces boucles, il y a A Boy Like You et sa sirène typique des Chemical Brothers qui nous entraîne dans un trip-hop synthétique, sombre, lent et sensuel, une dérive nocturne qui prépare l'arrivée du titre suivant, Ring the Alarm.

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2: On ne présente plus ce groupe précurseur du blues touareg. Il s'agit bien sûr de Tinari Wen, inventeur de l'assouf, ce genre musical qui tire son nom d'une forme de mélancolie proche de la saudade portugaise. Depuis les années 70, Tinari Wen chante leur désert morcelé entre six états. Dans ce nouvel album, pour la première fois enregistré dans les studios d'Imaran, à Tamraset, au sud de l'Algérie, le groupe a convié la chanteuse soudanaise Soulafa Elias. On retrouve sa voix sur une reprise d'une chanson traditionnelle soudanaise, Sagerat Hassan, que Tinari Wen avait découverte à la fin des années 80 et fait voyager jusqu'au désert saharien. Cette reprise, c'est aussi un hommage rendu à Japonais, membre du groupe, décédé en 2021, amoureux lui-même de cette chanson.

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1: Et c'est le moment de vous faire découvrir le disque de ma mère, la rencontre belle et mélancolique entre Blandine Rinkel et l'artiste Superpose. Superpose, alias Gabriel Lageleux, il est plutôt versé dans l'électronique instrumentale et il a découvert récemment les textes de sa mère, Valérie Lefebvre. Il a souhaité les mettre en musique. Il a alors trouvé avec l'artiste Blandine Rinkel le timbre juste et touchant qui sait porter ses mots. On écoute aujourd'hui Correspondance, un morceau extrait de cet album, Le disque de ma mère.

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4: Avec News from Planet Zombie, The Notwist prouve une fois de plus qu'il n'est jamais là où on l'attend. 10e album d'un parcours jalonné de métamorphose, ce nouveau chapitre délaisse presque totalement les synthés qui avaient fait la signature du mythique Neon Golden, salué par Thom Yorke. Enregistré en une semaine, cet album, donc New From Planet Zombie, a été enregistré dans les conditions du live. Ce nouvel opus capte une énergie brute et fragile à la fois. La pop des Bavarois de Notwist y gagne en spontanéité, sans perdre cette mélancolie délicate qui fait leur singularité. Entre chansons lumineuses et ballades folk minimalistes, le groupe explore de nouveaux territoires, loin du perfectionnisme studio qui les caractérisait jusque-là. Résultat, un disque touchant, à la fois dépouillé et vibrant, qui confirme la capacité unique de The Notwist à se réinventer sans toutefois se renier. On écoute un extrait tout de suite de cet album.

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3: 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C'est vrai que dans tous les cas, le secteur du commerce est très dynamique. C'est un secteur qui évolue sans cesse et qui est à la recherche toujours de personnel.
2: Et pour finir, que diriez-vous à un jeune qui hésite à se lancer dans la filière vente ?
3: 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Donc là, dans ces cas-là, c'est un secteur qui peut vous correspondre. 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
2: Merci beaucoup Denis pour toutes ces précisions.
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1: Plantes sauvages de la saison. Cueillettes et recettes. La primeur officinale, appelée aussi primeur sauvage ou coucou, est une plante vivace du début du printemps. Son pied mesure entre 10 et 30 cm, sur lequel est accrochée une longue tige qui est composée de plusieurs petites fleurs jaunes. Cette primulacée est un repère qui annonce le début de la belle saison. On peut la manger, autant ses feuilles que ses fleurs. Alors les feuilles sont un peu crépues, les nervures ressortent beaucoup, surtout sur l'arrière de la feuille. L'arrière de la feuille est un peu plus blanchâtre que le dessus. La feuille a une couleur légèrement qui va vers le bleuté, le pastel. On peut la manger crue ou cuite. Vous pouvez la mettre dans vos salades, vos quiches, vos soupes. Alors crue, ça donne un petit goût épicé. On y retrouve des saveurs de clou de girofle, d'anis étoilé. Et si vous en mettez dans les soupes, ça va épaissir vos soupes, leur donner un velouté grâce aux saponines et au mucilage qu'il y a dedans. Et les fleurs, elles ont aussi un superbe parfum qui est délicat, de miel, de bergamote. Vous pouvez en parfumer vos desserts. Bon, il faut pour ça une grande quantité de fleurs, pour que ça parfume, pour que ça fonctionne. Vous pouvez le faire en infusion, en les faisant infuser dans du lait. Donc comme il faut une grande quantité, faites attention que la plante soit bien présente en profusion, puisqu'il faut toujours laisser au moins les 2/3 d'une population sur place. Vous pouvez aussi simplement les utiliser en décoration, ces fleurs de primeur, c'est très joli, dans vos salades, et ça permettra d'en utiliser moins. Elle a aussi des vertus médicinales, comme l'indique son nom, primeur officinale. Ce sont les vertus expectorantes de la racine qui ont fait sa renommée. En cas de toux grasse, de bronchite, de pneumonie, de coqueluche, la racine de la primeur officinale aide à fluidifier les sécrétions bronchiques. Les fleurs de primeur officinale ont également ces mêmes propriétés, mais de façon moins marquée. En revanche, elles sont aussi antispasmodiques, sédatives et anti-inflammatoires, ce qui les rend utiles pour lutter contre les troubles du sommeil, l'asthme, les névralgies et les maux de tête. Voilà, pour la primeur officinale, je n'ai plus qu'à vous souhaiter une bonne cueillette, en faisant attention toujours. Si vous n'êtes pas sûr, vous pouvez aller consulter en pharmacie pour vous assurer que c'est bien la plante que vous avez prévu de cueillir, ou alors vérifier bien sur internet les images.
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1: Tout de suite, sur notre antenne, il est temps de retrouver les journalistes de la Radio du Monde, Radio France Internationale, pour notre décrochage quotidien.
2: Il est 7h en temps universel, 9h ici à Paris, 1h de plus à Kiev.
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2: Le journal international avec vous, Martin Guez, et à la une, une place, deux ambiances.
4: La place rouge qui ferme le jeu, quel contraste avec l'an passé, Clotilde, lorsque les commémorations du 80e anniversaire de la victoire de l'armée rouge sur l'Allemagne nazie avaient viré à la démonstration de force. Cette année, Moscou joue la carte de la sobriété dans un contexte d'attaques incessantes de drones ukrainiens. Une quarantaine, encore hier soir, une trêve a été annoncée cette nuit par Donald Trump. La Russie se prépare à un défilé bien plus modeste que l'an dernier. Nous serons à Moscou dès le début de ce journal. Donald Trump qui attend toujours la copie iranienne en réponse à son plan de paix. Les négociations pourraient bientôt être relancées et l'Iran crée par ailleurs une nouvelle agence pour garder la main dans le détroit d'Ormuz. Peter Madiar prête serment dans une heure en Hongrie comme nouveau Premier ministre du pays. Les attentes sont énormes. Après 16 ans de gouvernance de Viktor Orban, les Hongrois espèrent un retour de la démocratie dans le pays. Et puis enfin, levée partielle du secret défense sur les ovnis aux États-Unis. Les fantasmes sont variés autour de ces objets volants non identifiés. Les premières révélations sont loin d'être fracassante, plutôt terre à terre, nous dira Simon Rosé.
2: Pour la première fois depuis 20 ans, la Russie célèbre ses héros en toute sobriété.
4: D'ordinaire fastueux, le traditionnel défilé du 9 mai célébrant la capitulation de l'Allemagne nazie en mai 1945 se fait cette année sans matériel militaire, sans présence de corps de cadets et d'écoles militaires et quasiment sans chef d'État de premier plan. Alors que l'an dernier, Xi Jinping, Lula ou encore Nicolas Maduro et Viktor Orban s'étaient déplacés. Un défilé que notre correspondante Anissa Al-Jabri observera cette année de loin. Anissa, on l'aura compris, Moscou qui se barricade dans un contexte où la Russie a perdu du terrain en Ukraine pour la première fois depuis 2 ans.
5: Oui, un défilé qu'on va pouvoir regarder à la télévision avec un léger différé, je vous dis, à la télévision, car cette année, aucun correspondant de pays qualifié d'inamical par la Russie n'a été accrédité pour sa couverture officiellement. C'est dû à un format de commémoration resserré, lui-même dû aux conditions de sécurité. Les répétitions ont été tenues secrètes et cette année, ce qu'on s'apprête à voir par écran interposé, c'est un défilé sans matériel militaire, une première en près de 20 ans, très peu d'invités de pays reconnus par l'ONU. On est passé de 3 à 5 hier quand le Kremlin a annoncé la venue de 2 dirigeants d'Asie centrale, Kazakhstan et Ouzbékistan, des pays dans l'orbite de Moscou. En tout cas, la trêve annoncée hier soir l'a été dans un climat très tendu après une réunion spéciale du Conseil de sécurité russe où Vladimir Poutine a dénoncé les attaques de l'Ukraine cette semaine. Et puis le pouvoir n'a vraiment pas aimé non plus la manière dont Volodymyr Zelensky a annoncé ce cessez-le-feu avec un texte moqueur pour le Kremlin annonçant ordonner à son armée de ne pas attaquer la parade à Moscou, donnant les coordonnées GPS de la place rouge. Malheur à celui qui plaisante sur le jour de la victoire, a dit son porte-parole Dimitri Peskov cette nuit, affirmant aussi, je cite, « Nous n'avons besoin de l'autorisation de personne pour nos commémorations ».
4: Merci Anissa Al-Jabri. Depuis Moscou sur RFI, des échanges de prisonniers sont également annoncés dans le cadre de cette trêve express. 1000 détenus de chaque côté et selon des informations de notre correspondante en Ukraine, l'armée ukrainienne annonce ce matin que la Russie a lancé un missile balistique et plus de 40 drones sur l'Ukraine au cours de la nuit. La région de Dnipropetrovsk a été attaquée à plus de 20 reprises à coups d'artillerie et de drones selon le gouverneur de la région. 2 personnes ont été tuées dans les secteurs de Nikopol et de Dubovkny. On ne sait pas si les attaques ont eu lieu avant ou après le début de la trêve décrétée cette nuit.
2: Malgré des soubresauts, la trêve, autre trêve, tient elle depuis un mois, cette fois-ci entre l'Iran et les États-Unis.
4: Et ce, même si l'Iran a dénoncé hier une violation flagrante auprès de l'ONU, alors que 2 pétroliers iraniens ont été neutralisés, selon l'armée américaine. Téhéran qui affirme toutefois être prêt à reprendre les négociations à Islamabad avec les États-Unis dans les prochains jours pour mettre fin aux hostilités. L'Iran qui tient à garder le contrôle du détroit d'Ormuz, c'est un pouvoir comparable à celui d'une bombe atomique, a déclaré un conseiller du nouveau guide suprême, Mojtaba Khamenei. Téhéran qui a annoncé la création cette semaine de l'autorité du détroit du Golfe Persique pour organiser le passage des navires et officialiser un système de péage. Nicolas Feldman.
6: Avec cette nouvelle autorité, les gardiens de la Révolution promettent aux bateaux un passage sûr et durable. Pour demander le droit de traverser le détroit, les armateurs peuvent désormais écrire à une adresse email dédiée. Un document révélé par CNN détaille également les informations à fournir, nom et numéro d'identification du bateau, pays d'origine et destination, membre d'équipage à bord et même des détails sur la cargaison. Mais comment se fera la traversée et surtout combien les bateaux devront-ils payer? Depuis le début de la guerre au Moyen-Orient, certains navires auraient déjà déboursé plus de 2 millions de dollars pour sortir du détroit d'Ormuz. Mais l'Iran, cette fois-ci, ne donne pour le moment aucun montant sur la taxe à payer. Pas sûr dans ce contexte que les compagnies maritimes collaborent avec Téhéran. L'un de ses représentants se dit très sceptique. Comment coopérer avec l'Iran, explique-t-il, alors même que des navires autorisés à passer ont déjà été pris pour cible. D'autant rappelle ce responsable qu'un système de péage est contraire au droit international. À la différence du canal de Suez ou de Panama, le détroit d'Ormuz est en effet un passage naturel et sa traversée par définition ne peut être payante.
4: Le Moyen-Orient par ailleurs marqué par cette immense nappe de pétrole détectée au large de l'île de Karg, territoire iranien devenu symbolique du conflit dans le Golfe. Selon les images satellites, il s'agit de l'une des plus vastes nappes repérées depuis le début du conflit le 28 février dernier.
2: Pendant ce temps, les autorités israéliennes ont lancé ce matin un nouvel appel à évacuer dans plusieurs localités du sud Liban.
4: Alors que de nouvelles frappes de l'État hébreu ont encore fait 10 morts hier dans 4 localités distinctes. La défense civile libanaise qui avait aussi annoncé la mort d'un de ses secouristes un peu plus tôt dans la journée. L'armée israélienne déclare répondre aux violations du cessez-le-feu du Hezbollah, le mouvement pro-iranien qui a revendiqué hier 2 attaques contre des bases militaires dans le nord d'Israël.
2: Israël qui n'a jamais non plus cessé ses frappes dans la bande de Gaza.
4: Où près de 850 Palestiniens ont été tués depuis le début du cessez-le-feu décrété en octobre dernier. Cette fin de semaine, l'un des fils du chef du Hamas, Khalil Alaya, a été tué dans un bombardement israélien. Gaza ou l'ONU estime que plus de 50 millions de tonnes de gravats sont à déblayer, des bâtiments déjà à terre, d'autres encore branlants et qui menacent de s'effondrer. 25 personnes sont mortes dans des effondrements de ce type. Une menace de plus pour les Gazaouis. Reportage sur place de Ramiel Remarari avec l'appui de Frédéric Misselin à Jérusalem.
0: Dans la maison de Mohamed, les murs de la salle de bain sont détruits, des tissus tendus protègent un peu l'intimité des habitants du logement. Dans les autres pièces, des fissures partout. Une nuit, le fils de Mohamed a reçu des blocs de plâtre sur la tête.
7: C'est tombé sur nous et sur mon fils Walid. Nous avons donc déplacé le lit de ce côté à ce côté-là.
0: Le plafond lézardé tient comme par miracle et le grand-père Majid ne sait pas où aller pour protéger sa famille.
8: On nous a dit que notre maison est fragile et qu'elle menace de s'effondrer. Nous avons peur, mais où voulez-vous que l'on aille? Sous des tentes?
0: 2 ans de guerre ont rendu ce quartier de Gaza méconnaissable. Sur les façades détruites, des bâches en plastique bleu pour arrêter le vent. Saed est frigorifié au milieu des gravats.
9: Regarde, tout est détruit. Il fait tellement froid. Il y a des rats et des souris. Je veux juste une vie digne.
0: Sur les murs extérieurs qui tiennent encore debout, entre les parpaings apparents, on distingue les nombreux impacts de balles qui témoignent de la violence de la guerre. Rami El-Megari dans la bande de Gaza, Frédéric Misselin, Jérusalem, RFI.
2: 9h07 à Paris, comme à Kigali, Martin, qu'est-ce qui est arrivé au youtubeur aimable Karasira?
4: Arrêté en 2021, condamné pour incitation à la division, l'universitaire était une voix critique du FPR, le parti du président rwandais Paul Kagame. Il venait de purger sa peine, il devait être libéré ce mercredi 6 mai. Mais il est mort le jour même de sa supposée sortie. L'administration pénitentiaire rwandaise affirme qu'Aimable Karasira est mort d'une overdose après avoir ingéré une dose de médicaments plus importante que celle prescrite par son médecin. Version dont doutent les ONG de défense des droits de l'homme. Human Rights Watch réclame une enquête indépendante et transparente et souligne qu'Aimable Karasira n'est pas le premier à mourir dans des conditions similaires dans le pays. Clémentine de Montjoie est chercheuse de la division Afrique pour l'ONG.
10: Son cas rappelle le triste cas de Kizito Mihigo, qui est mort en détention en février 2020, qui avait été assez critique envers le gouvernement et notamment avait remis en question à travers ses chansons le narratif officiel autour des crimes commis par le FPR à la suite du génocide. Ça lui a valu également des menaces, un harcèlement de la part des autorités et un emprisonnement. Il avait fini par être arrêté suite à sa libération alors qu'il cherchait à quitter le pays. Et 3 ou 4 jours après son arrestation, les autorités ont annoncé qu'il s'était suicidé dans sa prison, dans sa cellule. Il y a d'autres détracteurs du gouvernement et journalistes qui sont actuellement en prison. On pense notamment au cas de Chuma Hassan, un journaliste qui avait été arrêté à peu près en même temps que Karasira. Karasira avait dénoncé pendant une de ses audiences au tribunal les tortures, les pressions auxquelles lui et Chuma Hassan étaient confrontés en détention.
11: Des propos recueillis par Sidi Yansané du service Afrique de RFI.
2: C'était annoncé au Royaume-Uni, le Labour mord la poussière.
11: Mais le Premier ministre travailliste Keir Starmer écarte toute éventuelle démission après la défaite électorale historique de son parti, des élections locales marquées par la perte du Pays de Galles pour les travaillistes et par la percée du parti d'extrême droite Reform UK. En Angleterre, les résultats quasi définitifs donnent Reform largement en tête avec 1426 sièges conquis contre 954 pour le Labour qui en perd par ailleurs 1375. Au Pays de Galles, ce sont les nationalistes de gauche qui arrivent en tête. Les indépendantistes conservent leur première place en Écosse.
2: La Hongrie, elle fête l'Europe avec le retour d'un européiste à la tête du pays.
11: Peter Madiar qui plaide pour des relations beaucoup plus apaisées avec Bruxelles. Après 16 ans de tumulte sous la gouvernance de Viktor Orban, hasard du calendrier, c'est aujourd'hui 9 mai, jour de la fête de l'Europe, que Peter Madiar doit prêter serment comme Premier ministre. La cérémonie démarre dans un peu moins d'une heure. L'eurodéputé surfe sur son succès des législatives du 12 avril. Une victoire qui a suscité d'énormes attentes en Hongrie, où il va devoir rétablir la démocratie dans le pays, prévient Antonella Pogacan, chercheuse à Sciences Po Paris.
12: Ce souffle est plus que jamais là, puisque là, les derniers sondages montrent des cotes de popularité de Peter Madiar qui s'élèvent à 70%, des taux très hauts. Et là, les attentes sont très très fortes. Donc, je pense qu'il faut quand même qu'on reste prudent, puisqu'on est quand même dans une situation où le parti qui a été constitué par Peter Madiar a une super majorité au Parlement, que la seule opposition est celle de Fidesz et un parti d'extrême droite. Donc, sur le plan politique, la situation n'est pas nécessairement idéal. Et si l'on pense à une démocratisation, il faut aussi espérer qu'il y aura des réformes au niveau de la loi électorale, par exemple, pour ouvrir le champ politique et permettre l'émergence de nouvelles forces. Donc, la corruption est un élément, mais ce n'est pas le seul du chantier qui attend Peter Madiar pour nous.
11: Des propos recueillis pour RFI par Julien Chavannes.
2: Au Mexique, les écolières remercient la Coupe du Monde de football, les parents peut-être un peu moins.
11: Ouais, puisque le pays vient d'annoncer que l'année scolaire se terminerait 40 jours plus tôt que prévu, le ministère de l'Éducation, outre l'accueil de milliers de supporters dans un contexte de sécurité renforcée, a fait valoir que cette mesure était également motivée par une vague de chaleur attendue dans plusieurs états du pays. Le Mexique, on le rappelle, qui co-organise le Mondial 2026 avec les États-Unis et le Canada, et qui sera le théâtre du match d'ouverture le 11 juin à Mexico.
2: Et puis liberté pour les ovnis, Martin, avec cette levée du secret aux États-Unis sur ces objets volants non identifiés.
11: Un sujet qui fascine Donald Trump, qui promet de déclassifier les archives fédérales sur le sujet. Des vidéos de pilotes d'avions, des témoignages d'employés du gouvernement. Jusqu'ici, tout cela était gardé très secret. Une première salve de documents a été rendue publique hier, mais rares sont les traces de vie extraterrestre. La plupart des ovnis s'avèrent très terre-à-terre, Simon Rosé.
13: 162 documents, des photos, des vidéos, des témoignages. Le président Trump s'attache à assurer une transparence maximale au public qui pourra se faire sa propre opinion, déclare le Pentagone dans le communiqué de presse qui accompagne cette mise en ligne, première du genre et qui sera suivie d'autres. De fait, chacun trouvera ce qu'il est venu chercher, les ovnis, ou plutôt les PAN, selon le langage consacré, les phénomènes aérospatiaux non identifiés, puisqu'il s'agit plus souvent de phénomènes lumineux que d'objets, sont source de débats enflammés où les idées sont pour le moins arrêtés. Dans l'énorme majorité des cas, la cause est pourtant vite identifiée, ballons météo, satellites ou même lanternes qui s'envolent dans le ciel. Chaque année, cependant, quelques cas restent inexpliqués par les enquêteurs des différentes agences spatiales de la planète. Ce n'est pas pour autant que la piste extraterrestre est privilégiée. Le Pentagone lui-même l'écartait il y a 2 ans dans un rapport consacré au sujet. Ce n'est pas parce qu'on ne connaît pas encore l'explication derrière une observation qu'elle vient forcément d'une autre planète, puisqu'à affirmation exceptionnelle, il faut une preuve qu'il l'est tout autant.
11: Voilà, encore un peu de patience pour les petits hommes verts, Clotilde Dumais.
2: Notre ovni préféré, Martin Guèze, pour le journal. Et on poursuit avec la revue de presse internationale, Sophie Pouzrat, à la une. Le début du cessez-le-feu entre Kiev et Moscou pour les célébrations du 9 mai en Russie.
14: Dans un décret sans précédent, raconte le Kiev Post, le président ukrainien Volodymyr Zelensky a officiellement autorisé la Russie à organiser son défilé du jour de la victoire le 9 mai à Moscou et a exclu la place rouge des plans de frappe ukrainiens pour toute la durée de l'événement. Un cessez-le-feu de 3 jours annoncé par Donald Trump car les négociations se sont faites sous l'égide américaine. Mais pour le Novaya Gazeta, média d'opposition russe, c'est loin d'être une cause de réjouissance. Pour une raison obscure, Trump débarque dans tout ça alors qu'il semblerait que tout le monde ait déjà compris que s'il faut s'entendre sur quoi que ce soit avec quelqu'un et régler un problème vraiment sérieux, il vaut mieux se tenir le plus loin possible de lui, déplore une chroniqueuse du journal. L'humeur est plus optimiste dans les pages du Kyiv Post. Pendant 4 ans, le 9 mai a été synonyme de terreur en Ukraine et de militarisme provocateur en Russie, mais cela a changé. Aujourd'hui, se réjouit une éditorialiste du média ukrainien. Le spectacle militaire le plus sacré de Moscou ne dépend plus de la force du Kremlin, mais de la retenue ukrainienne.
2: À la une aussi de la presse britannique cette fois, la défaite de Keir Starmer et du Parti travailliste.
14: Des élections cauchemardesques, écrit le journal de gauche The Independent. Le cœur du Parti travailliste est en ruine, constate durement le Times. Le Parti de gauche au pouvoir a perdu sa majorité dans une vingtaine de collectivités locales et près de 600 sièges face au grand gagnant des scrutins, le parti d'extrême droite Reform UK, qui réalise une percée historique pour le pays. Il n'y a rien pour racheter Keir Starmer dans les résultats de la nuit en Angleterre, poursuit le Times. Les parlementaires travaillistes se voient brutalement signifiés.
1: L'actualité nationale et internationale s'est terminée pour l'instant. On quitte les informations de Radio France Internationale et on continue avec la suite des programmes sur Info RC.

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2: Bonjour à toutes et à tous, bienvenue à vous qui nous rejoignez sur InfoRC, c'est l'heure de notre rendez-vous numérique du jour, les extensions VPN dans les navigateurs, ça vaut quoi ? Aujourd'hui on va expliquer quelque chose qu'on voit de plus en plus sur nos navigateurs, les fameuses extensions VPN. Alors sont-elles vraiment fiables ? Pour en parler, j'accueille notre chroniqueur maison, bonjour Gilles.
3: Salut Christelle. Alors bonjour à tous, oui. Les VPN, on en entend parler partout en ce moment, et les versions extensions dans les navigateurs intriguent beaucoup.
2: Alors c'est clair, j'en vois plein dans le magasin d'extensions pour mon navigateur, mais j'avoue que je ne sais pas trop ce que ça change par rapport aux applications VPN classiques qu'on installe sur l'ordinateur.
3: Excellente remarque, et en fait la différence principale c'est la portée. Une extension VPN ne protège que ce que tu fais dans ton navigateur, c'est-à-dire ta navigation web, tes recherches, tes connexions à des sites. Le reste de ton trafic, ben, par exemple les logiciels et les applis en dehors du navigateur, ben, ce n'est pas protégé.
2: Autrement dit, si je télécharge un fichier via un logiciel ou que j'envoie un mail depuis une application, là, je suis exposé.
3: Exactement. Le VPN complet, lui, chiffre tout le trafic de ton appareil.

0: Les extensions VPN sérieuses comme celles de Norton VPN ou de Proton VPN chiffrent bien ton trafic à travers le protocole TLS, le même que celui des extensions HTTP avec le S à la fin. Donc c'est sécurisé. Mais attention, certaines des extensions gratuites ne sont que de simples proxys. Et avant que tu me demandes, dans ce cas, elle change quoi ton adresse IP?
1: Oui, qu'est-ce qu'elle change ton adresse
0: IP? En fait, ça se fait sans chiffrer le trafic. Et pire, certaines revendent des données de navigation à des tiers.
1: Donc, il faut faire attention. On pourrait croire qu'on est protégé, alors qu'en fait, pas du tout. C'est un peu une arnaque, ton truc.
0: C'est ça, on peut dire ça, d'où l'importance de choisir. Alors, toutes les extensions ne sont pas des arnaques, encore une fois. D'où l'importance de choisir une extension VPN fiable. Et si elle vient d'un vrai fournisseur, elle utilise un protocole solide, comme encore une fois le TLS 1.2, pour ne pas le citer, ou même un protocole propriétaire mieux conçu.
1: D'accord. Si je comprends bien, les applis VPN, elles utilisent d'autres protocoles, comme tu dis.
0: Tout à fait. Les applis complètes utilisent ce qu'on appelle des protocoles de tunneling, comme OpenVPN, WideGuard ou IKEv2. Ces protocoles ne se limitent pas au navigateur, ils protègent vraiment tout le flux des données de ton appareil.
1: Allez, petite récap pour voir si j'ai bien compris. Si je veux juste consulter mes mails ou faire des recherches sur un Wi-Fi d'hôtel, une extension VPN peut suffire. Mais si je veux tout sécuriser, il vaut mieux l'application complète.
0: Très bon résumé. L'extension, c'est rapide, pratique et fluide. Elle ne ralentit pas tes autres programmes, contrairement à certaines applis VPN qui peuvent impacter les performances. Et puis, tu gardes ta vitesse de connexion normale pour les autres usages.
1: Tu recommandes donc d'utiliser une extension VPN ?
0: Oui, mais seulement si on sait ce qu'on fait, comme d'habitude. C'est un bon compromis pour protéger ta navigation sans te compliquer la vie, mais toujours avec une solution reconnue, pas la première extension gratuite venue. Sinon, mieux vaut ne rien faire du tout.
1: Ben merci pour ces conseils et pour ces explications. Vous l'aurez compris, les extensions VPN peuvent être utiles, mais pas magiques.
0: Ben non, la magie n'opère pas dans ce cas. Du coup, vérifiez bien leur fiabilité avant de les installer.
1: Alors pour finir, est-ce que tu aurais quelques suggestions pour nos auditrices et auditeurs ?
0: Et bien sûr, on est là pour ça. Alors je vais vous faire un petit résumé assez court. Et je vous mettrai les détails sur le site www.infoerc.fr. Alors, les extensions VPN, vous avez, je vous l'ai cité tout à l'heure, Proton VPN. Il est 100% gratuit, pas de limite de données, très bonne sécurité. Après, il y a les versions payantes, mais vous verrez ça sur le site. WinScribe, qui est gratuit jusqu'à 10 gigas par mois, inscription requise, là. Hotspot Shield, là, c'est la moitié, donc c'est 500 mégas par jour gratuit, inscription optionnelle. TunnelBear, version gratuite avec limite mensuelle de 500 mégas. Et puis vous avez HideMe, cache-moi, 10 gigas de données offertes par mois. Voilà, merci d'avoir été avec nous pour ce Micronet sur les extensions VPN pour les navigateurs. À très vite pour une nouvelle chronique numérique sur InfoRC.
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3: Toute l'actu d'Aubenas, du quartier des Oliviers au quartier de Pont d'Aubenas, en passant par le centre historique, c'est sur la radio Info RC. Deux propositions qui peuvent vous faciliter l'accès à la lecture, et ces propositions sont portées par la médiathèque intercommunale Jean Ferrat à Aubenas. La première, c'est le portage de livres à domicile. L'atelier autour de la lecture du relais amical Vivare vous propose de vous accompagner à la fois dans votre inscription à la médiathèque et dans la livraison de vos livres à domicile. Un service de portage gratuit pour toutes et tous. Pour en savoir plus, il faut vous tourner vers le relais amical Vivare. Je vais vous donner les coordonnées. Le numéro de téléphone, c'est le 06 98 44 19 91 06 98 44 19 91 et par mail, c'est l'adresse suivante relaisamicalvivare@gmail.com relaisamicalvivare@gmail.com. Ça, c'est pour le portage de livres à domicile. Et puis, sachez aussi que tous les mardis de 17h15 à 18h30, la bibliothèque sonore et ses bénévoles vous font découvrir l'offre en audiolivre et en audio-revue à destination des personnes empêchées de lire en raison de handicap visuel, moteur, cognitif ou de troubles 10. Le prêt de ces ouvrages est gratuit et si vous voulez en savoir plus, c'est au numéro suivant 06 50 67 78 85 06 50 67 78 85. Ça, c'est pour la bibliothèque sonore et la permanence, c'est tous les mardis de 17h15 à 18h30 à la médiathèque Jean Ferrat à Aubenas.

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1: 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Le thème choisi, les communautés autochtones de l'Arctique au XXIe siècle. Ce projet permet de mieux comprendre les impacts du changement climatique, les transformations sociales et culturelles, ainsi que la solidarité internationale face aux défis du monde d'aujourd'hui. Un podcast pour relier l'éducation au développement durable à la voix des peuples du Nord.
2: Bonjour à tous, je suis Emmanuelle Perrier-Bardou, co-directrice avec Guylain Bardou des expéditions Under the Pole et on est très très heureux cette année d'être partenaire de l'action éducative L'Appel des Pôles portée par le ministère de l'Éducation et le Cercle Polaire. Je souhaite à tous les élèves bonne chance pour cette magnifique initiative où vous allez en apprendre énormément sur les régions polaires. À très bientôt.

0: Oh là là, Lucie, t'as vu ce que Trump il veut faire? Il veut acheter le Groenland et l'annexer.
1: Mais je sais, j'ai vu, c'est vraiment une dinguerie. De toute façon, y a rien là-bas à part 2-3 igloos. C'est pas important en vrai.
0: C'est vrai, t'as raison, y a que de la glace là-bas. À la limite, j'aurais un peu le seum pour les Mister Freeze.
2: Mais les filles, mais qu'est-ce que vous racontez? Vous savez qu'il y a des peuples qui y vivent? C'est les peuples autochtones. Et sans les autochtones, il n'y aurait pas les Mister Freeze.
0: Mais Lucie, tu sais ce que c'est toi un peuple autochtone?
1: Les auto-quoi?
2: Les peuples autochtones, c'est les premiers peuples qui se sont installés sur des territoires depuis des siècles et qui veulent conserver leurs traditions, leur originalité et leur culture dans un monde qui évolue très vite.
1: Mais ils sont vraiment déconnectés? Comment ils font, Alice?
2: Bah justement, c'est la question que les terminales 2 du lycée Marcel Gimond se posent aujourd'hui. Comment les peuples autochtones de l'Arctique font-ils face aux menaces du monde moderne?
1: Mais du coup, comment on va s'organiser pour parler de ça?
2: En premier, on peut commencer par évoquer les défis. Après, il faudra parler de l'impact à l'échelle locale. Et ensuite, on finira par voir quelle est la place de ces peuples dans la gouvernance des terres arctiques. Pour commencer, nous allons passer la parole à Zoé et Louise qui ont fait des recherches sur le peuple des Samis.
3: Et oui, les peuples autochtones rencontrent énormément de défis. Comme par exemple leur intégration qui est difficile à cause du racisme et du rejet de leur culture.
4: Les Samis, un peuple nomade dispersé dans beaucoup de pays comme la Suède, la Russie, la Norvège, la Finlande, sont d'ailleurs appelés par les Occidentaux les Lapons, un terme qui est péjoratif.
3: Oui, effectivement, le terme Lapon signifie porteur de haillons en suédois, une langue qui est donc étrangère pour eux.
4: Cela a d'ailleurs des répercussions, car le manque d'intégration ne leur donne pas d'accès direct à la santé.
3: Leur espérance de vie est, selon les peuples, entre 45 et 65 ans, ce qui est accentué d'ailleurs par l'alcoolisme.
4: L'alcoolisme culturel? Mais qu'est-ce que c'est?
3: Bah, en gros, leur culture banalise la consommation d'alcool, ce qui aggrave les problèmes de santé.
4: Ah oui, surtout que depuis la fin du nomadisme pour ces peuples, beaucoup d'enfants veulent partir, ce qui crée de grosses répercussions.
3: Tout à fait, comme par exemple la perte de leur culture et des savoirs traditionnels.
4: Et oui, en plus de ça, la fin du nomadisme les rend de plus en plus dépendants au système moderne, ce qui affaiblit leur autonomie.
3: Effectivement, et s'ils ne sont plus nomades, c'est dû au fait que les pays imposent des frontières fixes et limitent les déplacements traditionnels des peuples autochtones à travers leur territoire.
4: Mais le plus gros défi auquel ils doivent faire face est le changement climatique.
3: Oui, car les glaciers fondent et les isolent, la déforestation détruit leurs ressources et les hivers deviennent plus courts et plus rudes.
4: Si seulement il n'y avait que ça. L'exploitation d'énergie hydroélectrique construit de grands barrages et ces grands barrages inondent leurs terres. L'érosion côtière effrite les côtes plus vite et menace de détruire des villages et des sites sacrés. Et puis surtout, la libération de polluants stockés dans le sol contamine la nourriture et l'eau.
3: Malgré tous ces défis, les peuples autochtones de l'Arctique continuent de vivre sur leurs terres. Ils s'adaptent et essayent de préserver leur culture.
4: Mais pour encore combien de temps?
2: Poursuivons avec la question de l'impact à l'échelle locale. Pour avoir plus de précision, nous passons la parole à Solène et son groupe.
5: À l'échelle locale, les peuples autochtones ont du mal à se faire une place. Les États et les entreprises exploitent de plus en plus les ressources naturelles de l'Arctique, comme le pétrole, le gaz et les minerais. En plus, la fonte des glaces a ouvert une nouvelle route maritime qui crée une nouvelle menace. Ces projets sont souvent décidés sans consulter les populations locales, telles que les Tchouktches, les Inuits, les Nénets et les Samis. Et cela crée de nouvelles problématiques. Le changement climatique n'arrange rien. La fonte de la banquise modifie les habitudes de chasse, mais aussi de déplacement. Ces peuples ont dû devenir sédentaires et marchands, ils ont dû abandonner certaines de leurs habitudes traditionnelles ancestrales. Si on y ajoute les contraintes politiques et économiques, la préservation de leur culture et de leur mode de vie sont souvent attaquées. Cela entraîne une fragilisation dans leur fonctionnement. Enfin, les Nénets font face à une migration de leurs jeunes vers des grandes villes, car les conditions de vie sont trop dures et vivre en ville leur donne un sentiment de liberté. Les Samis, eux, subissent du racisme, on les surnomme les Lapons, pour les rejeter.

0: Nous finirons par écouter les recherches de Miali, Jade et Wad sur la place de ces peuples dans la gouvernance des terres arctiques.
1: Alors on va maintenant parler d'un sujet qu'on connaît assez mal, ou du moins qu'on n'entend pas beaucoup. C'est la gouvernance des peuples autochtones dans l'Arctique. Parce qu'on pense souvent au mode de vie de ces peuples, à leur culture, mais beaucoup moins à leur place dans la politique. C'est pour ça qu'on s'est posé la question, est-ce que ces peuples ils ont vraiment du pouvoir dans les pays où ils vivent ?
2: On pourrait commencer par dire qu'en général, non. La plupart des peuples autochtones sont reconnus officiellement par les États, mais ça ne veut pas dire qu'ils ont un vrai pouvoir politique. Les décisions importantes comme l'exploitation du pétrole, du gaz ou la construction des routes, qui pourtant les impactent directement, sont souvent prises sans vraiment leur demander leur avis.
3: Et ça se voit très bien avec les nénettes en Russie. Ils vivent sur des territoires où il y a énormément de gaz. Donc l'État construit des routes, des voies ferrées et des gazoducs. De longs conduits qui transportent du gaz sous pression sur des longues distances. Et tout ça, ça coupe leurs terres. Donc même s'ils sont reconnus comme peuple autochtone, ils n'ont presque aucun pouvoir pour empêcher ces projets.
1: Donc ils sont reconnus, mais ils ne peuvent pas vraiment décider pour leur territoire. Mais alors, est-ce que cette situation elle est systématique ?
2: Non, justement. La situation elle dépend beaucoup du pays. Dans certains pays, les peuples autochtones ont beaucoup plus de droits politiques que dans d'autres. Donc on ne peut pas vraiment dire que leur situation est la même partout dans l'Arctique.
3: Par exemple, les Inuits n'ont pas du tout la même situation que les Nénettes. Au Canada, il existe un territoire qui s'appelle le Nunavut, et il est gouverné en grande partie par les Inuits eux-mêmes. On peut aussi citer le peuple des Samis en Finlande, Suède et Norvège, qui possèdent par exemple leur propre parlement depuis les années 90. Donc là, on peut vraiment dire qu'ils participent aux décisions politiques.
1: Donc les peuples, ils ont plus ou moins de pouvoir en fonction de leur pays dans lequel ils vivent. Mais aujourd'hui, avec le réchauffement climatique, les ressources naturelles, est-ce que ces décisions, elles ne sont pas encore plus importantes pour eux ?
2: Si, si, complètement. Aujourd'hui, l'Arctique, c'est devenu une région qui est hyper importante pour le pétrole, le gaz et les nouvelles routes maritimes. Les décisions politiques qui sont prises par les États, elles ont un impact direct sur les peuples autochtones, surtout sur leur mode de vie et leur territoire.
3: Et encore une fois, les nénettes sont un bon exemple. Leur mode de vie dépend totalement de leurs rennes et de leurs déplacements. Mais avec les routes, les gazoducs et les installations industrielles, leurs trajets deviennent de plus en plus difficiles. Donc les décisions politiques ont des conséquences directes sur leur vie quotidienne, mais pour autant, ils ne sont pas toujours impliqués dans les prises de décisions sur ces sujets.
1: Mais alors, à l'échelle mondiale, est-ce que ces peuples sont entendus ? Est-ce qu'ils peuvent se défendre ?
2: De plus en plus, oui. Les peuples autochtones, ils essaient de faire entendre leur voix dans les discussions internationales, surtout sur le climat, parce que c'est devenu pour eux les premiers touchés par les changements dans l'Arctique.
3: Mais là encore, tous les peuples ne sont pas dans la même situation. Les Inuits, par exemple, sont beaucoup plus présents à l'international. Ils participent à des organisations et ils prennent part aux discussions sur le climat et sur l'avenir de l'Arctique.
2: Pour les Samis, il existe une Sami Week à Bruxelles, ce qui permet de les mettre en avant et justement de faire entendre leur voix.
1: Donc, si on résume, les peuples autochtones sont reconnus, mais ils n'ont pas tous le même pouvoir politique.
2: Oui, exactement. Certains ont très peu de pouvoir, surtout en Russie, alors que d'autres participent vraiment aux décisions politiques. Et aujourd'hui, avec le climat, les ressources naturelles, leur place politique devient de plus en plus importante parce que leur mode de vie dépend directement de ces décisions.
0: Alors les filles, vous y voyez un peu plus clair ?
4: Oui, merci beaucoup Alice. Promis, maintenant on fera plus de blagues sur les Mr. Freeze.
0: Avec plaisir.

0: Au fil de ce podcast, nous avons découvert que les peuples autochtones de l'Arctique ne sont pas seulement les gardiens de territoires lointains, ils sont aussi des acteurs essentiels face aux défis du monde actuel. Entre la préservation de leurs traditions, les conséquences du changement climatique sur leur quotidien, et leur place dans la gouvernance des terres arctiques, leur voix apparaît plus que jamais indispensable. À travers ce travail, les élèves du lycée Jimon Dobona ont montré que comprendre l'Arctique, c'est aussi réfléchir à la solidarité internationale, à la diversité culturelle et à l'avenir de notre planète. Je tiens aussi à remercier notre professeur, Madame Chaperon, l'expert Simon Marot, un chercheur géographe, et Gilles de la radio Info RC, et bien évidemment l'ensemble des élèves de la classe pour leurs recherches, leurs investissements et leurs explications.
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2: 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À Montpezat-sous-Bauzon, les élèves de 3e se sont lancés dans la création de chroniques audio, de l'écriture au montage final. Leur série s'intitule « À l'écoute de notre archive ». Découvrons ensemble l'une des émissions issues de ce travail.
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9: nous avons exploré notre histoire familiale et avons choisi de vous présenter une archive personnelle.
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10: Alors que j'étais en quête de divertissement, je regardais ma bibliothèque en me demandant quel livre choisir. Je suis alors tombée sur ce livre, datant de 1859, appartenant au comte de Rochemure. Il se nomme « Analyse des vœux des conseils généraux de département ». Il mesure presque 400 pages. Il a été trouvé par mon père dans le château de Rochemure à Josac. Les pages sont desséchées car cet ouvrage a presque 200 ans. Une page sur deux est raccrochée par le haut à la suivante et rend la lecture difficile. Le livre parle de l'organisation des départements dans le domaine des commerces, travaux publics, l'instruction publique et l'écoute. Je l'ai choisi car je l'ai trouvé intéressant, surtout par rapport à son ancienneté.

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2: Maîtriser l'art du lancer de dés pour atteindre le nirvana, c'est ce que propose le jeu Karma Dice. Bonjour Olivier.
3: Bonjour.
2: Alors pour obtenir le meilleur karma, il va falloir lancer nos dés avec stratégie, anticipation. L'ajout des dés chakras nous aidera ensuite à devenir plus forts. Mais attention à garder notre zénitude. C'est autour de ça que tourne ce jeu Karma Dice. Est-ce que tu peux nous en dire un peu plus ?
3: Ouais, alors Karma Dice, c'est un jeu de Anaïs Reynaud et Julien Santis, illustré par Méven Chartier. C'est édité par Chèvre Édition. C'est une petite maison d'édition qui, à la base, était ardéchoise et qui maintenant, voilà, ils ont migré sur Paris. Karma Dice, c'est un jeu de dés et un jeu de ce qu'on appelle stop ou encore. Donc à l'intérieur, on va retrouver tout un tas de dés.
2: Oui, il y en a beaucoup.
3: Ouais, il y a plein de dés, des petits dés de couleurs, une piste de score, et puis surtout, on a chacun une petite feuille devant nous avec, en gros, les différents niveaux de chakra. Au début de la partie, on a 6 dés, et à mon premier tour de jeu, je vais lancer un dé que je vais placer sur mon niveau 1 de mon chakra. Mettons que j'ai fait 2 au mon deuxième tour. Il faut que je lance autant de dés que je veux, mais il faut que je fasse plus que le niveau précédent. Donc je me dis que si j'ai 2 à faire avec un des 6, ça devrait aller. Et on va monter comme ça petit à petit. Et la question que je dois toujours me poser, c'est est-ce que je m'arrête là ? Parce que par exemple, il faut que je fasse 9 avec 2 dés, et ça commence à être un petit peu statistiquement élevé. Est-ce que je refuse de relancer les dés et j'encaisse les points que j'ai eus jusqu'à présent ? Ou est-ce que je prends le risque de continuer ? Si je continue, je peux marquer encore plus de points, mais je peux en perdre aussi si finalement je chute. C'est-à-dire si je n'arrive pas à faire une somme supérieure à mon résultat précédent. Donc c'est ce qu'on appelle un stop ou encore. On a toujours la possibilité de jouer, c'est comme au casino. On s'arrête quand on veut, mais au bout d'un moment, si on ne s'arrête pas suffisamment tôt, on risque de tout perdre. Ça va jouer en plusieurs manches. Mais la première manche, je vais avoir 6 dés. Puis la deuxième, 7. Puis la troisième, 8, etc. Et on va monter comme ça jusqu'à 12 dés. Et en fait, l'idée, c'est que je vais essayer de monter le plus haut niveau à chaque fois que je vais jouer. Mais ça sera en fonction de mon envie, en fonction de comment je le sens ou je le sens pas. Le petit twist intéressant de ce jeu, c'est qu'à chaque tour, on va récupérer un nouveau dé. Donc c'est pour ça qu'on a tout un tas de panels de couleurs sur notre petite tête de jeu qui va nous dire que, bah, par exemple, le dé violet, on peut le multiplier par 3. Un dé bleu marine, je peux le multiplier par 2. Un dé orange, je peux rajouter plus 1 ou moins 1. Donc en fait, à chaque tour, on va accumuler un dé supplémentaire à ceux qu'on a déjà de base, qui eux n'ont pas de pouvoir, qui vont être là pour justement essayer de nous sortir un peu de la panade quand on y est, quoi.
2: Et tous les dés ont un pouvoir positif ?
3: Oui, tous les dés ont un pouvoir positif, sauf, alors on a les 6 dés de base qui, eux, les dés rouges, n'ont pas de pouvoir. Mmh. Et après, à chaque tour, on va récupérer un dé avec un pouvoir qu'on va choisir au fur et à mesure des tours en fonction de ce qui reste de disponible.
2: Alors, c'est un jeu qui se joue entre 2 et 4 joueurs. Tu le conseilles à partir de quel âge ?
3: Alors ça, c'est un jeu à partir de 7-8 ans qui fonctionne très bien, jusqu'à 4 joueurs. Il y a un côté assez dynamique parce que voilà, c'est en gros, on est toujours en train d'aller chercher sa chance. En disant, allez, d'accord, 9 avec 2 dés, c'est pas facile, mais j'y crois. Mais bon, voilà, des fois ça marche, des fois ça marche pas. Et du coup, c'est assez dynamique autour de la table, ça en fait un vrai petit jeu d'apéro qui est assez, assez agréable à jouer. Et puis c'est fun, enfin, moi j'aime bien les jeux de dés et celui-là, il marche très bien, quoi.
2: Alors tu disais qu'à chaque tour, il fallait faire plus ou s'arrêter.
3: Oui.
2: Si on s'arrête, ça veut dire, je suppose, qu'on compte les points où on en est. Comment
3: Exactement.
2: Ça se passe pour gagner ?
3: En fait, le niveau 1, je marque 1 point. Le niveau 2, je marque 2 points. Le niveau 3, 4 points, etc. Si je suis arrivé au niveau 3, par exemple, soit je m'arrête et je prends 4 points de victoire, soit je continue. Mais si je ne réussis pas mon lancer suivant, et ben, au lieu de marquer 4 points de victoire, je marquais 2 points, c'est-à-dire le nombre de points de victoire correspondant au niveau de chakra précédent. Donc c'est en là où il ne faut pas être trop gourmand, quoi, parce que bah, des fois, il vaut mieux savoir s'arrêter et marquer petit à petit des points qu'en perdre beaucoup, quoi.
2: Et à quel moment le jeu s'arrête ?
3: Ça se joue en 6 manches. Une fois qu'on a fait les 6 manches, la partie est finie.
2: Donc après, on compte les points et le meilleur gagne.
3: On a une piste de score. Et donc, au fur et à mesure de la partie, on va faire progresser le... On a de nos petits jetons et ils vont progresser sur la piste de score.
2: Pourquoi il te plaît, toi, ce jeu ?
3: Parce que j'aime bien les jeux de dés, parce qu'il est dynamique. En fait, ce qui est chouette, c'est que c'est des petits formats qui marchent avec tout le monde. Ça peut marcher avec des enfants, ça peut marcher avec des gens qui sont des gros joueurs, mais voilà, on a juste un quart d'heure pour jouer, on veut quelque chose d'un peu fun. C'est facile à sortir, c'est vite expliqué. Puis voilà, du coup, comme c'est une maison d'édition qui à la base était ardéchoise, on les connaît bien. On avait eu l'occasion de suivre le proto dès qu'il a été commencé à être créé, donc on l'a vu avant les illustrations, avant tout ça. Donc voilà, ça fait plaisir aussi de voir toute l'évolution d'un jeu, de l'idée de base jusqu'à il est sur les étagères de vente, quoi.
2: Donc le jeu s'appelle Karma Dice.
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0: Et c'est l'heure de retrouver la librairie du tiers-temps. Cette semaine, on inaugure une forme un peu particulière. Les libraires tendent le micro aux lectrices. Chaque mois, Anne, libraire passionnée de littérature ado, anime un club lecture ado au cœur de la librairie du tiers-temps. L'occasion pour les jeunes lectrices d'échanger sur leurs coups de cœur. Et elles ont eu envie à leur tour de les partager avec nous et de prendre les ondes du 88.6. C'est le roman « À croquer » de Anne-Fleur Multon qui a eu leur préférence. Voici les mots de Mélie, interviewée par Anne.
1: Ça raconte l'histoire d'une jeune fille qui, au début, pendant ses années de collège, elle était plutôt réservée, timide. Elle avait l'étiquette intello donnée par les autres parce qu'elle a des lunettes, parce qu'elle est forte en classe. Et elle a envie de changer parce qu'elle a envie que les autres, et surtout les garçons, la voient différemment. Donc quand elle va arriver au lycée, et bah, elle va s'habiller différemment, elle va mettre des jupes plus courtes, elle va montrer ses jambes, elle va mettre des robes. Et... elle va changer, elle va se maquiller, tout ça. Dans un but donc d'attirer... enfin, pas d'attirer l'attention, mais de devenir quelqu'un parce qu'elle se sentait invisible, je pense.
2: Oui.
1: Et bah, du coup, c'est un livre qui m'a plu et touché. Oui. Vraiment, j'étais impliquée dans l'histoire. J'aime bien les livres parce que ça me permet de ressentir plein d'émotions, mais là, surtout, précisément avec lui, parce que elle a à peu près mon âge. Enfin, elle rentre au lycée, moi aussi, je suis au lycée. Et on voit toutes ses pensées, elle est pas sûre d'elle, elle se pose des questions sur un peu sur sa sexualité, sur elle veut un peu suivre pas comme un mouton, mais enfin moi j'aime, enfin je dis ça souvent, c'est elle suit comme un mouton un peu. Elle voit que par exemple, elle voit que tout le monde a déjà fait sa première fois et elle l'a pas faite. Et donc elle se dit il faut à tout prix que je le fasse, et enfin moi c'est sur ça que je suis pas forcément d'accord avec elle, mais ça fait toujours plaisir de savoir ça, enfin, d'avoir d'autres trucs, mais elle veut vraiment avoir sa première fois, n'importe la personne, en gros, avec elle.
2: Ouais.
1: Bon, ça, je suis pas très d'accord, mais...
2: Oui.
1: Mais, en même temps, je comprends sa réflexion, parce que c'est sûr qu'au fond de toi, si tu te sens différent, et ben, si tu fais pas ce que les autres font, tu te sentiras différent tout le temps.
2: Ouais.
1: Et du coup, voilà.
2: Et c'est quoi la particularité du livre ?
1: Ah oui, il est écrit en vers, donc c'est pas... enfin, c'est pas des phrases, en gros. C'est des vers, c'est un peu écrit comme un poème, parfois en message, parfois juste des pensées.
2: Et qu'est-ce que ça a changé à ta lecture ?
1: Bah, la lecture, elle était parfois plus rapide, parce que sur certaines pages, il n'y a pas beaucoup d'écriture. Il y a aussi, des fois, c'est seulement des messages, des SMS qu'elle échange avec ses amis. Bah, ça le rend un peu plus vivant.
2: Ouais.
1: Genre, dans ta tête, quand tu lis, il y a moins de descriptions. C'est... ouais, c'est ça, ça le rend plus vivant.
2: Et est-ce que tu trouves que l'autrice, elle s'est bien rapprochée de ce que c'est que d'être adolescent, alors ?
1: Ah bah, totalement, parce que j'avais l'impression, par moments, et souvent, que c'était un peu ma vie. Enfin, c'est comme si elle racontait mes pensées, tout ça, enfin, c'était vraiment... C'est ça que j'ai surtout aimé en le lisant, c'est qu'on pouvait, je sais plus c'est quoi le mot, mais se voir dans le personnage.
2: S'identifier, ouais, quoi. S'identifier, tu t'es vachement identifiée.
1: Ouais, c'est ça.
2: C'est comme si elle avait mis des caméras dans ta chambre.
3: Peut-être, on
2: ne
3: sait pas.
2: Ok, merci Mélie.
0: À croquer de Anne-Fleur Multon, un roman publié dans la collection L'Ardeur des éditions Thierry Magnier. Il a eu beaucoup de succès au sein du club ado de la librairie du tiers-temps. Voici le regard porté par Jade.
4: Donc en fait, ça parle d'une fille qui est considérée un peu comme un télo, qui s'appelle Marie-Maude. À sa rentrée de première, elle se dit un petit relooking. Petit relooking, du coup, elle s'habille complètement différemment de ce qu'elle, comment elle s'habille de base. C'est-à-dire qu'elle s'habille plus pour attirer les garçons, en quelque sorte.
2: Ah oui, je me souviens
4: voilà.
2: Maintenant.
5: Moi aussi, ça m'est revenu à un moment.
4: Et du coup, j'ai adoré le livre. C'est-à-dire que j'ai dû lire 3 ou 4 chapitres pendant le trajet quand j'étais en train d'aller en Italie. Mais après, le reste, j'ai tout lu en une soirée.
5: Wow.
4: Et c'est extrêmement rapide. À lire.
1: Oui.
4: Extrêmement rapide.
1: Pourquoi ouais. C'est rapide à lire
4: Parce que c'est fait en vers. En petit vers. C'est un peu difficile. Enfin, c'est pas difficile à comprendre, c'est juste que parfois ça fait que c'est un petit peu plus bizarre que si c'était un roman qui était écrit comme ça en paragraphe, en prose. Ça perturbe pas non plus. C'est-à-dire que ça se lit très vite et en même temps on comprend tout. Et ouais, voilà. J'ai kiffé. juste au cas où il y a des petits trigger warning. Bah, du coup, le trigger warning, c'est agression sexuelle. Donc, voilà, au cas où vous avez des petits soucis, bah, voilà. Mieux vaut pas.
2: Ok.
4: Bah. Voilà.
1: Ok.
4: Non, mais c'est-à-dire que ça parle très bien de l'adolescence, mais ça peut ne pas correspondre à toutes les personnes. C'est-à-dire que moi, je me suis reconnue, je me suis dit à un moment, à la fin du livre, quand j'ai fini, j'étais là. Est-ce que moi aussi j'ai des trous? Est-ce que c'est considéré comme des trous? Est-ce que moi je suis plutôt Marie-Maude ou est-ce que j'assume ma sexualité et donc c'est pour ça que je m'habille plus comme ça? Ou est-ce que je suis Marie-Maude et que je fais exprès de m'habiller comme ça pour attirer les garçons? J'étais comme ça, j'étais là.
2: T'avais pas de questions en fait.
4: Laissez-moi dormir.
2: Après, tu t'es questionnée sur toute ta vie en fait.
4: Ah, mais il était 23h30. J'ai commencé le livre, enfin le bout, j'en étais à 21h. J'ai fini à 23h30. Je me suis endormie à minuit après beaucoup de réflexions. Même le matin, j'étais là.
2: Donc en fait, tu l'as lu 2h30 non-stop quoi.
4: Oui. C'était très très rapide. Vraiment, j'ai dévoré. De base, je lis une page recto verso en 4 minutes. Là, j'ai tout mangé. Tout mangé.
2: Donc, en fait, c'est hyper accrochant, quoi.
4: Enfin, ça accroche. C'est-à-dire qu'à chaque chapitre, t'es là. Qu'est-ce qui va se passer?
2: En fait, c'était un peu moins quand même avec Harry Potter, quoi.
4: Exactement.
6: Moi aussi, j'ai eu cet effet avec ce livre-là.
2: Oh, ouais,
6: j'ai fini en deux soirées.
4: Oh là là.
0: Le roman à croquer de Anne-Fleur Moulton est à retrouver à la librairie du Tiers-Temps, boulevard Gambetta, à Aubenas.
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0: Et bonjour à tous. Dans cette édition d'Expression plurielle, on vous parle service civique. Et pour ça, je suis avec Hugo. Bonjour Hugo.
11: Bonjour.
0: Alors Hugo, tu es en service civique à la radio Info RC depuis 6 mois maintenant. Et l'heure est donc arrivée de se dire au revoir. Les auditeurs et auditrices connaissent bien ta voix car tu as été très créatif pendant ces 6 mois. Aujourd'hui, on va être ensemble pendant une trentaine de minutes pour revenir sur ton travail ici, retraverser tes réalisations radio. On a envie que tu nous racontes les coulisses de la radio Info RC et aussi du service civique et des ateliers radio puisque on est une radio en milieu scolaire. Alors toi, comment tu te sens à la veille de la fin de ton service civique?
11: Ah, je me sens un peu triste de partir. C'était une très bonne expérience, donc un peu triste.
0: Comment tu as découvert le service civique?
11: Alors, je l'ai découvert via ma conseillère de la mission locale. C'est elle qui m'en a parlé.
0: Et c'est quoi qui t'a donné envie de faire un service civique, et en particulier à la radio Info RC?
11: Eh bien, en fait, je suis passionné de musique depuis un très long moment. Je fais un peu de musique aussi. Je fais beaucoup de piano, j'essaye de composer des textes, des choses comme ça. Et j'ai un meilleur ami qui travaille dans le son. Et je voulais essayer une expérience en radio, car je voulais me rapprocher de quelque chose comme ça et faire des tests. Comme j'aime aussi beaucoup parler et que je suis curieux, ça m'a poussé à venir.
0: Oui, pendant ces 6 mois, tu as fait beaucoup de choses, tu as été très créatif et investi, donc ça va de la réalisation technique à l'animation antenne, en passant par l'animation d'ateliers auprès de collégiens et collégiennes. Tu as aussi réalisé des interviews, des reportages, tu as créé 2 émissions de A à Z, The Journey et Full Metal Talk. Donc ces 2 émissions avec une identité bien à elle. Tu les réalisais chaque semaine pour The Journey et chaque mois pour Full Metal Talk. On va commencer par parler de The Journey, dont tu as aussi créé le générique.
11: Bonjour, je suis Hugo et bienvenue dans The Journey, l'émission qui vous parle des journées internationales, nationales et célébrées.
0: Donc on comprend bien le concept. Alors, pourquoi tu as choisi ce concept? Comment t'es venue cette idée?
11: L'idée m'est venue lors d'un essai de chronique pour une émission culturelle de l'association Résonance. Et dans cet essai de chronique, j'avais justement parlé de ce qui se passait dans une même journée dans l'histoire et des journées internationales qui sont inscrites sur l'ONU. Ça m'a donné envie de me pencher sur ce qui se passe en fait dans la journée entière en fonction d'un thème donné. Et en même temps, je faisais un petit point histoire, les naissances et décès célèbres, et beaucoup de culture, d'apprentissage. Les sujets sont très différents et très variés.
0: Et quelles sont les questions que tu as abordées dans cette journée ?
11: Alors, dans cette journée, j'ai parlé de plein de choses, dont la lutte contre les violences faites aux femmes, le handicap, la tolérance, la solidarité, la justice sociale, l'éducation, la montagne, la cuisine, la santé, le numérique, l'eau, l'art et plein d'autres sujets comme ça.
0: Allez, un petit extrait de quelques-unes de ces chroniques.
11: Aujourd'hui, mardi 28 avril 2026, nous sommes la journée mondiale de la santé et sécurité au travail. Et aujourd'hui, mardi 21 avril 2026, nous allons parler de la journée de la création et de l'innovation. Et aujourd'hui, jeudi 2 avril 2026, nous allons parler de la Floride, de Beethoven, de Dallas ou bien de Émile Zola. Mais nous sommes surtout la journée internationale de la sensibilisation à l'autisme. Et pour commencer, nous allons revoir les origines de cette journée. Le 2 avril 2007, l'organisation américaine Autism Speak a lancé l'action Light Up.
0: Est-ce que tu aurais envie de réagir à ces extraits ?
11: Alors oui, évidemment, ça me rappelle... déjà, tout le travail que j'ai mis et l'énergie que j'ai mis dans ces émissions, c'est assez long à écrire. Je précise que tous les sujets dont je parle, je passe pas mal d'heures à lire et à comprendre vraiment bien le sujet. Je m'informe dans des sites viables, par exemple pour l'autisme, sur Autisme France, des choses comme ça. Tous les sites qui sont agréés avec les informations fiables, je fais en sorte de vraiment... de montrer l'importance en fait de toutes ces journées. Donc ça me fait quelque chose.
0: Et toutes tes créations, on les retrouve sur le site internet de la radio Info RC. Elles ont été diffusées à l'antenne au fil des semaines pendant la durée de ton service civique. Et maintenant, elles sont en podcast en ligne. Donc si les auditeurs et auditrices ont envie de les réécouter ou tout simplement de les découvrir si elles n'ont pas encore eu l'occasion, n'hésitez pas à vous rendre sur le site internet inforc.fr. C'est le cas aussi pour Full Metal Talk. Alors, quel est le concept que tu as imaginé ici ?
11: Alors, Full Metal Talk, c'était parce que j'avais envie de présenter des groupes de métal que j'aime beaucoup et faire découvrir leur musique et déconstruire l'idée que le métal, c'est des barbus qui crient fort. Non, c'est aussi des guitares qui crient fort. Plus sérieusement, j'essaie de montrer des styles différents et de voyager musicalement et montrer que le métal, c'est pas juste ça. Il y a plein de styles différents, plein de groupes qui font des choses vraiment cool.
0: T'avais envie de déconstruire un peu les clichés sur le
11: c'est
0: métal.
11: C'est ça, j'avais vraiment envie de déconstruire les clichés sur le métal et de faire découvrir certains sons qui sont classés métal, mais qu'on me dit « Ah, mais on dirait pas du métal ».
0: Eh bien, ça va être l'occasion de déconstruire ensemble avec une interlude musicale. Je vais te demander de choisir un morceau que tu as recommandé dans cette émission et que tu voudrais qu'on écoute maintenant.
11: Alors je vous propose d'écouter « J'ai vu » de Niagara.
0: Comment tu présenterais ce morceau ?
11: Alors, dans ce groupe composé de Muriel Moreno et Daniel Chenevez, J'ai vu, et pour moi un appel à la paix, et cette musique dénonce la guerre, et ça rejoint l'âme de cette journée, je trouve. Il y a des choses à dire, et des causes à défendre, et cette musique est selon moi un pilier.

0: C'était J'ai vu de Niagara, une recommandation de Hugo, qui termine cette semaine son service civique à la radio Info RC et qui est avec moi aujourd'hui en studio pour une interview bilan. Alors pourquoi tu as choisi de nous faire écouter ce morceau en particulier ?
1: Parce que je trouve que ce qui est dit dans cette chanson est important, car ça justement dénonce la guerre.
0: Oui, puis tout à l'heure tu nous disais que c'est aussi un morceau qui correspond à l'identité des deux émissions que tu as créées de A à Z au sein de la radio Info RC, Full Metal Talk dont on parlait, qui permet de déconstruire les préjugés sur le métal, et The Journée qui permet de parler des différentes journées internationales, notamment célébrées par l'ONU. Pendant ton service civique à la radio Info RC, tu as aussi réalisé plusieurs interviews. Quels sont les sujets que tu as pu aborder dans ces interviews ?
1: Alors, j'ai fait des interviews sur la laïcité, donc les projets éducatifs et culturels sur les valeurs de la République. Et j'ai fait une interview sur les addictions sexuelles aussi. Et j'ai fait une interview sur l'échange européen de résonance et les rencontres des cinémas d'Europe.
0: Ouais, ça c'était avec Camille qui avait été anciennement en service civique à la radio Info RC, et avec Tony qui va être encore quelques mois avec nous en service civique également. Tu es aussi allé sur le terrain, micro en main, pour réaliser des reportages, notamment au Salon de l'Entrepreneuriat. Qu'est-ce que c'est cet événement ?
1: Alors, c'est un événement mis en place par France Travail et la pépinière d'entreprise L'Espelitou dans le but d'aider les personnes qui sont dans la création d'entreprises.
0: Et quels sont les défis que tu as rencontrés dans la réalisation d'un reportage radio ?
1: Déjà, la préparation avant d'aller sur le terrain, trouver les personnes à qui parler, avoir des réponses aussi. J'ai appris aussi à être encore plus curieux que je le suis déjà, essayer d'avoir le maximum de contenu. J'ai appris à faire aussi le montage du reportage, donc tout ce qui est les choix artistiques pour créer une logique d'ordre, faire le tri. J'ai vraiment aimé le défi, c'était assez long à faire, mais c'est quelque chose qui m'a beaucoup plu.
0: Et tu as aussi accompagné Gilles pendant les Girls' Day pour un autre reportage. C'est quoi les Girls' Day ?
1: Le Girls' Day, c'était une journée qui a été organisée par le lycée Astier pour briser les stéréotypes de genre dans les carrières scientifiques.
0: Et là, ce reportage, ça a aussi été un défi de réalisation pour toi ?
1: Oui, c'était un reportage où je faisais de la prise de son, donc je ne posais pas de questions cette fois-ci. Enfin, si à la fin, je posais des questions aux participants, mais tout le long, je faisais de la prise de son. Et comme j'aime beaucoup parler, des fois j'avais envie de réagir, mais c'était de la prise de son. Et lors du montage, c'est pareil. Sur l'atelier que j'ai enregistré, j'ai fait une logique d'ordre. Tout mettre en ordre, tout compiler, c'était un sacré défi et j'aime bien. C'était un peu long, mais j'aime beaucoup.
0: Oui, choisir comment on alterne les extraits sonores qu'on a appris pour raconter une histoire.
1: C'est ça.
0: Et un autre volet de tes missions en tant que service civique à la radio Info RC, donc, comme je le disais tout à l'heure, on est une radio en milieu scolaire, c'était de co-animer et même d'animer à ton tour des ateliers radio pour les collégiens et collégiennes. C'est une dimension dont tu t'es vraiment emparée. Comment ça s'est passé pour que tu passes de la co-animation, donc avec Gilles au début, hein, à l'animation en tant que telle d'ateliers que tu avais toi-même conçus ?
1: Alors, au début, c'était des petits ateliers d'écriture. Quand je co-animais avec Gilles, je regardais comment il animait l'atelier et j'aidais à corriger les fautes. Et un jour, j'avais besoin de voix pour mon The Journey sur l'éducation. C'est le tout premier que j'ai fait avec eux. Comme les élèves étaient venus me voir, des fois le matin, je leur ai demandé si ça les intéressait. C'est là que j'ai commencé à proposer des petits ateliers d'écriture. Et ensuite, ça a été des différentes activités selon les missions que je proposais. Et après, ça en a fait des ateliers entiers.
0: Et alors, quels sont les ateliers que tu as proposés aux jeunes ?
1: Un débat, une fois, sur les ONG. Ça a été très long à faire et j'en suis extrêmement fier parce que c'est ouf, quoi. C'était un sacré défi. Aussi, on a fait des petites scénettes de théâtre. Il y avait 4 scénettes de théâtre, des groupes de 3 et 4. C'était beaucoup de monde. Ça a été 3 semaines, de travail. On a fait des activités calcul mental, on a fait des activités blagues et humour, toujours en fonction de la journée que je présentais, mais j'ai toujours essayé de trouver une activité. Il y a même une élève qui a co-animé avec moi l'émission, une de mes émissions, celle sur l'eau. Voilà, j'ai essayé de varier les activités pour pas tomber dans l'ennui de juste faire un atelier d'écriture. je voulais essayer de proposer plusieurs choses et plusieurs activités qui étaient pédagogiques et ludiques.
0: C'est des ateliers qui ont donc abouti à des réalisations sonores. Elles font toutes partie de notre journée.
1: Oui, la plupart des activités, elles ont fait partie de The Journey, mais il y a récemment, oui, récemment, j'ai participé en étant narrateur d'une scénette que des élèves ont écrit. Ils n'avaient pas de narrateur. Non, ils n'avaient pas. Non, c'était un personnage qui manquait. Alors du coup, j'ai fait le personnage qui manquait. Voilà, j'ai participé aussi à des créations qu'ils ont fait et j'ai aidé aussi à des créations qu'ils ont voulu faire. Ce qui me plaît beaucoup parce que il y en a, je pense que je leur ai donné envie de faire leur propre création. Tout comme moi, ils m'ont vu faire mes créations et qu'ils ont vu évoluer cette journée.
0: Et quels sont les défis que tu as rencontrés dans la conception et dans l'animation de ces ateliers?
1: Alors les défis, c'était d'expliquer certaines notions, certaines choses. Je prends encore l'exemple des ONG. Expliquer à des adolescents les ONG, c'est très compliqué, c'est très dur. Faut l'expliquer d'une façon à ce qu'ils les comprennent. Et ça prend beaucoup de temps à réaliser. Quand moi, je parle des ONG, je sais comment j'en parle et je sais comment on peut comprendre parce qu'il y a beaucoup de mots que je connais. Mais eux, il faut que je leur explique d'une autre façon. Parce qu'il y a plein de termes qui sont difficiles et aussi... Très souvent, j'avais 2 semaines d'avance sur mes émissions. Alors du coup, je savais qu'il y avait un laps de temps dans ces ateliers. Je ne pouvais pas me dire, bon, aujourd'hui, on fait rien. Non. C'était... Sinon, ça pouvait me mettre en retard.
0: Les échéances.
1: Voilà, c'est ça. Et en comptant le temps de montage aussi, selon les émissions, sachant que The Journey est aussi composé de beaucoup d'extraits musicaux, bah, des fois, c'était très long à monter. Et je pense justement aux ONG, encore une fois, parce que... On a dû tourner le débat au dernier moment parce qu'on n'a pas eu le choix, il y a eu les vacances, c'est pour le coup moi qui m'étais mal organisé. Et j'avais monté la veille, le dernier jour, le dernier moment, j'avais pas le choix. Et parfois aussi pendant les ateliers, c'était compliqué d'avoir la concentration pendant une longue durée. C'est compréhensible. Je sais que c'est compliqué. Et des fois, c'est dur de s'y mettre. C'était des fois compliqué de s'y mettre. On commençait, mais ça avait du mal à démarrer. Mais après, encore une fois, c'est normal. Mais des fois, c'était un petit défi d'arriver à les remettre dans le bain, à faire aller, on va y arriver. Sachant qu'ils ont toujours été volontaires. Je les ai jamais forcés à aucune émission. Ils ont toujours. Tous ceux qui ont participé ont vraiment voulu participer. Et même, ils me demandaient souvent. Quelles émissions je faisais pour pouvoir participer dedans?
0: Et moi aussi, pour préparer cette interview, pour faire le bilan de ton service civique, je suis allée à la rencontre des collégiens et des collégiennes de Roca qui ont participé à ces ateliers radio. Voici leur témoignage.
2: Pour moi, Hugo, il a apporté à tout le monde et à la radio la joie de vivre. Il était toujours là et pour nous aider. Gentil, joyeux, toujours.
3: Moi, je pense qu'il a apporté du bonheur, de la joie, de la rigolade aussi. Il a fait plein d'ateliers éducatifs et ludiques avec toute la radio, voilà.
4: Moi, je pense qu'il a amené beaucoup de gaieté en faisant ses émissions. On s'est beaucoup attaché à lui avec toutes les émissions qu'il a fait. C'était incroyable. On a vécu des moments inoubliables. Ses émissions, elles étaient drôles, rigolotes.
5: Pour moi, Hugo, c'est un peu comme un soleil. Il apporte de la joie, de l'humour avec ses blagues. Il est gentil avec tout le monde. Et ça, c'est une de ses grandes qualités.
0: Qu'est-ce que vous avez appris avec Hugo?
3: Est-ce que c'était les ONG?
5: On a appris des drapeaux de pays aussi.
3: Oui, aussi.
4: Et on a appris des noms qu'on ne savait pas qu'ils existaient.
3: Pour moi, c'est la dernière émission où on a fait une chanson pour lui. On lui a écrit tous nos souvenirs qu'on a fait avec lui, qu'on a vécu.
6: Pour moi, c'était le débat sur les ONG. On devait chacun choisir une ONG pour savoir laquelle était la meilleure. On devait débattre.
5: Pour moi, ça a été le théâtre parce qu'on avait tous notre petit rôle. C'était très bien. Et aussi cette émission parce qu'elle est très émouvante. Elle est triste un peu, mais en même temps.
6: Elle est joyeuse.
5: Voilà. Ouais, elle est contente parce que, enfin, elle est heureuse parce qu'on est avec Hugo et on partage des moments ensemble et voilà.
4: Pour moi, c'est un peu comme Sienna, c'était la pièce de théâtre et cette émission-là. Parce que bah, le théâtre, c'était un peu humoristique. Pareil, c'est un peu comme la chanson, c'est nous qui l'avions écrite, la pièce.
0: Et est-ce que tu aurais envie de dire un mot à Hugo avant qu'il parte, qui sera aussi diffusé à la radio?
2: Bah, en tout cas, merci pour tout ce que tu as fait et pour tout le monde.
6: Hugo, n'oubliez pas, vous êtes comme figure paternelle pour moi. Donc, s'il vous plaît, Hugo, ne m'oubliez jamais. Mais moi, je vous oublierai jamais.
4: Hugo, vous êtes ma matriarche.
5: I love you, Hugo. We love you et we never forget you.
0: Oh, ils ont un peu déliré à la fin. C'était les mots de Mila, Elora, Camille, Loris, Sienna, donc collégiens et collégiennes à Roca, qui participent aux ateliers radio de la radio InfoRC, notamment aux ateliers que tu as co-animés ou animés. Alors ça te fait quoi à toi d'entendre ça?
1: Évidemment, ça me touche. Ils vont me manquer. Pendant 6 mois, je les voyais quasiment tous les jours. On préparait des émissions, travaillait ensemble. On s'est apporté beaucoup de confiance. Forcément, ça fait toujours quelque chose quand c'est le moment de partir. Quand c'est dans 3 mois, on se dit ça va, c'est dans 3 mois, c'est bientôt, mais ça va. Quand c'est dans 1 semaine, ça va, c'est dans 1 semaine. Et bah, quand c'est aujourd'hui, c'est aujourd'hui.
0: Et toi, ça t'a apporté quoi d'animer ces ateliers?
1: Alors, moi, je vais reprendre les mots de l'émission que je suis en train de monter pour le 8 mai. En fait, moi, je suis venu, quand j'ai fait les ateliers, je me suis dit, bon, je pense que je vais beaucoup leur apprendre. Et en fait, je pense qu'en leur apprenant des choses, moi aussi, j'ai appris grâce à eux. Et ça m'a fait, je pense, devenir beaucoup plus pédagogue, beaucoup plus à l'écoute. Et surtout, ça m'a débloqué une perspective d'avenir que j'avais déjà envisagée il y a longtemps, mais qui me confirme un peu en fait que j'aimerais essayer quelque chose dans l'éducation. Je trouve qu'il y a des périodes où c'est important d'aider les jeunes. Moi, je vais pouvoir aider, ça me procure vraiment du bonheur de les voir apprendre, être heureux d'être là et être aussi motivé. Ça me procure énormément de bonheur.
0: Et on se rapproche de la fin de cette interview. C'est pas mal de finir d'ailleurs avec tes perspectives. C'est quoi la suite pour toi?
1: Alors là, pour le moment, la suite, j'ai eu une intérim début juin, j'ai eu une intérim au lycée Marcel Gimond. Je vais reprendre les livres scolaires et je cherche une saison un peu pour l'été. Et suite à ça, je commence, en même temps que je fais ma saison, je construis un projet professionnel autour de métiers sur l'éducation. Donc je suis en train de réfléchir là-dessus. Et après, j'ai toujours aussi des perspectives dans la gestion, ou dans le son aussi. Ça m'a ouvert plein de sujets de réflexion sur mon avenir professionnel et personnel aussi.
0: Tu donnerais quoi comme conseil à une personne qui s'apprête à faire une mission de service civique à la radio InfoRC?
1: Je lui dirais d'être volontaire et de participer à tout ce qu'il ou elle peut participer. D'être vraiment hyper curieux, très très curieux, et de tester. Ça peut faire peur de tester, je suis d'accord, mais il faut tester. Quand on teste, c'est là qu'on voit. On est aidé aussi, on n'est jamais seul. Et vraiment, il faut profiter de cette expérience à fond. Il faut le vivre. Si vous venez ici, vivez-le. Vivez-le à fond.
0: Expression plurielle. Une action soutenue par la préfecture politique de la ville, le département de l'Ardèche, la commune d'Aubenas et la caisse d'allocation familiale. Et pour finir cette édition d'Expression plurielle, pour finir cette interview bilan du service civique de Hugo, est-ce que tu aurais une musique, Hugo, à faire écouter à nos auditeurs et auditrices pour enrichir notre playlist?
1: Bien sûr, et je choisis Hotel California des Eagles.
0: Est-ce que tu peux présenter cette musique en 2 mots avant que je la lance?
1: 2 mots? Solo de guitare.
0: Parfait.

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L'association propose d'intervenir à la fois dans des phases amiables en vous conseillant dans vos démarches, mais aussi sur des procédures juridiques quand cela est nécessaire. L'Indecosa propose des permanences sur Rosières, Aubenas, Vals-les-Bains toutes les semaines. Vous pouvez obtenir plus de renseignements en vous rendant sur le site d'Indecosa CGT ou en les contactant au numéro que je vais vous donner dans un instant. C'est Indecosa, c'est une association nationale mais qui a une antenne ardéchoise. 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
1: Deux offres d'emploi aujourd'hui. On commence avec la mairie de Vals-les-Bains qui recrute un ou une agent de maintenance des bâtiments communaux et de la piscine. C'est pour un CDD de 12 mois à 36h30 par semaine. Maintenance des bâtiments communaux, c'est-à-dire entretien des équipements sportifs, fontaines, écoles, cimetières, espaces sévignés, gîtes, mairies, églises, maisons sociales, salles de musique, aires de jeux, buvettes, centres techniques municipales, WC, maisons de santé pluridisciplinaires, théâtre, cinéma, etc. Il faut maintenir en état de fonctionnement des installations diverses. Il y a donc des travaux de plomberie avec réparation et remplacement de WC, chauffe-eau, évier, etc. et de la petite maçonnerie sur les bâtiments communaux, l'arrosage des parcs et puis au niveau des fontaines, des travaux de petite maçonnerie dans le cadre de leur réfection, réparation et entretien des pompes et circuits hydrauliques. Vous serez aussi amené à conduire des engins épareuse et peut-être même chasse-neige, qui sait, mini-pelle et nacelle. Maintenance de la piscine municipale, donc entretien, maintenance et exploitation de la machinerie. Et puis, en information complémentaire, vous êtes en binôme avec l'agent actuel de maintenance de la piscine municipale. Vous travaillez sous la responsabilité du responsable de l'équipe bâtiment sur les équipements communaux. Vous devez avoir un permis B valide. Si vous avez des habilitations diverses, elles seront appréciées. Des habilitations électriques ou KSS nacelles notamment. Si vous souhaitez candidater, c'est auprès de la mairie de Vals-les-Bains par courriel à l'adresse ressources@vals-les-bains.fr. Je le rappelle, c'est pour un CDD de 12 mois d'agent de maintenance des bâtiments communaux et de la piscine. Et puis, deuxième offre d'emploi pour un ou une assistante administrative et comptable. C'est un CDI mais à temps partiel de seulement 20 heures par semaine et au SMIC. C'est la forestière qui recrute à la Ville-Dieu un ou une assistante administrative et comptable sur un mi-temps évolutif. Le poste est basé à la Ville-Dieu et chez la forestière, il cherche une personne de confiance pour renforcer l'équipe administrative. Alors concrètement, il s'agit d'accueillir les appels et les personnes des clients, partenaires et fournisseurs, gérer les tâches administratives du quotidien, faire de la saisie comptable, assister la direction dans l'organisation et le suivi de certains dossiers et donner un coup de main à l'équipe sur l'organisation générale. La forestière recherche quelqu'un d'à l'aise avec l'administratif et la comptabilité de base, d'organisé, rigoureuse et autonome, ayant un bon contact, capable de gérer l'accueil avec simplicité et efficacité, et une expérience dans le domaine forestier serait un plus. Pour candidater auprès de la forestière, c'est à l'adresse contact@laforestière-energie.fr.

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3: Pourquoi pas aller visiter le village provençal miniature de Grignan? Le boulanger, le pharmacien, le meunier, le curé, autant de personnages typiques de la France qui sont représentés sous forme de santons dans des scènes du quotidien en Provence, au moulin, sur la terrasse du café ou jouant à la pétanque, comme dans les histoires d'Alphonse Daudet ou de Marcel Pagnol, en se baladant dans ce hangar aménagé, en salle d'exposition permanente, en constatant la minutie des œuvres réalisées. Alors bien sûr, il ne faut toucher qu'avec les yeux. Ça se passe route de Valréas à Grignan. Le tarif est de 3,80€ à 5,50€.
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1: Bonjour et bienvenue, 10h TU midi, ici à Paris, le journal sur RFI.
2: Gilles Moreau.
1: Dans l'actualité, les célébrations du 9 mai donnent lieu à une trêve de 3 jours entre la Russie et l'Ukraine. Côté russe, les commémorations ont culminé ce matin à Moscou avec une parade de militaires plus sobre que d'habitude. Reportage à suivre. Au Liban, nouvelle frappe en perspective. L'armée israélienne appelle les habitants de plusieurs villages du sud à évacuer sans délai. Sévèrement battu aux élections locales, le Premier ministre britannique promet d'écouter les électeurs sans pour autant, dit-il, prendre un virage à droite ou à gauche. Emmanuel Macron entame une tournée en Afrique avec une première étape en Égypte. Son voyage culminera avec le tout premier sommet franco-africain organisé en terre anglophone, le Kenya en l'occurrence. En ce 9 mai, la Russie commémore la capitulation de l'armée allemande en 1945. Chaque année, le jour de la victoire donne lieu à un élan patriotique à la gloire des vainqueurs du régime nazi. À Moscou, ce matin, le défilé militaire est chaque année un temps fort, mais cette fois, la sobriété était de rigueur du fait de la guerre en Ukraine. Dans son discours, Vladimir Poutine a déclaré que son armée affrontait en Ukraine des forces agressives soutenues par l'OTAN. Reportage d'Anissa El-Jabri.
3: Tireurs d'élite sur les tours du Kremlin, défilé limité à la place du matériel militaire, absent pour la première fois en près de 20 ans, un long clip, presque un quart d'heure, de la télévision russe, dédié à des images romantisées de la guerre en cours et faisant la démonstration du potentiel militaire russe, drones, système de surveillance radar et long développement sur le potentiel nucléaire, images des sous-marins à l'appui. Dans son bref discours annuel, Vladimir Poutine a lui à nouveau dressé le parallèle entre la Seconde Guerre mondiale et son opération spéciale.
4: L'exploit de la génération victorieuse inspire les soldats qui accomplissent aujourd'hui les missions d'une opération militaire spéciale. Ils font face à une force agressive armée et soutenue par l'ensemble de l'OTAN. Et malgré cela, nos héros continuent d'avancer. Aux côtés des soldats russes se trouvent des ouvriers, des concepteurs, des ingénieurs, des scientifiques, des inventeurs. Ils perpétuent les traditions de leurs prédécesseurs. Nous sommes unis, la victoire a toujours été et sera toujours nôtre.
3: Les Nord-Coréens qui ont participé à la bataille de Koursk, qui étaient présents au défilé et pour la première fois aux côtés de Vladimir Poutine, n'ont pas les vétérans de la Seconde Guerre mondiale, mais des soldats ayant participé à la guerre en Ukraine dès 2022. Anissa El-Jabri, Moscou, RFI.
1: De son côté, Donald Trump a annoncé hier soir un cessez-le-feu de 3 jours, de samedi jusqu'à lundi, accepté par la Russie et par l'Ukraine. Les deux parties ont aussi convenu d'échanger chacune 1 millier de prisonniers. Cette semaine, Moscou avait déjà décrété une trêve pour les commémorations, mais l'Ukraine, comme la Russie, avait poursuivi leurs attaques de drones. Entre Américains et Iraniens, c'est le statu quo, alors que les incidents se poursuivent près du détroit d'Ormuz. La réponse iranienne à une proposition américaine de règlement se fait toujours attendre. Sur place, l'armée américaine annonce avoir neutralisé 2 navires qui tentaient de rejoindre un port iranien dans le golfe d'Oman en violation du blocus américain. Au Liban, de nouvelles frappes israéliennes sont à prévoir. L'armée de l'État hébreu ayant appelé les habitants de plusieurs villages du sud du Liban à évacuer sans délai. Dans un précédent communiqué, elle avait indiqué avoir frappé plus de 85 sites du Hezbollah lors des dernières 24 heures et ce malgré le cessez-le-feu théoriquement en vigueur. Sorti grand perdant des élections locales au Royaume-Uni, le Premier ministre Keir Starmer tire les leçons du scrutin de jeudi. Il promet d'écouter les électeurs sans pour autant prendre un virage à droite ou à gauche. Au Pays de Galles, le Labour a été battu au Parlement local, du jamais vu depuis la création de ce Parlement en 1999. Défaite cuisante, Emmeline Vint, au profit d'un parti indépendantiste.
5: Le plus saillant, tout d'abord le Pays de Galles, 43 sièges sur 96 pour les indépendantistes de Plaid Cymru, une poussée attendue, pour autant inédite au Pays de Galles. Le parti nationaliste a fait campagne sur des sujets du quotidien, le pouvoir d'achat, l'accès aux soins, l'éducation, en se présentant comme alternative de gauche au parti travailliste qui dirigeait la nation depuis plus d'un siècle. Cependant, le parti d'extrême droite anti-immigration Reform UK progresse aussi énormément, 34 sièges, deuxième force du Parlement. Les travaillistes et les conservateurs ne dépassent même pas les 10 élus chacun. Il faut maintenant composer une coalition, plaide à 4 semaines pour trouver un accord. En Écosse, ensuite, les indépendantistes du SNP conservent une majorité relative. Les travaillistes perdent seulement 3 sièges. Par contre, les conservateurs sont quasiment décimés au profit, là aussi, de Reform UK, qui devient la première force de droite. Les prochains jours pourraient être cruciaux pour Keir Starmer. Le Premier ministre doit désormais convaincre qu'il reste la meilleure personne pour diriger et le Labour et le Royaume-Uni. Emeline Van Londres, RFI.
1: Les îles Canaries dans l'océan Atlantique ont la visite aujourd'hui du patron de l'OMS, l'Organisation mondiale de la santé. Tedros Adhanom Ghebreyesus est sur place pour coordonner l'évacuation des passagers du paquebot touché par l'antivirus. Le navire est attendu demain, dimanche, dans l'archipel espagnol. Le dernier bilan recense 6 cas confirmés parmi 8 cas suspects de ce virus connu mais rare. Jour J pour l'entrée en fonction du nouveau Premier ministre hongrois, un peu moins d'un mois après sa victoire écrasante aux élections législatives. C'est aujourd'hui que le Parlement investit à Budapest le conservateur pro-européen Péter Madiar. La dégradation du niveau de vie des Hongrois a contribué à la chute de Viktor Orban. La relance de l'économie donc s'annonce comme l'une des priorités du nouveau Premier ministre Viktor Delfújú.
6: En Hongrie, c'est surtout l'inflation bien plus forte que chez ses voisins européens qui pèse sur le pouvoir d'achat des ménages. Les prix de l'alimentation sont moitié plus chers aujourd'hui qu'en 2020. Le déficit budgétaire du pays est aussi l'un des plus importants de l'Union européenne. Alors pour remettre l'économie sur pied, Péter Madiar compte sur le déblocage des fonds de l'Union européenne. Près de 18 milliards d'euros gelés en raison du recul de l'état de droit en Hongrie sous Viktor Orban. Or, le plan de relance décidé par les Européens suite à la pandémie de Covid-19 arrive à expiration et les 10 milliards qui reviennent à Budapest seront perdus s'ils ne sont pas versés d'ici fin août. Le nouveau Premier ministre veut donc aller vite pour relancer l'investissement. Côté budgétaire, Péter Madiar veut une nouvelle taxe sur la fortune, 1% pour celles qui dépassent les 3 millions d'euros, mais aussi revoir à la baisse les aides versées aux grands industriels proches du système Orban. A l'inverse, le Hongrois prévoit une augmentation des dépenses militaires et de santé et d'investir davantage dans les énergies renouvelables.
1: Et c'est aussi dans ce contexte que le nouveau Premier ministre hongrois a relancé l'objectif de rejoindre la zone euro d'ici 4 à 5 ans. Emmanuel Macron entame ce samedi une tournée en Afrique marquée selon Paris par l'ambition d'afficher un partenariat renouvelé avec les pays africains. Cette tournée aura pour point d'orgue le tout premier sommet franco-africain organisé en terre anglophone. Ce sera en début de semaine prochaine au Kenya. Dans les médias, Emmanuel Macron est en Égypte avec son homologue le président Al-Sisi. Il inaugure à Alexandrie une université de la francophonie. En France, le tribunal administratif de Paris a confirmé l'arrêté de la préfecture de police interdisant la manifestation du comité du 9 mai qui devait se tenir aujourd'hui. Chaque année, ce groupuscule néo-nazi organise un défilé en hommage à un militant mort en 1994 alors qu'il tentait de fuir la police. Cette année, le rassemblement ne pourra pas se tenir, pas plus que la traditionnelle contre-manifestation antifasciste. Tanita Fallet.
7: Salut nazi, croix celtique et autres slogans d'extrême droite, le décor des manifestations du comité du 9 mai. Tous les ans, à cette date, des milliers d'hommes et de femmes, encagoulés et vêtus de noir, se réunissent dans les rues de Paris pour rendre hommage à Sébastien Desieux, nationaliste décédé il y a plus de 30 ans. Et cette fois-ci, ni le comité du 9 mai, ni ses opposants ne pourront manifester. Décision mardi de la préfecture de police de Paris, dans un, je cite, contexte politique tendu et très polarisé et des actions violentes susceptibles de se produire seulement 3 mois après la mort de Quentin de Ranque, militant d'extrême droite proche des sphères néo-nazies, tué dans des rixes avec des antifascistes. L'an dernier, le tribunal administratif était revenu sur la décision de la préfecture de police et avait finalement permis au comité du 9 mai de manifester, tandis que le rassemblement antifasciste avait, lui, été interdit. Cette interdiction de la manifestation néo-nazie est une première depuis 2008.
1: Tanita Fallet, et ce matin, après le tribunal administratif de Paris, eh bien, c'est le Conseil d'État qui confirme à son tour l'interdiction de la manifestation du comité du 9 mai. Les sports en bref, avant de conclure, d'abord en football, la 33e journée de Ligue 1 en match d'ouverture hier soir. Lens est venu à bout de Nantes 1-0. Les Lensois joueront la saison prochaine prochaine en Ligue des Champions. Nantes, de son côté, est relégué en Ligue 2. Enfin, tennis, le tournoi de Rome sur terre battue, tournoi de préparation à Roland-Garros. Côté français, Hugo Humbert a renoué avec la victoire à Rome en disposant du tchèque Kopriva. Le deuxième tour, en revanche, a été fatal à Giovanni Pecci-Péricard, dominé par l'italien Musetti. Très bonne journée sur RFI, il est pratiquement midi 10 ici à Paris.
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2: Rendez-vous avec les échappées vocales, le cœur amateur de l'album en musique. Ce dimanche 10 mai, les échappées vocales seront sur la scène du théâtre des Quinconces à Vals-les-Bains à 17h pour vous faire rêver et pour interroger notre relation au hasard. Et si le hasard devenait notre plus grand maître? Si chaque détour, chaque rencontre, chaque défi nous menait vers des trésors insoupçonnés? C'est cette aventure sur 2 ans que vous propose les échappées vocales, un chœur unique qui réunit 3 artistes professionnels et 60aine de chanteurs amateurs passionnés. 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C'est gratuit pour les moins de 12 ans.

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1: On découvre une rappeuse aujourd'hui, on découvre, on redécouvre, car Deuxelle, rappeuse politique parisienne du 20e, a bénéficié d'une grande visibilité avec sa participation très remarquée à l'émission Nouvelle École. Vous l'avez peut-être découverte à ce moment-là. Formée entre violon et open mic, la rappeuse Deuxelle, à écrire deux et la lettre L, sort Aria, un album grandiose et engagé. On va commencer par le début, Enchantée, et la rappeuse nous l'annonce, elle ne sera pas là où on l'attend.

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Massive Attack vient de sortir un morceau, Boots Underground. Dans le clip, l'accompagnant des images fixes défile, tantôt d'un noir et blanc profond, tantôt dans des teintes rougeoyantes. Manifestants et manifestantes et forces de police, forces militaires s'opposent. Se déploie un panorama d'un pays où, comme ailleurs en Occident, deux visions du monde semblent s'affronter. Boots Underground dénonce avec force la militarisation à l'œuvre aux États-Unis, notamment avec la milice meurtrière ICE. Pour porter ce message, c'est la voix rocailleuse et profonde de Tom Waits qui a été choisie. Quelques mots du groupe à ce propos. C'est un immense honneur professionnel de collaborer avec un artiste de l'envergure, de l'originalité et de l'intégrité de Tom Waits. Mais ce morceau sort dans un climat de chaos. Dans tout l'hémisphère occidental, l'autoritarisme d'État et la militarisation des forces de police fusionnent à nouveau avec la politique néo-fasciste. Qu'on la considère dans le contexte de l'état d'urgence américain ou à travers les yeux des citoyens et citoyennes de Minneapolis ou de Téhéran, ce morceau est empreint d'impulsions cruelles et d'un esprit en dérive. Le morceau est très beau et fait partie de ceux qui donnent envie de lutter. Pour éviter le fameux « aux États-Unis, c'est vraiment terrible, mais nous ça va », je vous invite à écouter l'émission « Légitime défense » proposée par Blast. Elle s'appelle « Bientôt un ICE français ?» Comment résister aux offensives racistes de l'État ? Et se demande si l'arsenal juridique déjà en place en France permettrait l'arrivée d'une milice telle que ICE aux États-Unis. Spoiler, la réponse est oui. On écoute Massive Attack et Tom Waits, « Boots Underground ».

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1: Et maintenant, Tomorrah. Tomorrah, c'est le projet qui réunit Tom Rollands, moitié de The Chemical Brothers, et la chanteuse norvégienne Aurora. Ils ont, après avoir bien cultivé le mystère, sorti un album dont on va découvrir un titre aujourd'hui, un album à l'architecture étonnamment rigoureuse, construite en trois boucles de quatre titres, chacune allant de l'épure et de l'apaisement vers une forme d'extase sonore. Parmi une de ces boucles, il y a A Boy Like You et sa sirène typique des Chemical Brothers qui nous entraîne dans un trip-hop synthétique, sombre, lent et sensuel, une dérive nocturne qui prépare l'arrivée du titre suivant, Ring the Alarm.

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1: On ne présente plus ce groupe précurseur du blues touareg. Il s'agit bien sûr de Tinari Wen, inventeur de l'assouf, ce genre musical qui tire son nom d'une forme de mélancolie proche de la saudade portugaise. Depuis les années 70, Tinari Wen chante leur désert morcelé entre six états. Dans ce nouvel album, pour la première fois enregistré dans les studios d'Imaran, à Tamraset, au sud de l'Algérie, le groupe a convié la chanteuse soudanaise Soulafa Elias. On retrouve sa voix sur une reprise d'une chanson traditionnelle soudanaise, Sagrat Hassan, que Tinari Wen avait découverte à la fin des années 80 et fait voyager jusqu'au désert saharien. Cette reprise, c'est aussi un hommage rendu à Japonais, membre du groupe, décédé en 2021, amoureux lui-même de cette chanson.

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1: Et c'est le moment de vous faire découvrir le disque de ma mère, la rencontre belle et mélancolique entre Blandine Rinquel et l'artiste Superpose. Superpose, alias Gabriel Lageleux, il est plutôt versé dans l'électronique instrumentale et il a découvert récemment les textes de sa mère, Valérie Lefebvre. Il a souhaité les mettre en musique. Il a alors trouvé avec l'artiste Blandine Rinquel le timbre juste et touchant qui sait porter ses mots. On écoute aujourd'hui Correspondance, un morceau extrait de cet album, Le disque de ma mère.

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4: Avec News from Planet Zombie, The Notwist prouve une fois de plus qu'il n'est jamais là où on l'attend. 10e album d'un parcours jalonné de métamorphose, ce nouveau chapitre délaisse presque totalement les synthés qui avaient fait la signature du mythique Neon Golden, salué par Thom Yorke. Enregistré en une semaine, cet album, donc New From Planet Zombie, a été enregistré dans les conditions du live. Ce nouvel opus capte une énergie brute et fragile à la fois. La pop des Bavarois de Notwist y gagne en spontanéité, sans perdre cette mélancolie délicate qui fait leur singularité. Entre chansons lumineuses et ballades folk minimalistes, le groupe explore de nouveaux territoires, loin du perfectionnisme studio qui les caractérisait jusque-là. Résultat, un disque touchant, à la fois dépouillé et vibrant, qui confirme la capacité unique de The Notwist à se réinventer sans toutefois se renier. On écoute un extrait tout de suite de cet album.

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1: Dis-moi, on est où, Julia ?
2: Dans le jardin.
1: Dans le jardin, et qu'est-ce qu'il y a dans ce jardin ?
2: Des coccinelles.
1: Oh, mais pourquoi il y a des coccinelles ?
2: Parce que...
3: Non, il y a des pucerons.
2: Et ils mangent.
4: Projet jardinage et découverte des petites bêtes avec les maternelles de l'école de Jaujac.
5: On est l'école de Jaujac.
6: Oui, on est à l'école de Jaujac.
5: Bonjour.
6: Bonjour.
7: On a découvert des petites bêtes et aussi on a planté.
8: Et à la mare, on a vu des grenouilles et des libellules.
9: J'adorais pêcher à l'épuisette les petits animaux à la mare aux libellules.
4: Les enfants sont partis à la découverte des petites bêtes qui les entourent, celles de l'environnement proche de l'école. Info RC a accompagné les enfants lors de la première sortie sur le terrain.
9: On va à la mare aux libellules.
1: Et qu'est-ce qu'on va faire à la mare aux libellules ?
9: On va voir des petites bêtes.
1: Vous en connaissez, vous, des petites bêtes de la mare ?
9: Oui.
1: Lesquelles ?
9: Les libellules.
6: On va pêcher et on va faire une promenade.
10: Et moi, j'ai amené toutes mes affaires de pêche. J'ai ma veste en caouet et aussi des bottes et une casquette. Et aussi, j'ai pas que ça, c'est des... J'ai quelque chose en papier pour porter les candelabres à mon dos.
4: Et c'est donc bien équipé que les enfants s'approchent de la mare pour y découvrir ses habitants grâce à l'intervention de Luc Belmer de l'association Mi-Sirf, Mi-Raisin.
11: Donc chaque groupe, vous aurez une boîte comme ça, d'accord ? Ça veut dire que vous en aurez une pour 4 ou pour 5.
12: On va mettre de l'eau dans cette boîte et cette boîte, elle nous servira à vos boîtes, à mettre vos bébêtes au fur et à mesure. Alors ensuite, comment est-ce qu'on va pêcher ?
11: Ça s'appelle comment ce truc-là ?
12: L'épuisette. Quand vous avez une petite bête au fond de l'épuisette, on va pas l'attraper avec les doigts parce qu'on risque de l'écraser. Donc si elle est au fond de l'épuisette, ben, je vais retourner l'épuisette comme ça et je vais la tremper dans ma boîte pour faire tomber la petite bête sans lui faire de mal.
6: Nous, on voit des bulles, mais on sait pas ce que c'est.
1: Qu'est-ce que tu fais ?
6: Je cherche des bêtes.
10: T'as trouvé quoi ?
11: Alors, si, alors, tu vois, c'est des petites crevettes qui nagent au fond. Là.
6: On dirait qu'elle a deux têtes. Là même, on a une nouvelle bête.
1: Elles sont où ?
9: Elles sont là, des petites bêtes.
6: Regarde.
9: Yeah. Une petite crevette. Et l'araignée d'eau, c'est moi qui l'ai trouvée.
6: Ça se repense. Ça se passe.
8: C'est le croquis que j'ai trouvé dans mon musique.
1: Il y a plein de choses.
10: Il y a une araignée, regardez l'araignée.
6: Ah ouais, trop chance, regarde.
11: Bonjour, donc je m'appelle Luc Belmer et je suis donc animateur d'une association là, qui s'appelle Mi-Sirf Mi-Raisin, où on fait un peu de l'éducation à l'environnement, surtout avec des maternelles, des écoles élémentaires. Sur la thématique, on va dire, des insectes en général. Donc là, aujourd'hui, on travaille sur tout ce qui est invertébrés aquatiques.
1: Alors, qu'est-ce que tu as prévu, du coup, pour cette animation ?
11: Là, donc, c'est des classes maternelles, petite section jusqu'à la grande section. Donc, c'est vraiment découverte de la mare, pêche de petites bêtes dans la mare, observation, détermination de quelques bébêtes. Et puis j'ai ramené aussi une loupe binoculaire où je leur fais voir un peu des trucs plus petits. Et puis c'est l'occasion de regarder dans un microscope aussi. Je pense qu'ils n'ont pas dû avoir souvent l'occasion de faire ça. Donc...
6: Moi j'ai envie de l'observer.

0: avez sélectionné 5, même 4 bêtes. Et après, vous allez essayer de les reconnaître sur des petites fiches que je vais vous donner.
1: 1, 2, 3, 4, 5, 6.
2: Alors nous, ça va être dans la catégorie des insectes. Donc regarde, avec 3 appendices.
0: Alors, moi, je vous donne quand même une indication, c'est que quand vous la regardez, vous voyez, elle a toujours la queue en l'air.
2: En l'air, oui.
3: Ah oui, c'est elle que vous voyez, moi.
0: Et ouais, c'est elle. C'est la larve de ditique. Alors, le ditique, c'est... Alors là, elle est toute petite, mais après, elle va grossir. Elle va devenir très grosse. Et après, ça va devenir un monstre. Elle va manger toutes les autres bébêtes de la maman.
2: Ça devient gros après ?
0: Alors après, elle va se transformer en un gros scarabée qui est grand comme ça. Et qui peut même manger des petits poissons, des petites grenouilles.
4: La larve de ditique.
3: Dedans, on a trouvé des araignées normales
5: et des araignées d'eau.
6: On a aussi trouvé des araignées d'eau.
7: Et ça, c'est quoi?
6: C'est un scorpion d'eau.
4: Mais c'est pas le même rapport du tout.
7: Le même rapport que quoi?
4: Du scorpion.
7: Tu trouves qu'il ressemble à un scorpion?
4: Oui.
7: Et c'est pourquoi il a une grande queue
4: Non, il a des petites pinces.
0: C'est la première intervention, donc avec eux, on travaille sur la mare aujourd'hui. Et après, au mois de juin, on va travailler sur la coccinelle. Donc là, je les reverrai 3 fois de suite, où on fera un petit élevage de coccinelles. Enfin, je vais leur apporter des larves, et ensuite, on va voir toute la transformation de la coccinelle, avec des petites activités autour de ça. Et ensuite, le dernier jour, on les relâchera, les coccinelles, dans leur jardin.
7: Qu'est-ce qui est important, tu penses, de leur montrer
0: Déjà, leur faire prendre conscience de la diversité qu'il peut y avoir de vie. Parce que eux, dans la mare, ils connaissent les grenouilles, les têtards, éventuellement des poissons. Mais après, tout ce qui est invertébrés, insectes, là, ils connaissent pas forcément, à part la libellule, peut-être. Et donc, le but, c'est aussi de les sensibiliser un petit peu à la nature, à la préservation de la biodiversité, des... Donc après, quand je vais les voir sur la coccinelle, on va faire aussi une sortie dans le jardin pour voir un peu les petites bêtes qu'on trouve déjà dans le jardin autour de nous avant de travailler plus précisément sur la coccinelle après. Donc là, on verra une autre biodiversité, pas de la mare, mais du jardin, des petites bêtes qu'il peut y avoir dans un jardin.

0: de Costilane et aussi de Phasme.
1: L'élevage de Phasme, tout était trop bien.
2: Ce que j'ai préféré le plus, c'est quand les Phasmes, ils ont fait des œufs.
3: Quand il y avait un Phasme qui était né, et ben son œuf, il était coincé à sa patte.
4: Allez. On a élevé des phasmes, mais ils sont morts, et aussi des chenilles. Elles ont fait leur cocon, maintenant elles sont des papillons.
5: Donc tous les élèves de l'école maternelle cette année ont travaillé sur les petites bêtes de notre environnement proche, les petites bêtes au jardin et les petites bêtes à la mare.
6: Élodie Delville, enseignante de la classe de maternelle de l'école de Jaujac.
5: L'objectif principal, c'était de faire découvrir aux élèves notre environnement proche et l'écosystème qu'il constitue pour après développer une attitude responsable à l'égard du monde qui nous entoure.
6: Comment s'est venue cette idée des petites bêtes ?
5: Nous avons un joli jardin potager qu'on souhaitait réinvestir avec les élèves et nous sommes à proximité d'une mare. On s'est dit que ça pouvait être intéressant d'aller y faire un tour et de voir qui est-ce qui peuplait ce jardin et cette mare.
0: Sur nos fèves, on a des pucerons. Ils vont manger la plante.
7: On va les enlever.
0: On va faire envoler notre coccinelle. Dans la boîte de l'animal mystère. L'animal mystère, il s'est transformé en coccinelle.
6: Vous travaillez du coup sur les notions de biodiversité. Qu'est-ce que vous avez abordé en fait autour de ces petites bêtes? Ou c'est plus juste du vocabulaire de quand ils sont tout petits en maternelle? Qu'est-ce qu'on recherche en fait au niveau pédagogique?
5: Alors là, on a voulu développer plein de compétences, notamment découvrir le cycle de vie des animaux. On a fait pour ça aussi des élevages dans la classe, des élevages de vers à soie, des phasmes, des coccinelles. On voulait aussi connaître quelques caractéristiques des petites bêtes, apprendre à les classer, les insectes, les arachnides, les mollusques, etc.
0: La dernière fois, avec Luc, on a pris une petite boîte et on a essayé de ramasser des petites bêtes avec Luc. On a compté les pattes pour savoir si c'était des insectes ou des araignées.
6: Alors les insectes, ils ont combien de pattes ?
0: 6.
6: Et les araignées ?
0: 8. On a vu un petit cadre, on a vu une bête morte et il fallait dessiner la bête morte et il fallait compter les petites pattes et on les mettait dans la bonne famille. On avait les insectes, on avait le mille pattes, on avait les araignées, les vers de terre. Et les mollusques.
8: La famille des insectes, elles ont 6 pattes. Et après, il y a la famille d'araignées et...
9: Et ça s'appelle les arachnides.
8: Et elles ont 8 pattes et les mollusques. Et il n'y a pas de pattes aux mollusques.

0: Dans le film de coccinelle et c'était trop bien et j'adorais.
1: L'araignée, elle a mangé la coccinelle jaune.
2: Avec Nadège, ben, on a écouté des musiques de chants de bêtes.
3: Regardez l'araignée
4: qui se fricote une culotte.
5: Qui se frotte les bottes.

0: Alors, quel retour vous font les enfants? Qu'est-ce que vous ressentez en fait autour de ce projet? Est-ce qu'il y a vraiment un réel enthousiasme? Comment vous le ressentez? Est-ce que c'est vraiment un plus de monter des projets comme ça?
1: Alors les enfants sont bien évidemment ravis d'avoir tout un tas de petites bêtes à l'école. Ils nous ramènent depuis le début de l'année beaucoup, beaucoup de petites bêtes qu'ils trouvent, beaucoup de plantes aussi pour nourrir toutes ces petites bêtes. Donc c'est intéressant puisqu'ils apprennent à reconnaître les différentes feuilles qui peuvent nourrir ces animaux. Et voilà, ils les considèrent maintenant vraiment comme des animaux et nous, ils sont très curieux. À chaque fois qu'il y a une petite bête quelque part, on essaie de compter les pattes, les ailes pour voir à quoi ça correspond.
0: Ils ont moins tendance à les écraser.
1: Oui, voilà, ils sont plus respectueux. C'est vrai que régulièrement, on entend, ah, mais c'est vivant, on peut pas faire ce qu'on veut avec. Et
0: Moins.
1: on a eu un ou deux enfants qui se sont fait piquer parce qu'ils essayent de les attraper avec les mains. Et la dernière fois, c'était une abeille à qui ça n'a pas plu.
0: Moins de peur, du coup, aussi.
1: Oui, moins de peur, beaucoup moins de peur. Les mamans et les papas qui viennent les chercher n'ont pas toujours envie de prendre les phasmes dans les mains, mais eux, aucun problème.
0: Du coup, vous, en tant qu'enseignante, est-ce que c'est des projets que vous souhaitez reconduire pour les années à venir?
1: Oui, bien sûr, d'autant plus qu'on a le parc vraiment sur Jaugeac qui est juste à côté et qui nous permet
0: C'est
1: de
0: facile.
1: financer une partie de ces projets.
0: C'est un projet, du coup, qui a été réalisé par plusieurs classes, en fait, hein, de l'école.
1: Oui, voilà, les deux classes de maternelle, donc on était trois enseignantes à adhérer à ce projet, Madame Valérie Momy, Juliette Kouane et moi-même.
0: Et chaque classe faisait la même chose ou vous avez articulé ça comment en fait? Est-ce que en fonction des âges, ils avaient d'autres sorties prévues? Comment ça s'est fait?
1: Oui, alors nous, nos classes, les sections sont mélangées, mais c'est vrai qu'il y a des activités qui ont plus été tournées vers les petites sections et d'autres plus vers les moyennes sections ou grandes sections en fonction des enfants, de l'âge des enfants.

0: Un projet soutenu donc par le parc naturel régional des Monts d'Ardèche et la région Auvergne-Rhône-Alpes grâce au coup de pouce éducatif du parc.
1: Le parc a pris en charge en fait une partie des interventions d'une des associations qui nous a accompagnés, puisqu'on a travaillé avec l'association Mi-Sirf Mi-Raisin et avec l'association Vie.
0: Qu'est-ce qu'elle vous a proposé comme animation ?
1: Alors, cette association nous a créé des carrés potagers et nous a aidé à aménager notre jardin pour accueillir ces petits insectes et pour nous... Voilà, on a planté des herbes aromatiques, des légumes, des fruits et voilà. Nous a aidé à réagencer notre jardin.
2: Dans le jardin, on a planté de la salade, des roquettes et on a planté des carottes. Aussi des radis, de la betterave et après, je ne me rappelle plus.
3: On a planté des salades et ils sont verts et marrons.
4: On a planté des fraises. Elles sont rouges. On va les manger.
5: On a planté des fraises et des framboises et on a planté encore de la salade.

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1: Comment on vide les bêtes, tout doucement. Et aussi, on leur dit au revoir.
2: Au revoir.
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À la recherche de la légèreté sous une fine pluie dense et tiède, pensant trouver la fluidité coulant doucement comme de l'eau claire. Dans un ciel gris foncé, transpercé d'éclairs, c'est un tonnerre muet qui gronde sans bruit.

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2: Salut, bienvenue sur Info RC, pour l'instant mytho, avec les élèves de 3e latinistes de la Ségalière. Nous sommes Maëva, Perle et Léna, et nous allons parler des planètes et des constellations.

0: Dans la Rome antique, les Grecs, comme l'avaient fait les Babyloniens, associent les planètes à des divinités. Les Grecs, comme d'autres civilisations, ont fusionné leurs croyances et légendes avec les constellations.
1: Nous allons commencer par parler des planètes. Les Grecs commencent à associer les planètes aux dieux vers le 4e siècle avant Jésus-Christ, vers l'époque de Platon, qui est un philosophe grec qui étudiait la cosmologie. Les Romains et les Grecs ont nommé leurs planètes en fonction de différents critères. Au début, ils ont donné un seul nom de dieu, comme Saturne et Jupiter, que nous allons considérer comme les noms principaux.
2: Par la suite, il y a eu le critère descriptif. Par exemple, Saturne, qui a pour nom descriptif le lumineux, et Jupiter, qui était lui appelé le resplendissant. Le nom descriptif fut petit à petit abandonné, laissant seulement le nom principal du dieu. Les noms principaux sont basés sur un critère de logique. En effet, Mars fut nommé en raison de sa couleur rouge, ramenant au sang et à la guerre. De plus, les satellites de Mars représentent ses fils, Deimos et Phobos, que l'on peut traduire par crainte et panique, ce qui nous rappelle bien la guerre. Il y a un dernier critère, celui de la tradition. Ce fut avec celui-ci que les noms Uranus, Neptune et Pluton seront attribués. En effet, même en étant nommés très tard par rapport aux autres planètes, les astronomes ont voulu rester dans la tradition de la mythologie grecque et les ont nommés avec des noms de dieux.
1: Nous allons maintenant parler des constellations. La luminosité des étoiles définissait le nom des étoiles dans les constellations. Les Grecs firent une classification des étoiles en rapport de leur luminosité perçue à l'œil nu ainsi que leur ordre d'apparition au crépuscule dans le ciel. Nous savons cela grâce au catalogue de Ptolémée qui répertoriait beaucoup d'étoiles.

0: Les nombreuses constellations sont liées aux légendes de la mythologie grecque. Les constellations représentent chacune une légende, ainsi qu'un dieu, une nymphe, etc. Nous pouvons prendre comme exemple la grande ours et la petite ours, que tout le monde connaît et peut repérer dans le ciel. Elles sont liées à Callisto et Arcas, une nymphe et son fils, et la légende raconte que Callisto est tombée enceinte de Zeus, et que Héra, mécontente, l'a changée en ours pour se venger.
1: Voici quelques autres constellations, comme le Capricorne, en mémoire de la chèvre qui donna son lait à Zeus lorsqu'il était un nourrisson. Le Lion. Les Grecs ont pensé que Zeus fit honorer la première prouesse de son fils, Héraclès, en faisant figurer dans le ciel le lion de Némée qui l'avait anéanti. Le Centaure. C'est le centaure Chiron qui fut représenté car il fut gravement blessé par une pointe de flèche empoisonnée d'Héraclès. Ce qui fut une autre de ses prouesses que Zeus voulut ainsi montrer.

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0: 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On se retrouve dans quelques instants.
1: RFI, merci d'être avec nous. Il est pile midi en temps universel, 14h ici à Paris, le tour du monde de l'actualité de Budapest à Moscou en passant par Téhéran et Yaoundé. Bonjour, bienvenue.
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3: Charlotte Hydrac.
1: Le drapeau bleu étoilé européen va faire son retour sur le Parlement de Hongrie après 12 ans d'absence. Annonce en ce jour d'investiture de Peter Madiar, élu nouveau Premier ministre, le tombeur de Viktor Orban. Les attentes sont énormes, les défis aussi. Le chercheur Paul Gradvol sera notre invité. Une parade sous haute sécurité et en mode dégradé sur la place Rouge à Moscou. Commémoration en ce 9 mai pour marquer la victoire de l'URSS contre l'Allemagne nazie. Vladimir Poutine s'en est pris à l'OTAN. Alerte à la marée noire dans le Golfe sur fond d'offensive israélo-américaine contre Téhéran. Une nappe de pétrole a été détectée au large de l'île iranienne de Karg.
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1: À suivre aussi au Cameroun, les obsèques d'Anissé Ekané ce samedi, 5 mois après le décès de l'opposant en détention. Afrique Midi, toute l'actu africaine, ce sera dans une demi-heure. Happy birthday, Sir David Attenborough. C'est une icône au Royaume-Uni, célèbre pour ses documentaires sur la nature. Il a fêté son centenaire en grande pompe. Et puis les sports, le basket. Et une fois de plus, Wemby Superstar. Oui, c'est un premier pas symbolique du retour de la Hongrie vers l'Europe après l'élection du nouveau Premier ministre, Peter Madiar. Le drapeau européen sera donc de nouveau hissé sur le Parlement hongrois. Annonce de sa nouvelle présidente, et cela avant la prestation de serment de Peter Madiar, qui va débuter là d'ici une petite heure à Budapest, un mois après sa victoire écrasante face au nationaliste Viktor Orban. Thaïs Moreau, le Parlement est donc réuni là en ce moment, et cette investiture, c'est un renouveau pour le pays.
4: L'image forte à Budapest ce matin, ce sont ces festivités à l'intérieur et l'extérieur du Parlement, des drapeaux et de la musique qui rendent hommage à l'appartenance de la Hongrie à l'Union européenne, sans oublier les références à l'importante minorité rome et aux minorités hongroises vivant dans les pays voisins. La session a été ouverte par le président hongrois devant une assemblée nationale presque entièrement renouvelée. Le parti de Peter Madiar a remporté 141 sièges sur 190. La cérémonie est retransmise sur écran géant à l'extérieur du Parlement devant des centaines de Hongrois. L'investiture aura lieu d'ici une heure. Le futur Premier ministre Peter Madiar s'adressera ensuite à la foule. Dans les rues de la capitale, une grande fête populaire est prévue et jusque tard dans la soirée pour célébrer ce tournant pour le pays après 16 ans de règne du nationaliste Viktor Orban. Et les défis à relever sont nombreux pour ce conservateur pro-européen, à commencer par la lutte contre la corruption et le rapatriement des fonds européens. C'est en tout cas ce qu'a annoncé le futur ministre de l'économie et de l'énergie ce matin devant le Parlement.
1: Thaïs Moreau est le président du Conseil européen. Salue un nouveau chapitre dans l'histoire de la Hongrie. On va revenir dans une dizaine de minutes avec notre invité sur cette investiture, notamment sur la position du Premier ministre élu vis-à-vis de l'Union européenne, de l'Ukraine ou encore de Moscou. La Russie et les commémorations annuelles du 9 mai pour marquer la victoire de l'URSS sur l'Allemagne nazie en 1945, avec un défilé tout à l'heure en mode dégradé sur la place Rouge, plus sobre que d'habitude, plus modeste, pas de blindés, pas de missiles, une liste d'invités réduite et aucun journaliste de pays qualifié d'inamical. Dans son discours, Vladimir Poutine a qualifié la guerre en Ukraine de cause juste, il s'en est pris à l'OTAN. Et à Nissa El Jabri, il a amplifié le parallèle entre la guerre en Ukraine et la Seconde Guerre mondiale.
5: Tireurs d'élite sur les tours du Kremlin, défilé limité à la place du matériel militaire, absent pour la première fois en près de 20 ans, un long clip, presque un quart d'heure, de la télévision russe, dédié à des images romantisées de la guerre en cours et faisant la démonstration du potentiel militaire russe, drones, systèmes de surveillance radar et long développement sur le potentiel nucléaire, images des sous-marins à l'appui. Dans son bref discours annuel, Vladimir Poutine a lui à nouveau dressé le parallèle entre la Seconde Guerre mondiale et son opération opérations spéciales.
2: L'exploit de la génération victorieuse inspire les soldats qui accomplissent aujourd'hui les missions d'une opération militaire spéciale. Ils font face à une force agressive armée et soutenue par l'ensemble de l'OTAN. Et malgré cela, nos héros continuent d'avancer. Aux côtés des soldats russes se trouvent des ouvriers, des concepteurs, des ingénieurs, des scientifiques, des inventeurs. Ils perpétuent les traditions de leurs prédécesseurs. Nous sommes unis, la victoire a toujours été et sera toujours nôtre.
5: Les Nord-Coréens qui ont participé à la bataille de Koursk, qui étaient présents au défilé et pour la première fois aux côtés de Vladimir Poutine, n'ont pas les vétérans de la Seconde Guerre mondiale, mais des soldats ayant participé à la guerre en Ukraine dès 2022. Anis El-Jabri, Moscou, RFI.
1: Et en ce jour de commémoration, le président russe a reçu à Moscou le premier ministre slovaque, Robert Fico. Un déplacement du dirigeant européen critiqué par le chancelier allemand Friedrich Merz. J'ajoute qu'un cessez-le-feu de 3 jours entre Moscou et Kiev a été annoncé à l'occasion de ces célébrations annoncées par Donald Trump jusqu'à lundi. Les préparatifs de l'arrivée du MV Ondus aux Canaries, ce bateau de croisière touché par l'antivirus, il devrait arriver ce dimanche matin dans l'archipel espagnol. Une partie de l'équipage restera à bord, selon le ministère espagnol de la Santé. Des vols de rapatriement de passagers sont déjà prévus vers les États-Unis, le Royaume-Uni et 5 pays de l'Union européenne, dont la France. Le directeur général de l'Organisation mondiale de la Santé est arrivé là en Espagne pour coordonner les opérations. Il vient de dire aux habitants de Tenerife que le risque lié au navire était faible.
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1: Le cessez-le-feu toujours très théorique au sud du Liban. L'armée israélienne a de nouveau appelé aujourd'hui à une évacuation immédiate de plusieurs villages, 9 localités, et cela avant des frappes dans la région contre le Hezbollah. Parallèlement, le scénario d'une marée noire se confirme dans le Golfe. Une nappe de pétrole a été détectée en Iran. Au large de l'île de Karg, c'est le principal terminal pétrolier du pays. Il s'agit d'une des plus vastes nappes de pétrole dans la région depuis le début de la guerre menée par les États-Unis et Israël, donc le 28 février, Nicolas Feldman.
6: Oui, et les images satellites ne laissent aucun doute. On y voit en pleine mer une tache grisâtre qui s'étend sur plus de 50 km carrés. D'après un organisme spécialisé dans la surveillance, ce sont plus de 3000 barils de pétrole qui auraient été rejetés dans les eaux du Golfe. La cause exacte de cette marée noire reste inconnue, mais plusieurs pistes sont évoquées. Il y a d'abord ces frappes américaines et israéliennes des dernières semaines. Elles auraient pu endommager des installations iraniennes de pétrole et entraîner une fuite. Mais il y a aussi le blocus naval imposé par Washington sur le détroit d'Ormuz. Avec ce blocus, les pétroliers ne peuvent plus partir, les capacités de stockage sont saturées et les infrastructures iraniennes déjà vétustes pourraient avoir cédé. Enfin, il y a une autre option. Une source interrogée ce matin évoque la possible fuite à bord d'un vieux navire iranien utilisé justement pour stocker du pétrole en mer. Voilà, pas de réponse pour le moment, ni d'explication officielle du côté de Téhéran. En attendant, cette nappe de pétrole dérive vers le sud, en direction des eaux saoudiennes. Des spécialistes redoutent désormais une catastrophe environnementale.
1: Nicolas Feldman, par ailleurs, l'Iran a mis en doute le sérieux, je cite, des États-Unis dans les discussions en cours pour une issue du conflit au Moyen-Orient. Le coup d'envoi de la tournée africaine d'Emmanuel Macron, aujourd'hui en Égypte, avant un sommet Afrique-France organisé, ce sera au Kenya. Le président français inaugure ce samedi un nouveau campus de l'Université de la Francophonie à Alexandrie. Il doit aussi s'entretenir avec le président Abdel Fattah al-Sissi. Centenaire, mais avec 70 ans de carrière au Royaume-Uni, David Attenborough a fêté son anniversaire en grande pompe. C'est l'une des personnalités préférées des Britanniques. Il est célèbre pour ses documentaires sur la nature, documentaires animaliers à la télévision. C'est une véritable icône chez vous, Emeline Vin.
7: Hedgehogs can eat up to 100 grams of food in a night.
8: Une voix reconnaissable entre mille, une fascination jamais érodée pour les minuscules rongeurs des campagnes anglaises, comme pour les plus grands cétacés des mers des pôles. En 70 ans de carrière, David Attenborough a produit et présenté des dizaines de documentaires télévisés qui ont rendu la nature et la biodiversité accessibles pour des générations de Britanniques. Passionné par toutes les espèces par les merveilles de la planète. Ce naturaliste utilise sa notoriété pour sensibiliser sur la nécessité de protéger la nature. Le prince William, qui partage son combat écologiste, a tenu à lui rendre hommage pour son 100e anniversaire.
9: For your boundless curiosity, gentle wisdom.
10: Grâce à votre curiosité sans limite, votre douce sagesse et votre dévouement sans faille, vous nous avez ouvert les yeux sur la beauté de notre planète et notre responsabilité à tous de la protéger. Vous avez été un phare dans la défense de l'environnement, bien avant qu'il y ait un discours établi sur les défis qui nous font face. Vous en parliez avec clarté, urgence et optimisme.
8: Plus de 20 espèces, une plante, un lézard en passant par une araignée et un dinosaure ont été nommés en son honneur. Malgré ses 100 bougies, Sir David Attenborough n'a indiqué aucune intention de prendre sa retraite. Emeline Van Londres, RFI.
11: La fanfare pour David Attenborough et aussi pour vous accueillir, comme il se doit, Olivier Pron, bonjour.
12: Bonjour Charlotte, bonjour à tous.
11: Applaudissements. Allez, les sports, avant de parler football, le basket aux États-Unis suite des playoffs en NBA. Et notre Wemby, Victor Wembanyama, au top, comme d'habitude.
12: Ah oui, lui, il mérite vraiment des applaudissements. Au top, encore, souvent, presque toujours. Il est fort, Victor, très fort. Wemby au sommet la nuit dernière, donc encore par le match dans sa confrontation. C'était le match 3 de sa confrontation en demi-finale de conférence face aux Timberwolves du Minnesota. Victoire des Spurs sur le parquet adverse, 115-108, il mène 2-1 dans cette confrontation, dans cette demi-finale, on l'a dit, grâce notamment aux 39 points, 15 rebonds, 5 contre du Français. À 22 ans, Wemby rejoint ainsi, écoutez quand même, Kareem Abdul-Jabbar, Hakeem Olajuwon, le Nigérian, et Shaquille O'Neal, carrément, qui avait été les seuls à inscrire au moins 35 points, 15 rebonds et 5 contre dans ce type de rencontre. On l'écoute.
13: C'est bon d'être avec les grands. Et vous savez, dans ce quatrième carton, j'ai même dû recourir à certaines choses que Hakeem m'a apprises. Je dirais qu'il s'agissait dans le match de maintenir le cap. On menait, on n'avait pas besoin de précipiter les choses, il fallait être régulier. Plutôt que de faire des choses incroyables ou extraordinaires, il fallait surtout éviter les erreurs.
12: Victor Wembanyama. Dans l'autre playoff, les Knicks de New York, s'imposent de nouveau 108-94 sur les Sixers de Philadelphie et mènent désormais 3-0 dans leur série.
11: Allez, le foot, maintenant le Racing Club de Lens en France, assuré d'être au moins dauphin du PSG.
12: Et moi, j'ai chassé le petit chat dans ma gorge, le chat. Dauphin du PSG est donc à nouveau qualifié pour l'arène des compétitions de clubs, la Ligue des Champions, Charlotte. Et cette, en tout point méritée, énorme saison des 100 et or qui seront également le 22 mai, on le rappelle, en finale de la Coupe de France face à Nice. Hier soir, en condamnant Nantes à la Ligue 2 après un succès 1-0, ils se sont assurés de ne plus être rejoints par Lyon, 3e, et de maintenir un peu de suspense dans la course au titre, en revenant à 3 points de Paris qui jouera demain face à Angers comme toutes les autres équipes. Gros soulagement en attendant pour le gardien de but Robin Risser.
14: C'est une vraie belle soirée, je pense que tout le groupe attendait ça, ça fait 2-3 semaines qu'on a envie de valider ce ticket, mais on sait que dans ce championnat chaque match est disputé, on est entre guillemets tombé à Brest, entre guillemets tombé à Nice, et ce soir on a fait le boulot face à une belle équipe de Nantes qui jouait sa survie, et je suis très content d'avoir pu aider l'équipe à valider ce ticket pour la Ligue des Champions. Et voilà, là on a juste envie de kiffer, de profiter, parce que je pense qu'on le mérite sur cette saison, ce stade le mérite, et voilà, il y a des belles choses qui nous attendent encore ces prochaines semaines. Mais là, le plus important, c'est vraiment de profiter.
11: Il n'a presque plus de voix, le gardien de but Robin Risser. Et ce soir, c'est la Ligue 2 qui va livrer son verdict, Olivier.
12: Oui, une Ligue 2 qui va rejoindre donc Nantes, la saison prochaine, on l'a dit. Troisième descente des Canaries en 20 ans. Metz aussi va descendre. Alors qui pour rejoindre l'élite? 3, c'est fait. Assuré même d'être champion. Derrière, ils sont 3 à briguer la montée directe. Le Mans, promu du national et qui a son destin en main. Succès à Bastia, 17e, et c'est gagné. 3e à de longueur des Manceaux, le Red Star et Saint-Etienne. Ils espèrent un faux pas pour le club de la Sarthe, pour réussir à le coiffer. Les banlieusards parisiens reçoivent Montpellier, 8e. Saint-Etienne reçoit Amiens, déjà condamné au national. Un succès avec 2 buts d'écart et un match nul du Mans à Bastia. suffirait alors au bonheur des Stéphanois. Leur entraîneur Philippe Montagnier sait que son équipe va jouer un match coup près et que c'est déjà bien d'être là dans cette situation vu les derniers résultats.
15: C'était un match un petit peu, je dirais, formule Coupe d'Europe pour nous. C'est comme si on avait perdu 1-0 à l'aller et il fallait gagner 2-0 au retour. Il faut qu'on gagne. Et puis après, on fera les comptes en fonction des autres résultats, puisqu'on s'est mis aussi dans cette situation-là, donc il faut l'assumer. Mais on a quand même une opportunité incroyable sur 3 défaites consécutives et d'avoir encore cette possibilité de monter directement. Donc il faut puiser dans notre boîte à confiance pour voir tous les ingrédients, les bonnes choses qu'on est capable de faire et les remettre au goût du jour, parce que à chaque fois on doit redémarrer à zéro et ne rien oublier de faire pour être compétitif.
12: Saint-Étienne-Amiens, comme tous les autres matchs de cette ultime journée de Ligue 2, c'est à 18h TU, un dernier mot de foot et de Première Ligue en Angleterre, début de la 36e journée. En ce moment, Liverpool 4e reçoit Chelsea 9e, 1-1 après 35 minutes.
11: Olivier Prond, à tout à l'heure, on vous retrouvera dans Mondial Sport avec Hugo Moissonnier et toute son équipe, 16h10, temps universel. Dans l'immédiat, 14h15 à Budapest. On en parlait dans le journal. En Hongrie, Peter Madiar, officiellement investi ce samedi dans moins d'une heure, le tombeur de Viktor Orban aux législatives du 12 avril, élu Premier ministre après une trajectoire fulgurante et avec de grandes promesses d'un changement de régime. Bonjour Paul Gradvol.
16: Bonjour.
11: Merci d'être en direct avec nous, historien et professeur à l'université Paris 1 Panthéon-Sorbonne, spécialiste de la Hongrie. Alors là, en ce moment, il y a foule devant le Parlement en Hongrie et une ambiance festive. On avait vu déjà à Budapest les Hongrois chanter et danser au soir de sa victoire, la victoire de Peter Madiar le mois dernier. Il y a de très fortes attentes des Hongrois après 16 ans de pouvoir de Viktor Orban. Quels sont pour Peter Madiar les dossiers les plus urgents, les principaux défis ?
16: Ils sont énormes, puisque vous imaginez ce que serait un gouvernement français qui aurait tenu pendant 16 ans et qui irait dans la même direction que M. Orban. Donc, les Hongrois ont des soucis liés au pouvoir d'achat, des soucis liés à une situation de l'enseignement public et de la santé publique qui sont en bien plus piètre état que ce que nous connaissons en France. Et puis, la position du pays en Europe et dans le monde doit être rétablie. Et dans l'immédiat, le souci du gouvernement, c'est de récupérer des milliards d'euros qui sont, pour l'instant, inaccessibles à cause des politiques de M. Orban.
11: Et la semaine dernière, d'ailleurs, Peter Madiar s'est rendu à Bruxelles hein, dans l'espoir d'obtenir le déblocage de cet argent.
16: Sans doute surtout dans l'espoir de voir comment il était possible de les débloquer et de négocier avec l'Union européenne, parce que le gouvernement Orban non seulement a vidé les caisses du pays, donc ça va être très compliqué d'avoir un budget qui puisse tenir la route. Et puis deuxièmement, il y a tellement de contraintes techniques pour le déblocage des fonds européens que ça va exiger beaucoup de négociations, extrêmement compliquées, et il fallait commencer dès la première seconde où c'était possible.
11: On comprend que les dossiers prioritaires que vous évoquez vont prendre du temps. Est-ce qu'à votre avis, il y aura un état de grâce ?
16: Alors, ce qui est très intéressant, et votre rédaction de RFI l'a vécu dans la soirée du 12 et même la nuit du 12 au 13 avril quand elle était sur place, il y a eu un moment de grâce populaire où les gens qui se croisaient dans le métro, et ceux qui connaissent le métro de Budapest savent que ça donne des escalators qui sont très très longs, et bien ceux qui montaient tapaient dans la main de ceux qui descendaient et inversement de joie. Et c'est un moment politique qu'on revit un peu aujourd'hui avec des festivités qui sont prévues pour durer toute cette nuit autour du Parlement. Cette joie populaire, elle est unique dans l'histoire hongroise parce que même en 89, il n'y a pas eu de moment de grâce de ce type. Et là, les Hongrois se disent que c'est eux tout seuls qui ont fait leur histoire. Parce que bien sûr, en 89, il y avait l'effondrement de l'Union soviétique qui avait commencé, etc., etc. Là, ce sont vraiment les Hongrois qui se sont pris par la main, ont voté contre toute attente à ce point-là pour déloger Orban. Et ce qui est passionnant, et ça explique un peu cet état de grâce, vous avez raison d'employer le mot, qui existe aujourd'hui, Si aujourd'hui, on refaisait des élections, la Fidesz serait à moins de 20% et le parti de Peter Madiar à 70% et plus. Mmh. C'est pour vous dire qu'il y a vraiment, effectivement, un état de grâce.
11: Et qu'est-ce que va faire Viktor Orban ? Quelle va être son attitude et celle de son parti, le Fidesz, après cet échec électoral ?
16: Alors, peut-être sans vous en rendre compte, vous avez posé deux questions. Monsieur Orban, lui, personnellement, a donné sa dernière interview de Premier ministre à un site d'extrême droite. Et a expliqué que c'est de là qu'il tirait ses informations quand il ne lisait pas l'équivalent de l'équipe, autrement dit, le quotidien sportif de Hongrie. Mmh. Donc, M. Orban part sur une ligne d'opposition extrêmement dure, aucune autocritique réellement, si ce n'est « Ah, mais les jeunes ne nous ont pas compris », donc pas d'autocritique, et une radicalisation. Mais M. Orban, qui aurait très bien pu siéger au Parlement puisqu'il y avait été élu, refuse d'y siéger, ainsi que l'essentiel des caciques de la Fidesz. Une partie d'entre eux, d'ailleurs, sont en train d'essayer d'aller à l'étranger. Parce que la tendance du moment chez les proches de M. Orban, qui ont littéralement pillé les caisses de l'État, c'est d'essayer d'échapper à la justice qui risque de frapper. Donc ça, c'est M. Orban. La Fidesz, et notamment le groupe parlementaire, ceux qui finalement ont été envoyés, sont sur une ligne plus tolérante et plus ouverte. Mais combien de temps est-ce que cela va durer ? Nous le verrons bien.
11: Nous le verrons bien et on attend donc d'ici moins d'une heure le discours de Peter Madiar après son investiture, discours aux parlementaires et au peuple qui attend en ce moment devant le Parlement. Merci beaucoup à vous, Paul Gradvol, historien, professeur à l'Université Paris 1, Panthéon, Sorbonne. Bonne journée.
16: Au revoir.
11: La trêve, décidément, de papier au Liban. L'armée israélienne a de nouveau frappé aujourd'hui au sud du pays après avoir appelé à de nouvelles évacuations. Notre correspondante au Liban, Sophie Guignon, s'est rendue aux portes de ce qu'on appelle la ligne jaune, ce tracé, cette sorte de frontière imposée par Israël sur une bande de territoire de 4 à 10 kilomètres de profondeur sur le sol libanais, sur le même modèle en fait que dans la bande de Gaza. Reportage à Hasbaya, cette ville de 10 000 habitants à majorité druze.
17: Hasbaya, au pied des cimes enneigées de Jabal Sher, vit encerclée par la guerre et la campagne de destruction massive menée par Israël au sud du Liban malgré la trêve.
18: Bonjour cher, comment ça va ? Nous entendons des explosions et la nuit il rase. Il y a des endroits où ils font des explosions. On voit les destructions depuis les quartiers est. Il y a des villas qu'ils sont en train de détruire. On préfère ne pas y penser. On a peur d'être les prochains.
17: En première ligne, le maire, Labib El Hamra, s'en remet fébrilement à l'État libanais.
18: J'espère qu'on va s'en sortir avec le moins de pertes possible. Il n'y a rien de plus facile que de lancer des hostilités. Mais trouver des solutions, c'est très dur. Ça demande beaucoup de travail. J'espère que l'État libanais réussira par la voie des négociations pour éviter que notre situation ne s'effondre davantage.
17: Hasbaya, aux portes de la ligne jaune, est aussi la ligne de vie des villages frontaliers avec Israël, où les habitants ont refusé d'évacuer. Joseph Makarios, technicien de laboratoire pour l'ONG Amel.
19: Nous sommes dans la région du sud, dans la zone de la frontière. Nous avons mis en place une clinique mobile pour tous les villages qui n'ont pas accès à des médicaments, à un médecin ou à des soins.
17: Malgré les risques, l'ONG libanaise se déplace dans 5 villages encerclés par les troupes israéliennes.
19: Nous évaluons la situation pour savoir si nous pouvons y aller ou non, car chaque jour, la situation sécuritaire change, et même d'heure en heure, le terrain change.
17: Anwar Aboureda est propriétaire du Hasbaya Village Club. Son hôtel a été bombardé à 2 reprises en 2024 et 2026. 3 journalistes qui y dormaient y ont été tués.
20: C'était vraiment déprimant. J'en ai fait des cauchemars sur le fait qu'ils soient morts chez moi.
17: Sa crainte est de vivre une nouvelle occupation israélienne alors que Hasbaya a été occupé des années 80 à 2000.
20: La pire des choses qui puissent nous arriver dans notre région, c'est le retour de l'occupation. La guerre, ça reste mieux que l'occupation. Ils ne sont qu'à 6 km de nous. On a toujours peur d'être de nouveau occupés. Que nos enfants soient déconnectés de leur patrie, qu'ils ne puissent pas poursuivre leurs études. J'ai peur qu'on perde tout ce qu'on a construit ces 20 dernières années.
17: Malgré la trêve, de nouveaux villages du sud du Liban ont été sommés d'évacuer par Israël. Sophie Guignon, de retour de Hasbaya, RFI.
11: Et à l'instant, au Liban, l'agence d'État fait état de 2 frappes israéliennes au sud de la capitale Beyrouth. À suivre sur RFI dans 5 minutes, Afrique Midi, toute l'actualité africaine avec Nicolas Brousse. D'ici là, le nouveau film du réalisateur japonais Ryota Nakano, l'auteur de la comédie multiprimée La famille Asada, sortie en 2020. Il revient avec ce film Mon grand frère et moi. Sur le papier, c'est l'histoire, une histoire dramatique, un deuil familial, mais avec une bonne dose d'humour qui transforme les situations tragiques en véritable comédie humaine, Lisa Giroldini.
0: Quand Riko Murai, écrivaine et mère de famille discrète, apprend la mort de Ryo, son grand frère avec qui elle n'était plus en contact, la nouvelle, a priori tragique, la laisse complètement indifférente. Elle accepte à contre-cœur d'aller à l'autre bout du pays, vider l'appartement et organiser les funérailles. Un séjour en compagnie de l'ex-compagne de son frère, où les deux femmes se remémorent ensemble tous les reproches qu'elle faisait à Ryo de son vivant. Un homme dépensier, menteur, défaillant, parfois odieux, mais aussi très touchant, car il aura essayé toute sa vie de faire de son mieux, le réalisateur Ryota Nakano.
21: Je crois que l'être humain, précisément quand il est démuni, quand il se débat, quand il fait des efforts, quand il est confronté à des situations qui le mettent à mal, c'est là où il est à la fois le plus attachant et en même temps un peu ridicule. Il y a un aspect assez cocasse dans ces situations et j'aime les filmer en décalant un peu le point de vue, en ne prenant pas l'événement tragique frontalement, mais en faisant un pas de côté qui permet de voir tous ces traits attachants et finalement assez comiques.
0: Car Mon grand frère et moi est un film drôle. Le personnage de Ryo est interprété par l'excellent Joe Odagiri, en cinquantenaire totalement décalé, qui continue d'apparaître à sa sœur comme une projection mentale jusqu'à la fin du film. On espère tout du long qu'il ne mentait pas pour nuire, mais plutôt par espoir que ses souhaits se réalisent. Grâce à lui, ses proches vivent ensemble des moments joyeux, notamment son ex-femme et leur enfant, et ce, même au moment de sa crémation, le réalisateur Ryota Nakano.
21: J'aime beaucoup ces séquences de réunion au moment de récupérer les ossements suite à la crémation. Je ne sais pas pourquoi, j'ai un tel attachement à ces moments-là. J'en ai vécu durant mon enfance et depuis, ces scènes m'intriguent beaucoup. Je trouve que c'est un moment étonnant, ce moment où on va chercher les restes de la personne décédée. C'est supposé être un moment assez solennel et assez tragique, mais ce dont j'ai envie, c'est de pouvoir montrer des choses inédites qui n'ont peut-être jamais été vues jusqu'à présent. Je ne crois pas qu'il y ait déjà eu au cinéma une séquence où l'on voit une mère apprendre à son enfant comment tenir correctement une paire de baguettes en piochant des ossements.
0: Mon grand frère et moi porte un regard tendre sur les failles de tous ces personnages comme une manière de réhabiliter le droit à l'imperfection et à l'échec dans la société japonaise.
11: Mon grand frère et moi, du réalisateur japonais Ryota Nakano, en salle donc en France. On retrouvera aussi nos spécialistes cinéma, Sophie Torlotin et Elisabeth Lequeret, tout à l'heure dans tous les cinémas du monde. Émission 15h10 dans Universel, avant bien sûr le grand rendez-vous de Cannes. Afrique Midi avec Nicolas Brousse, toute l'actualité africaine et notamment les obsèques d'Anissé Kané au Cameroun. C'est dans une minute, à tout de suite. 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
11: Pile midi et demi, temps universel, 14h30.
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5: 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Restez avec nous tout de suite, on vous propose 30 minutes de musique en continu.

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1: Bonjour, nous sommes les élèves de 4e du collège Roca. Aujourd'hui, nous recevons nos correspondants italiens.

0: Where are you from? D'où venez-vous?
1: I'm from North Italy. I live in Turin.
0: Je viens du nord de l'Italie, de Turin.
2: Where do you live? Où habitez-vous?
3: I live in Settimo Torinese.
2: J'habite à Settimo Torinese.
4: How old are you?
5: I'm 13 years old.
4: J'ai 13 ans.
0: Why are you there? Pourquoi êtes-vous ici?
1: I'm here for the Erasmus project. I wanted to join this beautiful experience because I was curious to know how France was. And so I studied a lot for good grades. I'm here for the Erasmus project.
0: Je suis là pour le projet Erasmus.
1: I wanted to join this beautiful experience.
0: Je veux rejoindre cette belle expérience.
1: I was curious to know how France was.
0: J'étais curieuse de voir comment la France était.
1: So I studied a lot for good grades.
0: Donc j'ai étudié pour avoir des bonnes notes.
2: When did you arrive in Aubenas? Quand êtes-vous arrivé à Aubenas?
3: I arrived in Aubenas last Sunday noon.
2: Je suis arrivé à Aubenas le dimanche après-midi.
4: When was your first day at Rocca? Quel était votre premier jour au collège Rocca?
5: My first day at Rocca was Monday, last Monday.
4: Mon premier jour au collège Rocca était lundi.
0: Where did you sleep during the week? Où avez-vous dormi cette semaine?
1: I slept in my correspondent house.
0: J'ai dormi dans la maison de mon correspondant.
2: What mean of transport did you use to go from Settimo Torinese to Aubenas? Quel moyen de transport avez-vous pris pour venir de Settimo Torinese à Aubenas?
3: Coming here, I used a bus.
2: Pour venir, j'ai utilisé le bus.
4: How long was the trip?
5: The trip was long 8 hours.
4: Le trajet a duré 8 heures.
0: When are you leaving and going back to Italy? Quand partez-vous?
1: We're leaving this afternoon after lunch.
0: Nous partons cet après-midi après le repas.
2: Is it your first time in France? Est-ce que c'était la première fois que vous venez en France?
3: No, I've already been in France. For example, last summer, I went to Camargue.
2: Non, je suis déjà venue en France pendant les vacances d'été en Camargue.
4: What did you prefer in France? Qu'avez-vous préféré en France?
5: In France, I prefer the school because it's very big and clean. And the person I met in there because they are so kind with me.
4: J'ai bien aimé l'école parce que c'est propre et grand.
0: Do you have school trips organized during the week in France? Avez-vous fait des sorties cette semaine?
3: Yes, during this week we've had some school trip, like the visit at Balazouk and the visit at the castle of Aubenas.
0: Oui, nous avons fait des sorties. Nous avons visité Balazouk et visité le château d'Aubenas.
2: Did you like it? Ça vous a plu?
1: Yes, they were amazing.
2: Oui, c'était très bien.
4: Classes in France. What is the difference between school in Italy and in France? Les cours en France. Quelles sont les différences entre le collège en France et en Italie?
1: There are a lot of differences.
4: Il y a plusieurs différences.
1: Like for subject. In Italy, we don't have biology.
4: En Italie, on n'a pas la biologie.
1: La chimique.
4: La chimie.
1: Physique.
4: La physique.
1: Spanish.
4: L'espagnol.
1: And German.
4: Et l'allemand.
1: Or for the meal.
4: Vous n'avez pas le repas?
1: We have meal at home.
4: Nous mangeons à notre maison.
1: But here in France, students have lunch at school.
4: Mais en France, les étudiants mangent à l'école.
1: And another difference is for classes.
4: Une autre différence, c'est les classes.
1: In Italy, are the teachers who change classes.
4: En Italie, ce sont les profs qui changent de classe.
1: In France, there are the students.
4: En France, ce sont les élèves.
6: What time do class start and finish in Italy?
0: À quelle heure commencent et se terminent les cours en Italie?
6: School in Italy are open from 8 to 14 and after that I do my homework at home.
0: En Italie, les cours commencent à 8h40 et on fait nos devoirs à la maison.
4: Do you prefer school in France or in Italy?
2: Est-ce que vous préférez l'école en France ou en Italie?
7: I prefer the school in France because it's more organized.
2: Je préfère l'école en France parce que c'est mieux organisé.
4: Are you often on holidays in Italy? Avez-vous souvent des vacances en Italie?
5: In Italy, we have 3 months on holiday in summer.
4: Non, en Italie, nous avons 3 mois de vacances en été.
0: In Italy, do you have class we don't have in France? En Italie, est-ce que vous avez des cours que nous n'avons pas en France?
6: In Italy, there is religion. The teacher discusses about peace, war, freedom.
0: En Italie, il y a la religion. Les profs parlent de la paix, de la guerre et de la liberté.
4: What's the biggest difference between French and Italian students according to you?
2: Quelle est la plus grande différence entre les élèves français et les élèves italiens d'après vous?
7: The French students are more responsible than the Italian students.
2: Les élèves français sont plus responsables que les élèves italiens.
4: Do you like French food? Aimez-vous la nourriture française?
5: Yes, I like French food.
4: Oui, j'aime la nourriture française.
0: What's the best food you've served this week? Quelle est la meilleure nourriture que vous avez essayée cette semaine?
6: The best food I tried this week was gnocchi and cordon bleu.
0: La nourriture que j'ai préférée, ce sont les gnocchis et les cordons bleus.
2: Do you do sports after school in Italy? Est-ce que vous faites du sport après les cours en Italie?
5: Yes, I play volleyball 3 times a week.
2: Oui, je fais du volley 3 fois par semaine.
5: In Lilliput.
2: Dans Lilliput. L'équipe célèbre en Italie.
7: I do sport on Friday.
2: Je fais du sport le vendredi.
6: I don't play any sport after school, but I used to play the volleyball when I was a child.
2: Je ne fais pas de sport à l'école, mais j'en faisais quand j'étais jeune en dehors et je faisais du volleyball.
1: Yes, I do sport. I dance 2 times a week.
2: Oui, je fais du sport. Je danse 2 fois par semaine.
1: I dance hip-hop.
2: Je danse le hip-hop.
4: Are French and Italian students different according to you? Est-ce que les étudiants français et italiens sont différents d'après vous?
7: Yes, they are. The Italian students are more réservés than the French students.
4: Oui, les étudiants italiens sont plus réservés.
2: Can you say a few words in Italian for us?
6: Va bene. Je vais bientôt.
7: Bonne nuit en Italie. Buonanotte.
5: Comment tu t'appelles? Come ti chiami?
6: Comment ça va? In italien, come stai?
7: Bonne journée. In italien, buona giornata.
3: Tu a quel âge? In Italie, quanti anni hai?
4: What's your favorite or phrase or word in French?
2: Quel est votre mot préféré ou votre phrase préférée en français?
6: Paris. Paris.
7: Coucou.
4: How do you say coucou in Italian?
7: Ciao.
1: Merci.
2: S'il vous plaît.
1: Salut. Do you have some favorite words or phrase in Italian?
2: Buonanotte.
4: Bonne nuit.
0: No è grave. Ce n'est pas grave.
5: Tranquillo, tranquille.
2: Andiamo. Allons-y. Merci à nos correspondants italiens pour toutes ces réponses.
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3: Info RC vous propose aujourd'hui une création originale d'élèves. Au collège Joseph Durand, à Montpezat, les troisièmes ont expérimenté toutes les étapes de la production radio. De cette aventure est née la série À l'écoute de notre archive. Voici l'une des chroniques.
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8: Nous, élèves de 3e B du collège de Montpezat-sous-Bozon, avons bénéficié d'une visite aux archives départementales de Privas.
9: Suite à cette visite, dans le but de nous approprier cette notion d'archive,
10: nous avons exploré notre histoire familiale et avons choisi de vous présenter une archive personnelle.
11: Bonne écoute.
12: Une archive, c'est un vieux document. J'ai choisi un certificat de capacité de la prévention routière datant de 1969, qui vient de François-José Christian. Il est né le 11 mars 1956. À l'intérieur de ce certificat, il y a une photo de la personne, et la personne en question est mon grand-père. Quand on m'a demandé de chercher une archive, je n'ai pas pensé directement à ce document, car je ne le connaissais pas. C'est en cherchant des photos anciennes que je suis tombée sur ce carnet. Et je l'ai choisi car c'est un document ancien et vieux. C'est aussi un document caché et classé. Alors, pourquoi l'avoir gardé? Pour le souvenir, mais il y a d'autres photos plus récentes où il sourit, où il est un peu plus heureux. Mais ce certificat, on ne le donnera pas pour pouvoir toujours ressentir une présence, celle de mon grand-père.
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3: C'était À l'écoute de notre archive, une production issue d'un atelier pédagogique diffusé sur Info RC. Merci de votre écoute.
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1: Que pensez-vous des radios en milieu scolaire comme Info RC?
13: Alors moi je trouve ça excellent en fait, parce que voilà, c'est quelque chose, je sais pas, je pense pas que ce soit proposé dans tous les collèges. Et donc bah, c'est une chance pour vous de pouvoir découvrir la radio. Tous les projets comme ça qui sont un petit peu différents, qui permettent d'ouvrir un petit peu sur autre chose que toutes les matières qui sont enseignées à l'école, qui ont leur importance. Moi je trouve que c'est des projets vraiment chouettes, parce que ça permet aux jeunes, à nos jeunes de découvrir d'autres choses. Donc ouais, c'est une superbe idée. Donc j'espère que ça va pouvoir durer et puis que vous, ça vous fait plaisir.
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0: ça résout pas le problème, tu vois. 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
2: Rendez-vous avec les échappées vocales, le cœur amateur de l'album en musique. Ce dimanche 10 mai, les échappées vocales seront sur la scène du théâtre des Quinconces à Vals-les-Bains à 17h pour vous faire rêver et pour interroger notre relation au hasard. Et si le hasard devenait notre plus grand maître? Si chaque détour, chaque rencontre, chaque défi nous menait vers des trésors insoupçonnés? C'est cette aventure sur 2 ans que vous propose les échappées vocales, un chœur unique qui réunit 3 artistes professionnels et 60aine de chanteurs amateurs passionnés. Sur scène, voix et corps s'entrelacent pour donner vie à un voyage de l'inattendu. À travers un répertoire éclectique qui mêle classique, chansons françaises, jazz et comédie musicale, les chanteurs et chanteuses explorent la magie des chemins imprévus. Ces détours qui nous transforment et nous révèlent à nous-mêmes. Danse, théâtre et jeu viennent enrichir cette odyssée artistique et humaine pour une expérience à la fois intime et universelle. 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C'est gratuit pour les moins de 12 ans.

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0: Aujourd'hui, je vous emmène à Grignan, dans la Drôme, pour retraverser le XVIIe siècle grâce aux 400 ans de Madame de Sévigné. Pour cette année événement, Madame Sévigné 2026, le château réouvre le deuxième étage pour un musée qui transporte les visiteurs avec 500 m² qui sont réinventés avec une nouvelle scénographie, de nouvelles salles historiques. Venez traverser le temps quand l'art, le mobilier, les lettres ne font qu'un pour sublimer la culture du XVIIe siècle au sein du château de Grignan et aussi dans le centre-ville de Grignan avec le parcours d'art contemporain, avec ses peintures, ses sculptures à découvrir. Je pense sans cesse à Grignan, à vous tous, à vos terrasses, à votre belle et triomphante vue. C'est la lettre du 9 octobre 1689 que Madame Sévigné écrivait à sa fille, la comtesse de Grignan.
1: Arnaud-Vincent Genot, je suis le directeur des châteaux de la Drôme et donc du château de Grignan.
2: Oh, cette année, c'est une année assez exceptionnelle, une année événement. Il y a plein de choses à découvrir et en même temps, il y a des partenariats assez exceptionnels qui se mettent en place parce que justement, on fait un focus. C'est un moment très particulier, 400 ans quand même, c'est à noter. Et donc, il y a des partenariats qui ont été mis en place pour développer les collections qui sont déjà sur place dans le musée, des collections de tableaux, de mobilier, et aussi, du coup, des choses qui vont être prêtées à cette occasion. Est-ce que tu peux nous en parler un peu plus ?
1: Oui, ça fait plusieurs années qu'on est sur le sujet, mais là, on le sort dans le cadre de cette année Sévigné. C'est le réaménagement de tout le deuxième étage. Ce qu'il faut savoir, c'est que le château de Grignan a été complètement détruit à la Révolution. Et donc tout le château qu'on découvre aujourd'hui, c'est une reconstruction du début 20e, qui a été faite par une femme extraordinaire qui s'appelle Marie Fontaine, qui a passé toute sa fortune pour tout reconstruire.
2: Et merci à elle, parce qu'on en profite encore aujourd'hui.
1: Exactement. Et elle a principalement aménagé le premier étage. Elle y vivait, mais elle a recréé des décors. Et le deuxième, pas forcément, parce que ça s'y prêtait pas forcément. Elle n'avait pas d'enfants. Elle a légué à un neveu et une nièce qui ont vendu au département de la Drôme ce château donc vide, enfin en partie vide puisqu'ils ont acheté quelques pièces de mobilier, mais le deuxième étage n'a jamais été ouvert au public parce que ça n'a jamais été un espace ni historique, même si on a quand même une certaine rapport à l'historique ici pour un château qui a moins d'un siècle, donc ça a été au départ les bureaux, l'administration des personnes qui s'occupaient du château.
2: Il faut bien l'intendance, donc il faut bien les mettre à un endroit.
1: Exactement, et donc c'était des superbes bureaux.
2: Mais pas encore ouverts au public, du coup.
1: Mais pas ouverts au public. Et donc, le projet qui a été porté par mon prédécesseur et que moi je vais tenir là, exactement, c'est de réaménager tout le deuxième étage avec un parcours sur le 17e. Parce qu'aujourd'hui, le château, il y a plein d'époques qui sont présentées à l'intérieur, mais le grand siècle, le grand Grignan, c'est le grand siècle. Et donc, on voulait ce parcours sur le 17e siècle. Et donc, on a ce réaménagement qui est en cours. On ne recrée pas de décor parce que, comme on ne sait pas ce à quoi ça ressemblait avant, on ne va pas faire du faux imaginaire. Donc, on est parti avec un scénographe qui est designer, donc avec une approche un petit peu différente de la chose.
2: Plus contemporaine aussi. Plus contemporaine. Plus accessible, peut-être les lettres, pour pouvoir les lire d'une autre manière.
1: En fait, ce qu'on a voulu, c'est rentrer dans un récit. C'est qu'on soit embarqué. Donc on va suivre Françoise de Sévigné, qui arrive, qui découvre la Provence, qui rencontre son mari et en plus il tombe amoureux, chose assez rare pour l'époque. Et ils ont les mêmes vues, ils ont les mêmes projets, ils ont les mêmes ambitions. Donc c'est un couple qui est très riche, qui est très fertile, pas que au sens de la natalité, mais au sens des projets. Ils ont réaménagé tout le château, ils avaient des projets pour la Provence, pour la vie mondaine. Grignan était éblouissant à l'époque.
2: Flamboyant,
1: de théâtre, de concert. Et donc on a toute une partie justement autour de cette vie spectaculaire de Grignan avec, on va dresser une table, on va avoir un maître à danser qui va apprendre à danser, et ensuite on aura une partie un peu plus intime pour rencontrer Madame de Sévigné, qui est quand même même si elle n'est pas née à Grignan, elle est parisienne de naissance, elle est bretonne de mariage, elle est bourguignonne d'ancêtre, mais elle est provençale de cœur. Et donc On a cet endroit pour vraiment la rencontrer, pour le comprendre qui elle est. On va passer dans sa chambre.
2: De son caractère.
1: Exactement. Ouais, parce que Madame de Grignan, Madame de Sévigné, pardon, elle est très large. On peut parfois la bloquer au rang de belle-mère insupportable ou de mère.
2: En fait, très présente.
1: Et voilà. Et en fait, non, elle est très très. Enfin, c'est une personnalité qui est entière, donc elle est
2: multifacette.
1: Et voilà. Et donc, on va avoir plusieurs espaces, en fait, historiques. C'est pas le mot, mais en tout cas, qui ont été recréés à l'époque. Donc, sa chambre, son cabinet, la chambre et l'antichambre du comte, qui ont été de temps en temps ouverts au public, mais là, qui feront partie du parcours. Et donc, à l'occasion de l'ouverture de ce parcours, s'est posée la question des collections, puisque nous avons des collections, mais qui n'étaient pas suffisantes. Exactement. Nos collections n'étaient pas suffisantes. Et puis, c'est aussi l'occasion de on a des partenariats avec de grandes institutions. Et donc, on leur a demandé, on leur a proposé de nous proposer en dépôt des pièces pour venir renforcer chez nous le propos, des pièces qui n'étaient pas exposées chez eux et qui, du coup, trouvaient leur place. Parce que tous ces éléments de collection, il y a deux vocations. Il y a celui d'être conservé pour être transmis à la génération suivante, mais surtout que sur notre génération, ça serve, ça puisse permettre de partager et d'expliquer. Et c'est pas en restant dans des réserves qu'on explique. Et donc là, c'était l'occasion pour certains musées de pouvoir exposer chez nous des pièces dans un nouveau parcours de visite. Puis on a une réciprocité puisqu'on a aussi quelques pièces qui sont en dépôt, notamment au Louvre. On a des collections ici qui sont très particulières.
2: Quelles sont leurs spécificités justement pour que du coup il y a un attrait particulier pour les exposer au musée du Louvre?
1: Alors, je vais être un peu provoque, on a une collection qui n'est pas une collection. En fait, tout est interprétation ici, mais ça fait partie de l'histoire du lieu. Grignan au XVIIe siècle, c'était l'interprétation de Versailles par le comte de Grignan, qui voulait faire que Grignan rayonne comme Versailles. Voilà. Le château a été complètement détruit à la Révolution. Il a été racheté au 19e par un monsieur qui a voulu en faire une sorte de site touristique. C'est l'invention du tourisme. Vous avez les Anglais qui font le tour d'Europe. Avant d'aller en Italie, il s'est dit « mais moi, il faudrait que je les attrape à Grignan ». C'est la ruine romantique extraordinaire, c'est Madame de Sévigné, c'est les paysages de Provence. Et ça a fonctionné, mais la ruine était bien, mais il fallait présenter quelque chose. Et donc, il a restauré le bâtiment là dans lequel nous sommes, qui est le Châtelet, dans lequel il a fait un petit musée. Et donc, il a acheté différentes pièces, soit parce qu'il y avait des inventaires qui disaient que dans telle chambre, il y avait une tapisserie sur tel sujet, et donc il a acheté, soit des pièces de vente aux enchères qui n'avaient pas de lien avec le château, mais qu'il trouvait intéressant d'être présentées. Donc,
2: soit avec l'époque, soit avec...
1: Ou pas forcément de l'époque. Ouais. Et donc, il a collecté... Le premier noyau de notre collection, si vous voulez, le premier fond, qui est le fond Fort Cabrol, puisqu'il s'appelle Léopold Fort. Et donc, ce premier fond, c'est déjà une interprétation du château par ce monsieur au 19e. Le château est en ruine et il imagine comment ça aurait pu être à l'époque et donc achète quelques pièces de mobilier. Ensuite, Marie Fontaine rachète le château sans acheter ses collections. Ses collections sont données à la mairie. Marie Fontaine, elle restaure le château, elle y vit et elle achète du mobilier. Elle a un goût certain pour l'architecture. En revanche, on ne peut pas dire qu'elle est l'âme d'une collectionneuse, c'est-à-dire qu'elle achète du meuble blanc, du très beau meuble blanc, mais du meuble... Enfin voilà, il n'y a pas cet esprit extraordinaire qu'on peut retrouver chez certains collectionneurs où on comprend la complémentarité de chaque pièce. Là, il n'y a pas ça. Ses collections à elle sont transmises donc à ses neveux et nièces qui en vendent une partie aux enchères, en gardent une partie et revendent une troisième partie au département en même temps que le château. Voilà. Donc déjà on a et la commune de ce fait donne en dépôt, enfin confie en dépôt les collections Cabrol au département. Donc déjà les meubles qui meublent le château, c'est déjà deux interprétations différentes du château. Et on est un musée, mais on est davantage un château qu'un musée. C'est-à-dire qu'on ne va pas décider de casser un mur parce qu'il faudrait plus de perspectives pour voir une œuvre. On n'a pas de Joconde, on n'a pas de pièces extraordinaires qui mériteraient qu'on cloisonne tout. Et pour autant, on a quelques très belles pièces dedans.
2: On va accueillir des tableaux.
1: Alors, ils ont eu une chapelle d'orfèvrerie du XVIIe. superbe qu'ils ont eu en dépôt pendant très longtemps. Alors là, on la récupère dans le cadre du deuxième étage, mais voilà, on a
3: de venir pour la découvrir.
1: Exactement, on a quelques très belles pièces, mais on n'a pas de Joconde, et surtout on n'a que des pièces qui ont été achetées pour servir le propos du château, pour interpréter le château, pour le comprendre. Et après, toute la démarche du département, ça a été d'acheter de nouveau des pièces pour raconter, pour, non pas pour meubler, mais pour raconter le château, pour les mettre en scène. On a ce cabinet d'ébène extraordinaire que vous avez vu, là, qui en plus est ouvert pour le 400e anniversaire, qui est une pièce...
3: C'est une prouesse technique, hein, vraiment, hein, que ce soit par rapport au travail du bois...
1: Bah déjà, quand on sait la complexité de travailler l'ébène, alors que là, tout est sculpté, le moindre panneau, voilà, et puis on ouvre à l'intérieur cette marqueterie avec ces jeux de miroirs, cette perspective, enfin, c'est fabuleux, ça.
3: Niveau, c'est vrai que c'est assez bluffant de voir ça ici.
1: Ouais, c'est un vrai meuble d'apparat, comme il y avait au XVIIe. Et donc, ce cabinet d'ébène n'a jamais été dans le château avant d'être acquis par le département pour être installé ici. Mais voilà, on est toujours dans cette idée d'interprétation du château. Et c'est, à la limite, c'est ça le fil conducteur des collections. De pièce à pièce, il n'y a pas forcément de lien, mais le fil conducteur, il est celui d'essayer d'interpréter le château, de raconter quelque chose sur le château. Et de même que Madame de Sévigné a cette personnalité extraordinaire, le château a aussi ce côté extraordinaire parce que il y a un château médiéval qui est réaménagé à la Renaissance, enfin reconstruit à la Renaissance, réaménagé au XVIIe avec les grands appartements du comte de Grignan. Ses frères qui construisent les deux ailes, mais il y en a une qui n'est pas terminée parce qu'il n'avait plus les finances. Puis à la Révolution, tout est rasé, puis tout est reconstruit, presque tout, puisque Marie Fontaine n'avait pas les moyens et le temps de finir les reconstruire. Et en fait, c'est un château qui a eu des vies, des chamboules partout, qui raconte à la fois, enfin,
2: c'est l'histoire, c'est la petite histoire et la grande histoire qui se raconte là sur cet événement des 400 ans où à ce moment-là ça marque une nouvelle transition, une nouvelle étape de cette évolution du château pour montrer au mieux dans le souvenir ou quand on lit les lettres. Ben peut-être qu'on peut imaginer, transposer quelque chose et puis finalement venir et découvrir si notre transposition serait proche de ce qui est proposé ici.
1: C'est ça. Et c'est pour ça que la programmation de cette année, on n'a pas voulu faire quelque chose d'institutionnel. De la même manière, on s'est dit, en fait, il faut qu'on, non pas qu'on interprète la marquise de Sévigné, mais qu'on fasse ce petit pas de côté dans la présentation pour laisser plus libre recours au sensoriel. Et donc, à la découverte, en fait, on n'avait pas envie d'expliquer Madame de Sévigné, on avait envie de la faire vivre. Et donc, c'est pour ça que ça commence là avec un concours des vins. Vous allez me dire quel est le rapport entre un concours des vins et Madame de Sévigné. Mais Madame de Sévigné a décrit la gastronomie, elle a décrit les vins du pays. Bah, quel meilleur hommage que les vignerons de l'appellation Grignan-les-Adhémar qui travaillent chaque année leur terre et qui se disent « Cette année, on va sortir notre plus belle bouteille » pour qu'elle soit le plus bel hommage, la cuvée de Madame de Sévigné. Mais en fait, par le fait de proposer cette dégustation et ce jury, en fait, ça permet aussi de montrer cet aspect de la gastronomie de Madame de Sévigné, et puis du lien hyper fort entre la gastronomie, le terroir, le territoire et le château.

0: Mathilde, tu es l'œnologue qui participe à la concrétisation de la cuvée 2026 de Madame Sévigné. C'est un partenariat qui est avec le château de Grignan et l'université du vin de Suze-la-Rousse.
1: Et l'appellation Grignan et ça démarre.
0: Vous avez décidé de faire honneur à Madame de Sévigné. Comment s'est construit le projet pour inventer une cuvée pour justement mettre en valeur un symbole culturel?
1: C'était une volonté hein, déjà du château de Grignan de marquer cette année Sévigné, hein, cette année 2026, et de mettre en avant les vins de Grignan, les Alémores, évidemment. Donc, c'est vrai qu'avec l'Université du vin, ils se sont dit bah, si on montait un concours de dégustation, alors ce n'est pas vraiment un concours, c'est une sélection. Donc, on va sélectionner plusieurs cuvées, ce n'est pas une seule cuvée. Et l'idée, c'est que bah, ces cuvées, en plus, elles vont être ensuite proposées tout l'été à la petite restauration du château. Nous, on s'est porté volontaire pour les accompagner là-dedans. Hein, ce n'était pas notre idée. On trouvait ça quand même assez ambitieux parce qu'organiser une sélection comme ça, faire venir des gens, les faire déguster, remplir des documents de dégustation pour élire la cuvée.
0: À des amateurs, mais pas professionnels.
1: À des non-professionnels. Alors, déjà, les professionnels, c'est quand même toute une organisation, mais alors des amateurs. Donc, déjà, on a travaillé sur la fiche de dégustation. Hein, simplifier la fiche de dégustation pour qu'elle soit tout à fait fonctionnelle et puis
0: Abordable.
1: abordable et pédagogique. C'est-à-dire quand même expliquer aux gens un petit peu qu'est-ce qu'ils vont retrouver dans les vins et qu'est-ce qu'on leur demande un petit peu d'analyser. Puis à la fin,
0: On revoit les trois sens principaux, du coup avec la vue, le nez et le goût évidemment, pour
1: Voilà.
0: participer à la sélection.
1: Tout à fait. Et puis on a toujours cette méthode hein, qu'on enseigne à l'Université du vin de dégustation. Effectivement, ils procèdent de façon méthodique. Donc la vue, le nez, l'odorat, la fin de bouche. Et enfin, et c'est le plus important, hein, c'est la conclusion. Il est comment ce vin une fois que j'ai analysé. Et puis là, comme c'est une dégustation hédonique, hein, c'est-à-dire le but, c'est qu'est-ce que vous avez préféré comme vin. J'aime pas vraiment. Là, on a tout à fait le droit d'être dans la subjectivité.
0: C'est ce qu'était Madame de Sévigné.
1: Voilà, on se rejoint. Et donc, à la fin, comment il était ce vin? D'une façon globale pour ce qu'il est, donc est-ce que c'est un vin harmonieux, homogène, cohérent? Déjà, est-ce que vous l'avez vous trouvé agréable? Et donc, ils mettent à la fin une note sur 20 et on fera la moyenne de toutes ces notes. Et ça donnera la sélection. Donc à chaque fois, il y a 5 vins pour chaque sélection. Et il y en a un qui va ressortir effectivement en blanc et en rouge. Donc à la fin, je crois qu'il y aura deux blancs et deux rouges qui seront sélectionnés.
0: Et pour vous, est-ce que vous avez pu retracer un petit peu au niveau de l'histoire du vin dans la consommation à l'époque au XVIIe? Est-ce qu'il y avait des correspondances? Est-ce qu'il y avait des cépages qui pouvaient être identiques ou des choses comme ça, qui pourraient faire des liens de passerelles à travers les siècles finalement sur un même
1: Non,
0: territoire?
1: non, mais les cépages sont cultivés depuis des siècles, effectivement. Ils ont été sélectionnés par l'homme au fil des siècles. À chaque fois, en fait, on a bouturé les meilleures vignes. Donc, quand il y a un pied de vigne qui donnait un beau résultat, on en coupait des morceaux de sarment qu'on remettait dans la terre et ça faisait un nouvel individu, donc qui est exactement identique à l'autre. C'est le principe du bouturage. Et ça, l'homme, il a fait ça pendant plus de 2000 ans. Et c'est comme ça qu'on a tous ces cépages aujourd'hui. Et c'est vrai que dans la vallée du Rhône, on est particulièrement riche puisqu'on a 34 cépages, ne serait-ce que dans les appellations. Donc, c'est des assemblages de cépages qu'on réalise sur les cuvées Grignan les Adhémar en blanc et en rouge.
0: En fait, elle, en son temps, elle a glorifié sa période de vie en parlant de ses repas, de ses relations, de ses trajets, de son quotidien finalement, mais qui est devenu un point d'histoire culturel. Et en fait, nous aussi, aujourd'hui, on ne s'en rend pas compte, c'est des choses qui sont peut-être banales, mais qui vont devenir aussi un point culturel pour les prochaines.
1: C'est ce qui était très beau dans ces. Moi, j'ai trouvé hein, au niveau des jurés qu'on a eu aujourd'hui, c'était totalement intergénérationnel. Il y a des familles qui sont venues avec le fils, le père, le grand-père, la fille, la mère, la grand-mère. D'ailleurs, c'était vraiment très varié. Et il y avait vraiment des gens de toutes les générations. Et moi, ça me touche toujours beaucoup de voir des jeunes qui viennent. Et la plupart, effectivement, quand ils étaient vraiment les plus jeunes, étaient accompagnés par leurs parents, leurs grands-parents.
2: La gastronomie, c'est aussi l'image de ses possessions, de sa puissance. Et donc, on imagine la table du comte, c'était quelque chose d'extraordinaire. Enfin, quand on connaît les richesses gastronomiques qu'il y a aujourd'hui dans la Drôme, on
0: imagine
2: imagine les tables
0: les
2: à l'époque,
0: banquiers.
2: fabuleux.
0: On imagine les banquiers de la Drôme ici sur Grignan. Et on imagine aussi, parce que finalement, un pied de vigne, souvent, il va très loin dans la terre, dans le terroir, pour reprendre ses ressources, pour après donner le plus beau de ses fruits dans la grappe. Et c'est un petit peu ça aussi, c'est essayer de mettre en valeur ce territoire que vous proposez pour soumettre cette année événement.
2: C'est ça.

0: Florent Quillier, professeur d'histoire moderne à l'Université d'Angers.
1: Tu viens à l'occasion des 400 ans et ta spécificité, c'est de faire le lien justement entre la littérature, donc toutes ces lettres qui ont été faites dans la correspondance entre la mère et la fille, et pas que, avec le fils aussi, et également des tableaux ou des choses qui sont plus de la période pour faire des croisements, pour mieux comprendre cette histoire. Est-ce que tu peux nous dire comment tu construis ces relations entre le littéraire, le culturel et finalement l'immatériel, relationnel qui existe entre les différents personnages historiques de cette période ?
0: Donc l'idée était de présenter la gastronomie au XVIIe, et il me semblait plus intéressant de partir des lettres de Madame de Sévigné, et ces lettres, de les croiser à des tableaux pour voir un peu à quoi ressemblent les aliments qui peuvent être cités par la marquise, afin de croiser en quelque sorte les regards et essayer de reconstituer un univers qui est cet univers de l'aristocratie française au XVIIe, et d'essayer d'apprécier l'originalité ou pas de la manière dont Madame de Sévigné présente l'alimentation, d'où l'obligation de voir d'autres documents que uniquement la correspondance, quand bien même on a trois volumes Pléiade présentant cette très très riche correspondance avec Madame de Grignon.
1: Et alors ce qui est intéressant, c'est que tu as vraiment repris vraiment, mais dans toutes les lettres, ce qui relevait plutôt du coup du roux, tu vas nous dire un petit peu ce que c'est, ce qui est plutôt du maigre, et ça nous permet de rentrer vraiment dans le détail comme si on était presque invité à la table pour comprendre leurs us et coutumes alimentaires. Comment t'es venu du coup tout ce travail de préparation à cette grande conférence que tu nous as proposée ?
0: C'est le travail classique de l'historien, de lire les sources, et donc j'ai tout simplement recherché les occurrences autour de l'alimentation dans la correspondance de Madame de Sévigné. Donc ça peut être les boissons, ça peut être des séquences du repas. Le rôt, c'est la viande rôtie, c'est le passage le plus important d'un repas aristocratique. Et donc il était intéressant de savoir quelles étaient les viandes citées. Et ensuite, d'essayer d'expliquer pourquoi, par exemple, la perdrix et le perdreau sont les viandes les plus présentes, ce qui renvoie bien au goût du XVIIe, à cette idée que les volailles seraient une viande très saine, très délicate, qui renvoie vraiment au prestige de l'aristocratie. Et il y a beaucoup d'informations, contrairement à ce qu'on pourrait croire. Alors, on n'a pas des lettres qui présentent à proprement parler un menu, mais sur l'ensemble, on peut reconstituer l'intégralité d'un repas, du potage qui est la première séquence, puis le rôt, puis les entremets, puis le fruit, c'est-à-dire le dessert, voire également les boissons exotiques, le thé, le café, le chocolat, et essayer ainsi de reconstituer vraiment un univers quasiment gustatif, en fait, d'essayer de comprendre pourquoi elle cite tel mets, pourquoi elle ne cite pas tel autre mets, et également de replacer ses habitudes alimentaires dans le calendrier religieux, qui est un élément essentiel au XVIIe siècle.
1: Qui
0: rythme totalement la vie quotidienne de toute la population. On est dans un siècle qui est marqué par le catholicisme, et l'Église catholique impose des jours où on n'a pas le droit de consommer de la viande. Ces jours s'appellent des jours maigres, ce qui représente quand même 150 jours dans l'année, et la correspondance de Madame de Sévigné permet sans difficulté d'apprécier le gras et le maigre, et on s'aperçoit qu'elle a même un plaisir gourmand les jours de pénitence alimentaire, notamment par une surconsommation de beurre, et ça permet ainsi d'apprécier vraiment ce rapport des élites catholiques à ces interdits alimentaires et à ce qu'on peut appeler le maigre gastronomique, à savoir le respect à la lettre de l'interdit de viande, mais absolument pas de l'esprit de pénitence, puisque Madame de Sévigné, comme tous les aristocrates du XVIIe, peut faire pénitence en carême, en savourant des sols, des vives, en consommant des sucreries et du vin de Saint-Laurent, pour quand même penser à Grignan et à sa chère fille.
1: Et aussi à ses origines bretonnes, parce que tu fais aussi le clin d'œil du beurre et de la châtaigne par rapport à la Bretagne, et donc toutes ces relations qui vont être faites par correspondance entre la Bretagne, Paris, Versailles et ici le territoire de Grignan, toutes ces choses vont permettre de retracer l'histoire de cette période et également de comprendre aussi pourquoi nous en France on a cette culture gastronomique, ce patrimoine immatériel de l'UNESCO qui fait que c'est ancré dans nos traditions depuis toujours.
0: Alors depuis toujours, peut-être pas, mais en tout cas depuis le XVIIe siècle. Et Madame Sévigné, l'intérêt de Madame Sévigné par rapport à la gastronomie, c'est qu'elle connaît les premiers temps de la cuisine française réputée. On le voit bien avec son entourage. Elle a la chance d'être invitée aux meilleures tables du temps, notamment celle de Gourville. Elle a des relations avec la maréchale d'Uxelles, l'épouse du maréchal d'Uxelles, et donc de la personne qui a employé l'auteur du Cuisinier François, qui est le premier témoignage imprimé de la nouvelle cuisine française. Et elle a également cette culture des salons de l'hôtel de Rambouillet, qui fait qu'elle est capable de parler aussi d'alimentation, qu'elle est capable de parler des manières de table, de la bonne chère, et donc à la fois de ce que l'on mange, de ce que l'on boit, de la conversation.
1: Et l'art de la conversation, vraiment un art à l'époque.
0: Totalement, qui est un art féminin. Et c'est pour ça que c'est très très présent chez Madame de Sévigné. Et d'ailleurs, elle se plaint des repas où il y a trop de musique et où elle ne peut pas converser avec ses convives. Donc pour elle, il y a évidemment ce que l'on peut avoir dans les plats, mais aussi, et peut-être surtout, la conversation avec une compagnie choisie. Et derrière, vraiment une définition de ce qu'on entend par la bonne chère au XVIIe siècle, à savoir à la fois le repas, mais également un bon visage, et donc l'échange entre les convives. Et c'est vraiment au cœur de cette culture de table qui est à l'origine de la grande cuisine française, hein, cette cuisine réputée, d'un rapport aux produits de terroir, un rapport à l'art de la conversation que Madame de Sévigné nous présente et nous introduit. Et c'est un élément qui est vraiment particulièrement sensible, notamment dans sa géographie gourmande, puisqu'elle voyage entre Paris, les Rochers du côté donc, de la Bretagne, Grignan en descendant vers le sud de la France, et dans sa géographie gourmande, on retrouve les perdrix d'Auvergne, on retrouve les poulards de Dorène, on retrouve évidemment le beurre de la Prévalet. Il y a le côté breton qui joue avec une forme de Madeleine gourmande. Madeleine gourmande qu'elle partage avec Madame de Grignan et avec son fils, Charles de Sévigné. Et là, on voit bien qu'il y a cet héritage et cette communion de table autour notamment du beurre. Mais elle évoque aussi les fruits très sucrés qu'elle peut consommer à Grignan et qu'elle ne pourrait pas avoir à Paris pour des raisons techniques et de climat.
1: Totalement. Entre la production et la consommation.
0: Et on voit bien qu'il y a cette idée des produits de terroir pour montrer la richesse de la France et que cela s'inscrit totalement dans le modèle culturel qui se met en place sous les Bourbons et qui va remplacer le modèle culturel italien et le modèle culturel castillan avec la table qui joue un rôle essentiel pour montrer la diversité et la richesse du royaume. Et pour les aristocrates, il y a aussi la volonté de montrer leurs possessions, de montrer leur domaine. Si Madame de Sévigné cite très souvent le vin de Saint-Laurent, c'est que ce vin de Saint-Laurent vient du domaine du comte de Grignan. Et donc pour elle, c'est une façon aussi
1: de valoriser et de parler du territoire de son beau-fils et de sa fille.
0: Et du statut social de sa fille, qui est comtesse. Elle n'est que marquise, donc il y a une promotion sociale. Son gendre est quand même représentant du roi en Provence, c'est pas rien dans la société du XVIIe. Et manger des produits de son domaine, c'est bien une façon de montrer son rang social. Et ça, c'est un élément qu'on voit très très bien dans les lettres de Madame de Sévigné, l'idée que pour tenir son rang, faut tenir table. Tenir son rang pour tenir table, c'est un élément qui est vraiment essentiel, en maigre comme en gras. Et Madame de Sévigné fait très attention aux dépenses. Elle est totalement aussi dans l'idéal du bon ménager, qui est un idéal qui se diffuse en France à partir du règne d'Henri IV, dans le cadre de la reconstruction du royaume après les guerres de religion. Et on voit bien qu'il y a toujours cette tension dans les lettres de Madame de Sévigné entre on a un statut, on représente les apparences, c'est un élément qui est essentiel. Et en même temps, il ne faut pas trop dépenser, mais il y a des moments où on est obligé, parce qu'il y a un rang à tenir, et puis derrière, il y a des places à obtenir, il y a des pensions à obtenir, etc. Et donc ça apparaît aussi bien en Provence qu'au Rocher ou à Rennes, au moment de la tenue des États de Bretagne, où elle comprend bien que pour son statut de noble venant de Bretagne, avec des biens aussi en Bretagne, et pour la carrière de Charles de Sévigné, il faut offrir des collations, il faut offrir des fricassés.
1: Et il faut l'immortaliser dans des tableaux. pour que aussi on puisse avoir la marque, entre guillemets, puisque la photographie n'existait pas à cette période-là, et qu'on puisse avoir le souvenir, qu'on puisse exposer qu'en effet ces fruits sont cultivés à tel endroit, qu'à tel moment on a pu faire ce grand festin, et donc de le transposer autant dans l'écriture par la littérature que le transposer dans les arts, les beaux-arts, la peinture, ça lui permettait d'avoir justement de continuer à être dans les apparats et de présenter le rang dans lequel elle les progressait, elle et ses enfants.
0: Et qui est aussi une façon de s'inscrire dans la culture matérielle de son époque. Et donc c'est vrai que si vous prenez les natures mortes, les natures mortes renvoient aussi à au service du fruit, au principe des collations et à une culture avec la recherche de cette alimentation qui indique vraiment sa position sociale. Dans les natures mortes, ça renvoie à la fois à des fruits frais, des fruits dont on va maintenir la maturité de consommation d'un point de vue éternel. On arrive à figer en quelque sorte des fruits bien mûrs, ce qui renvoie à la mode des confitures, qui indique là encore une prouesse technique dans une société où la disette existe toujours, où il y a des risque d'augmentation du prix des céréales, où vous avez également des famines. La famine de 1693-1694, c'est à mettre dans le contexte de ces lettres aussi. C'est-à-dire que ce jeu avec des produits frais, des produits qui ne sont pas de garde, s'inscrit dans une société qui est marquée par la culture de la faim. Et donc, il y a bien ce jeu aussi par rapport au plus grand nombre, par rapport aux masses paysannes et populaires, pour bien montrer qu'on est dans un autre monde, qu'on appartient à l'aristocratie, et que l'aristocratie, ça veut dire qu'on est meilleur, et que cette excellence sociale, on l'indique par sa culture matérielle. Alors dans les lettres, on a l'alimentation, mais on a aussi les coiffures, on a aussi les vêtements, on a aussi les parfums, et tout ça, ça participe du paraître, qui est un élément essentiel dans une société où les apparences doivent indiquer votre être, et votre être tient à votre rang social.

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0: expositions, plein de nouvelles choses à proposer, à découvrir au château de Grignan. Est-ce que tu peux nous en parler?
1: Oui, absolument. C'est vraiment une année événement pour nous et en particulier pour le service, puisqu'on traite de Madame de Sévigné, du comte et de la comtesse de Grignan vraiment tous les jours. Mais là, c'est l'occasion vraiment de la mettre beaucoup plus en valeur à travers effectivement des nouvelles propositions, comme par exemple des visites théâtralisées où Madame de Sévigné prend vie accompagnée de son gendre et de sa fille. Donc une visite à trois voix où les visiteurs plongent dans l'ambiance du château au XVIIe siècle et notamment à l'arrivée de Madame de Sévigné. On va avoir aussi un grand bal costumé au mois de septembre où pareil, c'est vraiment...
2: parce que le s'immerge du coup dans cette période du XVIIe.
1: Complètement, donc dans un château illuminé avec des musiciens baroques, des danseurs baroques, donc l'occasion aussi d'apprendre cette danse qui est un peu éloignée de ce qu'on connaît aujourd'hui et de mieux comprendre les festivités du XVIIe, parce qu'on sait que le comte et la comtesse devaient tenir leur rang de représentants du roi en Provence, donc ils faisaient des grandes et belles fêtes, donc c'est l'occasion vraiment de se rendre compte de tout ça. Il va y avoir aussi un week-end de reconstitution historique avec de l'escrime, avec des chevaux aussi pour montrer vraiment la haute école française, des échoppes aussi pour expliquer comment on écrivait au XVIIe siècle, qu'est-ce qu'on mangeait au XVIIe siècle, les questions aussi des petites poupées de mode que Madame de Sévigné envoyait à sa fille pour la tenir au courant des dernières modes de Paris. Donc il va y avoir vraiment tout ça aussi sur ce...
2: Tout le volet culturel finalement pour savoir au XVIIe siècle il se passait quoi et comment.
1: Exactement.
2: Et on fait une parenthèse, on vient au château Grignan et on le découvre.
1: C'est ça. C'est vraiment une immersion qu'on propose effectivement à nos visiteurs dans le grand siècle, dans le XVIIe siècle, et de le découvrir par ses sens parce qu'on va danser, du coup on va pouvoir aussi combattre, on va voir du théâtre, on peut manger, goûter des choses.
0: Vivre à l'époque.
1: Exactement.
0: Parce qu'en fait la culture, pour qu'elle continue à être vivante, il faut la transmettre. Vous, c'est votre manière de le faire, mais de le transmettre de manière vivante. C'est-à-dire que chacun prend le costume, chacun assiste à une représentation ou à une conférence ou découvre les nouvelles expositions, les nouvelles manières de mettre en valeur le château. Tu peux nous en parler aussi?
1: Oui, absolument. Donc c'est vraiment ce que tu disais, c'est vraiment l'idée d'un château vivant. C'est vraiment de se dire, on arrive dans un château qui est aussi un musée, qui abrite des collections, mais de ne pas être intimidé par ça. De vraiment se dire, mais en fait, on est chez des gens, il y a des gens qui ont vécu ici et comment ça se passait. Et donc d'être vraiment aussi dans le quotidien. Et en ce sens, grâce à Madame de Sévigné, on en sait beaucoup par ses lettres sur justement ce qu'on mangeait, comment on s'habillait, comment se passer la toilette sèche. On va avoir aussi des choses autour des parfums, puisque les odeurs sont aussi très différentes entre le 17e et ce qu'on connaît aujourd'hui. Donc c'est vraiment effectivement un apprentissage du quotidien et un château qui bouge, un château vivant, où on parle à tous les publics, le très jeune public, les familles, les couples, le public plus âgé. On essaie vraiment de parler à tout le monde, de ne pas être élitiste, vraiment d'être populaire dans le
2: dans
1: vraiment
2: le, bon
1: le voilà, exactement.
0: Et justement, comme tu dis, c'est un musée. Qu'est-ce qu'on peut découvrir dans ce musée? Qu'est-ce qui, pour toi, vraiment, quand tu arrives ici, c'est emblématique, tu vois ça nulle part ailleurs? Tu sais, les petites anecdotes comme ça, de choses que quand tu regardes, tu te dis, waouh, quand même, ça, c'est à Grignan et il faut venir le voir.
1: Oui, y a pas mal de choses ici. Bon, il y a bien sûr la vue qui, à chaque fois, quand même, scotche les visiteurs et nous, toujours, même quand on travaille ici depuis quelques temps. Il y a la grande galerie boisée aussi, où on s'imagine très facilement de la musique, évoluer, fêter des mariages, par exemple. Et puis, cette année aussi, il va y avoir la réouverture du deuxième étage qui va permettre justement de redécouvrir notamment la chambre de Madame de Sévigné, la chambre du comte qui est mon espace préféré. Je trouve qu'il a très bien choisi son lieu, donc le public pourra redécouvrir ça et puis aussi toute l'autre partie de l'aile du château qui n'avait jamais été ouverte puisque auparavant c'était des bureaux.
2: C'est une exclusivité
1: à peu près au mois de juin et donc tout un étage consacré au XVIIe siècle à la vie de ce couple de Grignan qui a tant marqué le château et bien sûr à Madame de Sévigné.
0: Avec des pièces du coup historiques que vous remontrez, que vous réaménagez différemment avec une scénographie, avec une manière de déambuler différemment aussi.
1: Oui, absolument. Il va y avoir vraiment tout un nouveau parcours du visiteur. Ils vont monter par un escalier qu'on ne connaissait pas jusqu'à présent. Ensuite, il va y avoir effectivement des nouveaux éléments de collection, des prêts aussi que nous donne par exemple le Louvre, Versailles.
0: Alors, oui, du coup, alors tu disais qu'il y a des prêts exceptionnels qui viennent de Versailles, qui viennent du Louvre. C'est quoi ces pièces qui ont été prêtées ici pour venir en Provence? À Grignan.
1: Oui, alors ça ne va pas être effectivement des costumes, on est plutôt sur des objets, ça peut être des tableaux, ça peut être des petites figurines par exemple de Corneille, de Molière, qui sont des contemporains de Madame de Sévigné. On va avoir aussi des prêts de la monnaie de Paris, donc des pièces à l'effigie de villes, notamment Marseille, qui ont marqué le comte, l'ordre aussi du Saint-Esprit, puisqu'il était officier de cet ordre. Enfin voilà, plein de... Ce sont de petits prêts, mais qui en fait ajoutent quelque

0: quelque chose
1: à
0: de
1: la
0: nouveau,
1: compréhension,
0: exactement,
1: en fait,
0: de ce
1: leur mode
0: siècle,
1: de vie.
0: Exactement.
2: Et de ce siècle, dans les tableaux, on a pu voir dans les propositions de conférences où justement les tableaux peut-être des fois de nature morte ou de paysages peut-être qui nous semblent plus classiques, en fait on les redécouvre pendant cette période de cette année 2026 Sévigné, parce qu'en fait ça nous permet de nous donner des indicateurs de comment ils vivaient à l'époque et de les revoir différemment. Et il y a toute une médiation que vous proposez vous aussi pour s'attarder sur que ce soit des objets, des tableaux, pour retrouver finalement cet éclat, cet œil qu'à l'époque, au XVIIe siècle, c'était nouveau pour eux. Ça n'allait pas pour nous, mais pour eux, c'était une innovation.
0: Oui, oui, oui, absolument. Et c'est en ce sens que la médiation est très importante dans un lieu culturel, parce qu'effectivement, ça permet vraiment de faire le lien entre ce qui existait avant, ce qui existe aujourd'hui, de prendre le visiteur tel qu'il est, hein, et encore une fois, que ce soit les enfants ou les personnes plus âgées, et à partir d'un dialogue qui se crée entre eux et nous, eh bien, effectivement, de remonter le temps, de leur expliquer. Et par exemple, si on fait le lien avec une conférence qui a eu lieu sur la gastronomie, hein, où on apprend que dresser la table, en fait, ça veut vraiment dire on prend les tréteaux, une planche, on met une nappe et on mange un peu dans n'importe quelle pièce. La salle à manger n'existait pas, par exemple, au XVIIe siècle. Donc, c'est des petites choses comme ça qui, aujourd'hui, font complètement partie de notre quotidien, mais qui prennent une toute autre envergure une fois qu'on comprend bien tout le passé qu'il y a derrière.
2: Oui, parce que finalement, en fait, ça nous permet de rendre vivant l'histoire, de se la réapproprier et pour mieux, du coup, aujourd'hui,
0: La transmettre.
2: C'est ce que vous proposez sur cette année 2026 et sur cette période où ouais, plein d'exclusivités, parce que cette nouvelle déambulation dans ce nouveau musée, puisque finalement, du coup, il y a des accrochages différents, il y a des ouvertures exceptionnelles de bâtiments qui n'étaient pas encore accessibles au public, que tu as un coup de cœur à nous dévoiler, parce qu'en fait, nous, ça s'appelle Expo Muse et vous. Et donc, du coup, on parle souvent d'inspiration. Et toi, du coup, dans ton travail, bah, tu es là depuis combien de temps ?
0: Alors moi, je travaille au château de Grignan depuis bientôt 4 ans. Okay. Et je dirais que mon coup de cœur, ou en tout cas ma fierté, c'est d'accompagner en fait l'équipe au jour le jour dans justement ces propositions de médiation dont on parlait, hein, de lien vraiment avec le public, et de voir la grande qualité en fait des visites qu'on propose, notamment les visites théâtralisées, qui sont quand même un vrai challenge pour l'équipe, c'est un vrai travail. Et de voir en fait à chaque fois, ou en tout cas, on l'espère, l'émerveillement en fait des visiteurs et le bonheur en fait qu'ils ont à redécouvrir un lieu que parfois ils connaissent, mais qu'ils voient maintenant différemment.
3: Comment va les petits garçons ? Ça va ? Je suis monsieur de ville. Je suis maître d'hôtel du comte et de la comtesse. Désolé, j'ai traversé tout le château.
4: Oui, c'est ça.
3: Je peux souffler. J'ai vu un garçon d'écurie. Il m'a dit que la marquise de Sévigné est arrivée 15 jours en avance. Sans prévenir, sans rien. Vous l'auriez pas vu ? C'est une petite dame qui cause beaucoup, très sympathique. Bon, c'est pas grave, elle vient 15 jours en avance, sans prévenir, rien n'est prêt. C'est une catastrophe. Et vous, ça va ? Quoi ? Vous êtes les invités du comte et de la comtesse, c'est ça ?
4: Oui,
3: oui, c'est ça.
5: Oh mon Dieu, mais quel voyage ! En Provence. J'ai été 3 semaines à faire ce trajet. Où sont donc monsieur de Grignan, ma fille, qui dans cette demeure d'habitude me reçoit si bien? Car je suis Marie de Rabutin-Chantal, marquise de Sévigné. Je suis née à Paris, en Place Royale, ce beau quartier du Marais, dans l'hôtel particulier bâti par mon grand-père, Philippe de Coulanges. Dans les salons, on est dit précieuse. Sous le nom de Sophronie, mon esprit est vif et enjoué. Je suis veuve depuis l'âge de 25 ans. À 18 ans, j'ai été mariée à Messire Henri de Sévigné, seigneur du château des Rochers en Bretagne. Deux ans plus tôt à Paris, que naissait en 1646 ma fille Françoise. Ma chère enfant, l'unique passion de mon cœur, le plaisir et la douleur de ma vie. C'est elle que je viens retrouver ici. Elle est donnée en mariage à monsieur de Vignon. Et pas le plus joli garçon. Mais c'est l'un des plus honnêtes hommes du royaume. Nous le connaissions depuis fort longtemps.
6: Ma très chère marquise, je me dois de vous répondre qu'en tant que lieutenant général de Provence, je me dois d'avoir une table digne de sa majesté. Et rien n'est assez grand pour notre roi.
7: Pour ceux qui ne me connaîtraient pas, permettez que je me présente. Je suis Françoise Marguerite, comtesse de Grignan, épouse du comte François de Grignan. duc de Castellane, comte de Grignan, marquis d'Entrecasteaux, lieutenant général à la gouvernance de Provence. Autrement dit, mon petit François. Mais je parlais des lettres de ma mère. Mais ce que je préfère faire, c'est en lire des extraits à mes invités.

0: Évidemment, cette année 2026, l'année de Madame Sévigné, ce qu'on retient d'elle, c'est sa correspondance. Oui. Dans la correspondance, il y a le contenu de ses lettres entre elle et ses enfants, et sa fille, qui est Madame de Grignan, mais évidemment, du coup, les timbres qui lui permettent de faire cette correspondance.
1: Tout à fait.
0: Et vous, le timbre, c'est un peu votre spécialité.
1: Et nous, c'est l'association cartophile du pays de Grignan, c'est la carte postale.
2: René Gensel.
1: Et cette association, ça fait 40 ans qu'elle existe, et toutes les années dans le salon, deuxième dimanche de mars. Et cette année, on a voulu participer à l'année Sévigné, l'année 2026, pour les 400 ans de sa naissance. Et donc, on a créé une exposition, effectivement, mais on a voulu créer un timbre également. Et donc, ce timbre représente, on le voit ici, représente un peu en profil le buste de Madame de Sévigné qui est en mairie à Grignan, et nous l'avons mis en profil. Mes amis de la carte postale qui touchent pas mal sur Internet et sur ordinateur nous ont fait ce profil. Nous sommes rentrés en contact à Paris avec Carré d'Ancre. Ils nous ont envoyé un bon à tirer et de là est sorti le timbre 2026. Voilà, c'est notre participation au 4e centenaire à Grignan.
0: Et par rapport à ça, donc du coup, c'est vraiment une transposition de son buste que vous avez photographié,
1: oui,
0: et que vous avez du coup transposé en timbre.
1: Oui.
0: L'idée, elle est venue comment de participer à cet événement en disant, bah, tiens, on va au culot, on va proposer de la création d'un timbre.
1: Oui, mais ce qu'on voulait, nous, c'est que la Fondation de la Poste crée un timbre au niveau national et qu'on le retrouve dans tous les bureaux de poste. La Fondation de la Poste nous a dit, non, ce n'est pas prévu au programme en 2026, on ne le fera pas. Alors nous, on s'est pas désarmé, on a dit on y va, on crée un timbre personnalisé, un timbre en ligne, quoi, voilà. Et donc on est rentré en bon contact avec Paris et puis nous sommes arrivés à vraiment sortir ce timbre.
0: Et donc est-ce que c'est un timbre de collection? Est-ce que c'est un timbre qu'on peut envoyer pour faire nous-mêmes une correspondance en clin d'œil à Madame de Sévigné?
1: Oui, on pourra l'envoyer, on pourra franchir les lettres jusqu'à 20 grammes et voilà, on pourra faire son courrier, voilà.
0: Et dans l'exposition là, que vous proposez, c'est une exposition qui propose justement bah, finalement un défilé de ce qui est en lien entre la carte postale, la correspondance.
1: Oui. Alors, tout ce qu'on a ici de présenter à l'exposition, c'est des cartes postales, c'est des timbres. Alors là, on trouve avec des très vieilles cartes postales. Et ici, c'est le timbre bleu, le timbre à 15 francs. Qui est sorti le 25 novembre 1950, ça a été le premier timbre sur la marquise de Sévigné. Voilà. Et donc là, il y a différentes oblitérations. Il y a le Carnavalet, on a Grignan ici. Voilà. Et petit à petit, dans l'année, il s'est fait beaucoup d'expositions. Et là, par contre, alors ici, on a retrouvé des timbres Monaco en 76 qui est sorti, et même en Centrafrique, à Abidjan, il est sorti un timbre sur Madame de Sévigné.
0: Voilà. Ah, elle est connue jusqu'en Centrafrique,
1: ben voilà,
0: par un timbre qui lui est dédié.
1: Voilà, tout à fait. Alors, c'est le timbre de 1996 où a été célébré le 3e centenaire de sa mort. Voilà. Voilà. Donc, il y a différentes oblitérations aussi. Voilà. Et là, on a retrouvé...
0: Qu'il a été un timbre rouge, à l'inverse de cette année, qui est un timbre bleu.
1: Voilà. Alors, nous, on l'a mis en bleu. On aurait pu choisir d'autres couleurs, mais enfin, on a trouvé que ce bleu avec deux nuances était bien, donc on l'a gardé. Alors ça, c'est le timbre Europa. Il est sorti à Strasbourg, mais nous, on a eu la chance d'avoir une oblitération souvenir philatélique. On n'a pas eu l'oblitération premier jour, mais enfin, souvenir philatélique. Et on a trouvé dans nos archives un hommage du Tricastin à la marquise de Sévigné pour le tricentenaire de sa naissance, c'est-à-dire en 1926. Il y a 100 ans, ils ont fêté le tricentenaire de Madame de Sévigné.
0: Et vous, alors, votre lien avec Madame de Sévigné, ce serait lequel?
1: C'est les lettres. C'est les lettres, il n'y a rien à faire. On a cette correspondance qui est des fois pas évidente entre les deux femmes, c'est-à-dire la mère et la fille, mais il y a quand même quelque chose qui ressort toujours de cette histoire.
0: Dans cet échange, qui peut être autant un échange du quotidien que des choses des fois un peu plus importantes, voilà. Et finalement qui retrace une relation entre une mère et une fille au XVIIe siècle.
1: Et oui, pas toujours évidente la relation parce que la fille était partie venir habiter à Grignan avec son mari, le comte de Grignan, quoi, qui habitait ici. Et la mère qui aimait bien être à la cour aussi à Versailles, c'était son monde, quoi, c'était son monde. Mais voilà, quoi. Et c'est pour ça qu'elle est venue à trois reprises à Grignan. Et la dernière fois qu'elle est venue, elle est morte et elle a été enterrée ici. Voilà.
0: Oui, il y a ça aussi qui est intéressant, c'est que sur Grignan, il y a tout ce parcours qui peut être au château, qui peut être sur le parcours d'art contemporain, qui peut être sur le parcours avec vous, sur les timbres, sur les évolutions. Et en fait, finalement, quand on vient à Grignan, on retraverse finalement l'histoire de Madame Sévigné et de Madame de Grignan.
2: Voilà, tout à fait. Ouais, ouais.
0: Parfait. Et dans tous ces timbres ou sous cette carte postale, vous, votre favori, ce serait lequel?
1: En timbre. Oui. En timbre, de toute façon, moi, je resterai toujours sur ce premier timbre, ce timbre bleu qui est sorti en 1950. C'est vraiment quelque chose. Il est tiré d'après le tableau de Nanteuil. Voilà. Et là, on voit bien l'oblitération de 1950. Voilà.
0: Et on voit les correspondances entre les lettres, les arts et le quotidien. Parce que du coup, c'est un tableau de Beaux-Arts, c'est des correspondances entre mère et fille, et puis c'est du commerce puisque c'est un timbre.
1: Voilà, tout à fait. Hein. Ouais. Et puis, il faut voir une chose dans le timbre, c'est que c'est un ambassadeur aussi. Quand en 2001, on est arrivé à faire sortir par la Fondation de la Poste le timbre du château de Grignan. C'est vrai que le timbre du château de Grignan s'est retrouvé dans tous les bureaux de poste et ça a été quelque chose, un ambassadeur par rapport à notre village. Quoi, voilà. C'est ça qui est le plus formidable. Et je crois que c'est, je me suis occupé de beaucoup d'associations, mais je crois que c'est ce qui m'a marqué le plus, c'est d'avoir ce timbre et de pouvoir le faire partir pour ici dans le monde entier. Quoi, voilà, c'est ça. C'est, voilà.

0: L'année 2026, Madame Sévigné, réserve plein de surprises. On vous en a présenté quelques extraits et il vous reste à découvrir, par exemple, le parcours d'art contemporain qui est proposé tout autour du château, dans le centre-ville, avec des peintures, des sculptures, à découvrir en même temps que toute cette belle programmation de cette année dédiée à Madame Sévigné.
1: On vous attend tous, il y en aura pour tout le monde, entre les conférences d'un côté plus institutionnel, les concours de vin pour les gourmets, on va faire un salon du chocolat, c'est quand même, on va un week-end de reconstitution historique. On a tous rêvé de voyager dans le temps, ben là on va pouvoir le faire, on passe les portes du Châtelet, on est au 17e, avec des mousquetaires, des scènes galantes, des combats d'escrime, le festival de théâtre cet été qui est tourné autour de, enfin qui est proposé avec une pièce en lien avec Madame de Sévigné qu'elle a. Alors elle l'a pas décrite, mais elle reprend les expressions de la pièce dans ses lettres. Voilà.
2: Donc ce sera à découvrir aussi. Exactement. Parce que c'était une contemporaine de Molière, faut pas oublier aussi.
1: C'était une contemporaine de Molière, tout à fait. Ensuite, ce week-end Plume et Punchline, où on essaye de
2: travailler l'éloquence, mettre vraiment en valeur l'éloquence, le fait de prendre la parole, d'oser s'exprimer.
1: Ce qui a fait son talent à l'époque, c'est de savoir utiliser les mots. Et ben en fait, aujourd'hui, si on sait utiliser les mots, on peut de la même manière faire de grandes choses. Donc,
2: un bel hommage en tout cas, de lui rendre hommage, non pas que dans sa plastique, sa physique, mais dans tous ses sensoriels, tout ce qu'elle représentait. Et c'est vraiment tout ce qu'il y a à découvrir cette année au château.
0: À bientôt pour une nouvelle parenthèse inspirante autour d'œuvres, d'artistes, d'expositions. Et d'ici là, osez ouvrir la porte des musées, d'une galerie et ressentir ses propres émotions, interpellations, inspirations, être à l'écoute de ce que ça nous procure. Bonne aventure créative et belle découverte. Expo, Muse et vous, Expo Muse et vous.
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4: Bonjour chers auditeurs. Aujourd'hui, une interview zen avec Madeleine, une professeure de yoga. Bonjour Madeleine.
5: Bonjour Capucine.
4: D'où es-tu originaire ?
5: Alors, je suis originaire de Grenoble en Isère. Et ça fait à peu près une dizaine d'années à peu près que je suis en Ardèche.
4: Depuis quand pratiques-tu le yoga ?
5: Alors le yoga, ça fait à peu près un peu plus de 15 ans que je pratique le yoga. Voilà.
4: D'où te vient l'idée d'être prof de yoga ?
5: Alors c'est suite à l'annonce d'une maladie où je me suis dit qu'il fallait que je prenne soin de moi avant de faire ce métier. J'étais éducatrice avec des enfants en foyer. Et voilà, ça a été un petit peu un tournant d'apprendre cette maladie pour prendre soin de moi, prendre plus de temps pour écouter, pour m'écouter. Et donc voilà, j'ai choisi de changer ma vie et de devenir prof de yoga.
4: Quelles études as-tu suivies ?
5: Pour devenir prof de yoga, c'est ça ?
4: Oui.
5: Eh bien, j'ai fait une formation en 4 ans, où j'allais donc 4 week-ends dans l'année et 2 semaines complètes dans ce centre de formation. En France, en Ardèche, donc au centre de yoga Jyoti.
4: Où as-tu fait tes premiers cours de yoga ?
5: À Lyon, dans un petit appartement. Je me souviens de ce premier cours avec une pratique de Hatha Yoga, puisqu'il y a différents types de yoga, on pourra en parler après. Voilà, c'était. J'ai eu une très bonne expérience et j'ai eu envie de continuer.
4: Depuis quand es-tu professeur ?
5: Alors, ça fait maintenant peut-être 6 ans, 6 ou 7 ans, que je donne des cours de yoga.
4: En quoi consiste la pratique du yoga ?
5: À la base, donc, elle est pratiquée en Inde. Et en Inde, c'est un art de vivre, plus qu'une pratique corporelle, comme on peut le voir aujourd'hui, où on imagine le yoga seulement comme des postures qu'on enchaîne. Mais c'est bien plus que ça. Il y a aussi une dimension spirituelle dans la pratique du yoga. Il y a aussi la respiration qui est très importante, la pratique, ce qu'on appelle des pranayamas, le souffle. La pratique de la méditation, c'est un peu le but du yoga. Le but du yoga, c'est d'arriver à cet état de méditation qui est un état de calme et où on arrive à faire le vide de nos pensées.
4: Quels sont les bienfaits du yoga ?
5: Ça peut apporter beaucoup de calme, de sérénité. Parfois, ça peut aussi mettre en mouvement pas mal de tensions qu'on peut avoir au niveau psychologique, mais c'est pour mieux les quitter, d'une certaine manière. En fait, la pratique du yoga, c'est être à l'écoute de soi, être à l'écoute de nos sensations, être à l'écoute de nos émotions, pour mieux les accepter.
4: Comment se déroulent tes cours ?
5: Alors, dans ma pratique, j'aime bien proposer d'abord une relaxation. Donc, on démarre allongé pour se détendre, se poser après une journée de travail ou une journée d'école. Et ensuite, on pratique des postures et qu'on appelle des asanas. Ensuite, il y a toujours un temps aussi de pranayama, donc le souffle, des respirations. Et on termine par un temps de méditation, puisque c'est ce qu'on recherche dans le yoga, atteindre cet état de méditation, voire même de ce qu'on appelle d'illumination. C'est un état de pleine conscience où on est dans un état, je dirais, de bien-être total.
4: Quand et où se passent tes cours ?
5: Alors, j'ai plusieurs cours. Le lundi à 17h et 18h30 à Saint-Didier-sous-Aubenas. Le mardi matin aussi à 9h15 à Saint-Didier-sous-Aubenas. Et j'ai un cours au Moulin d'Ozon à Saint-Étienne-de-Fontbellon. Et je donne aussi des cours de yoga prénatal et yoga postnatal avec les bébés.
4: Est-ce que les cours du lundi et du mardi sont les mêmes ?
5: Oui, je propose pas de cours différents et je ne propose pas de niveau. Il n'y a pas de niveau dans le yoga. C'est une pratique personnelle où chacun va faire avec ce qu'il est et avec ses capacités. Mais dans le Hatha Yoga que je propose, il n'y a pas de niveau.
4: Combien de temps dure une séance de yoga avec toi ?
5: Ça dure 1h15.
4: Combien de personnes participent à tes cours ?
5: À Saint-Didier-sous-Aubenas, j'ai environ 8 personnes par cours. Et au Moulin d'Ozon, qui est une salle plus grande, je peux accueillir jusqu'à 12-15 personnes. Mais je privilégie les petits groupes pour avoir le temps d'accompagner chaque personne s'il y a besoin.
4: À partir de quel âge peut-on pratiquer le yoga ?
5: Eh bien, ça peut être dès la naissance. Donc moi, j'accompagne les femmes enceintes et après les femmes avec leur bébé. Donc c'est du yoga adapté, on fait faire des petits mouvements au bébé, accompagné de leur maman. Et ensuite, il y a aussi du yoga pour les tout-petits, dès 3 ans. Mais moi, dans mes cours, j'accueille les enfants à partir de 10 ans.
4: À qui s'adresse le yoga ?
5: À tout le monde. Vraiment, de la naissance jusqu'aux personnes âgées, puisqu'on peut aussi pratiquer le yoga sur chaise pour faire des mouvements doux et des respirations et de la méditation, même quand on est très âgé.
4: Et toi, tu as quelle tranche d'âge ?
5: Eh bien, j'ai un peu de tout, voilà, de la naissance et jusqu'à des personnes voilà, retraitées. Je ne sais pas, je crois que la personne la plus âgée de mes cours doit avoir 75 ans. Et il y a aussi des familles, des femmes et des hommes aussi. Il y a aussi des hommes au yoga, pas que des femmes.
4: Faut-il être initié au yoga pour prendre des cours avec toi ?
5: Non, pas du tout. C'est vraiment une pratique accessible à tous.
4: Est-ce qu'il existe plusieurs sortes de yoga et quelles sont les différences ?
5: Alors oui, il y a énormément de sortes de yoga différents aujourd'hui. Et il y en a plein qui se créent aussi. Il y a donc le Hatha Yoga. Moi, je propose du Hatha Yoga, yoga de l'énergie. Il y a de l'Ashtanga Yoga, du Vinyasa Yoga. Aujourd'hui, il y a même du yoga chèvre, du yoga bière. On invente un peu tout et n'importe quoi aussi dans la pratique du yoga. Mais on va dire que ce qu'on a plus l'habitude de voir, c'est Hatha Yoga, Vinyasa, Ashtanga Yoga. Et la différence, c'est que dans, par exemple, Hatha Yoga, on va vivre les postures en statique. On reste longtemps dans la posture. Et l'Ashtanga Vinyasa, on va enchaîner les postures et on va faire souvent les mêmes postures. Donc il y a des yogas qui sont plus sportifs et des yogas qui sont plus méditatifs.
4: Tu proposes aussi des massages. Peux-tu nous en dire plus ?
5: Alors oui, je propose des massages. J'ai appris le massage en Thaïlande. C'est un peu le pays parfait pour apprendre le massage parce que ça fait partie de leur culture. Donc j'ai appris le massage thaïlandais traditionnel et je me suis aussi formée au massage aux huiles. Et là, je me suis aussi formée il y a quelques années au massage pour les femmes enceintes. Voilà, c'est une pratique pour moi qui se complète bien avec le yoga, qui est une pratique corporelle et aussi une pratique de l'esprit. Et le massage vient dénouer les tensions du corps et parfois aussi les tensions de l'esprit.
4: Qui sont tes clients ?
5: Eh bien là aussi, ça va de la femme enceinte jusqu'à la personne âgée. Des hommes, des femmes, des enfants. Je peux masser des enfants généralement à partir de 6 ans. Je peux commencer à masser les enfants. Sinon, j'aime bien que ce soit avant cet âge-là, les parents qui massent leurs enfants.
4: Est-ce qu'il y a des personnes qui font et du yoga et des massages avec toi ?
5: Oui, oui, souvent, les personnes viennent se faire masser et viennent aussi à mes cours de yoga.
4: Qui sont les plus jeunes personnes à qui tu proposes des massages ?
5: Je ne propose pas de massage bébé, c'est pas dans ma pratique. Eh bien, la plus jeune que j'ai massée, elle avait 6 ans, voilà.
4: Ton activité concerne aussi les accouchements. Pourrais-tu nous en parler ?
5: Oui, alors en proposant le yoga prénatal, j'accompagne aussi dans tout ce qui est autour de la périnatalité, donc dans le massage et ce qu'on appelle aussi le soin rebozo. C'est un soin qui se vit après l'accouchement et c'est un soin qui vient du Mexique. Et donc on va masser la femme qui vient d'accoucher, on va aussi la baigner dans un bain avec des plantes. Et on termine par enserrer la femme avec des écharpes, de la tête jusqu'aux pieds, pour refermer ce temps de la grossesse. Voilà, donc c'est vrai que j'ai développé quelques pratiques autour de ce moment sacré de la vie d'une femme.
4: Est-ce que c'est une demande de l'extérieur ou ça a été ton idée ?
5: Alors, ben, ayant vécu des accouchements, je me suis beaucoup intéressée au sujet de la périnatalité, des massages, du yoga. Donc, je l'ai d'abord vécu et ça m'a donné... j'ai eu envie de le partager, du coup. Et voilà, c'est plus dans ce sens-là que c'est venu à moi. De l'avoir vécu et d'avoir tellement senti les bienfaits de la pratique du yoga et du massage et du soin Rebozo, voilà, j'ai eu envie de le partager.
0: Vous n'avez pas pu le garder que pour vous.
5: Exactement, j'ai pas pu le garder que pour moi.
4: Est-ce que tu fais autre chose ?
5: Oui, je propose aussi un accompagnement autour de l'hypnose, donc de l'hypnothérapie. Donc parfois, j'accompagne aussi des personnes que je suis au cours de yoga ou massage pour dénouer des problématiques psychiques. Ça peut être du stress. Pour les plus jeunes, ça peut être le trac d'un examen ou des problèmes un peu plus précis comme une femme qui a peur d'accoucher et travailler sur ce thème-là pour qu'elle puisse être détendue le jour de son accouchement.
4: Est-ce que tout le monde est réactif à l'hypnose ?
5: Alors, non, il y a vraiment des personnes pour qui ça ne fonctionne pas. Mais je dirais qu'en fait, le plus important, c'est déjà d'avoir envie. Une personne qui n'a pas envie d'être en état d'hypnose, elle ne sera pas en état d'hypnose. Et parfois, c'est un travail pour réussir à vraiment se détendre et entrer dans cet état hypnotique. Mais voilà, il y a différents types d'hypnose aussi. Il y a l'hypnose directive, c'est un petit peu ce qu'on voit à la télé ou en spectacle, où on casse des briques sur les gens. Et ça, c'est des personnes très suggestibles. Donc, elles sont choisies dans le public parce que on leur fait faire des tests avant. Et on voit qu'elles sont très réceptives parce qu'elles vont réagir très fort aux questions qu'on leur pose. Voilà. Et donc, sinon, moi, l'hypnose que je propose, c'est une pratique où on va plus comme raconter une histoire, proposer un voyage à la personne pour qu'elle puisse se détendre et accéder à son inconscient.
4: Quel conseil donnerais-tu à un jeune qui aimerait faire de son métier professeur de yoga ?
5: Alors, les formations aujourd'hui pour devenir prof de yoga sont assez coûteuses. Donc, il faut aussi avoir mis un petit peu d'argent de côté pour pouvoir se former. 4 ans de formation, ça a un coût. Mais surtout, ce que je donnerais comme conseil, c'est de faire ces 4 ans de formation. Parce qu'aujourd'hui, on voit énormément de formations qui durent une semaine sur Internet ou un mois. Et c'est pas du tout suffisant pour accompagner des personnes dans cette pratique. Ça demande du temps et c'est tout un processus pour pouvoir ensuite accompagner des personnes dans cette pratique. Donc, patience, persévérance et faire un peu d'économie pour pouvoir se payer une formation.
4: As-tu quelque chose à ajouter ?
5: Eh bien non, je n'ai rien d'autre à rajouter.
4: Passons à une coutume avec cette question. Que penses-tu d'InfoRC, notre radio en milieu scolaire ?
5: Eh bien, je trouve ça génial. Je crois que j'aurais adoré avoir ça à mon époque. Donc, je trouve que c'est une très belle initiative. Pour vous les jeunes, d'explorer le monde de la radio et puis aux auditeurs de découvrir les questions de collégiens.
4: InfoRC a fêté ses 40 ans en octobre. Quel est ton avis à ce sujet ?
5: Je trouve ça aussi vraiment, vraiment très intéressant. Et je me dis 40 ans, donc en fait, j'aurais pu vivre ça moi aussi au collège. Donc voilà, je trouve que c'est très beau de voir que ça perdure depuis aussi longtemps.
4: C'était Capucine, élève au Collège Roca sur Radio InfoRC. Aujourd'hui, je recevais Madeleine Vaudet, une professeure de yoga. Merci et à bientôt.
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1: Maîtriser l'art du lancer de dés pour atteindre le nirvana, c'est ce que propose le jeu Karma Dice. Bonjour Olivier.
2: Bonjour.
1: Alors pour obtenir le meilleur karma, il va falloir lancer nos dés avec stratégie et anticipation. L'ajout des dés chakras nous aidera ensuite à devenir plus forts. Mais attention à garder notre zénitude. C'est autour de ça que tourne ce jeu Karma Dice. Est-ce que tu peux nous en dire un peu plus ?
2: Ouais, alors Karma Dice, c'est un jeu de Anaïs Reynaud et Julien Santis, illustré par Méven Chartier. C'est édité par Chèvre Édition. C'est une petite maison d'édition qui, à la base, était ardéchoise et qui maintenant, voilà, ils ont migré sur Paris. Karma Dice, c'est un jeu de dés et un jeu de ce qu'on appelle stop ou encore. Donc, à l'intérieur, on va retrouver tout un tas de dés.
1: Oui, il y en a beaucoup.
2: Ouais, il y a plein de dés, des petits dés de couleurs, une piste de score, et puis surtout, on a chacun une petite feuille devant nous avec, en gros, les différents niveaux de chakra. Au début de la partie, on a 6 dés, et à mon premier tour de jeu, je vais lancer un dé que je vais placer sur mon niveau 1 de mon chakra. Mettons que j'ai fait 2 au mon deuxième tour. Il faut que je lance autant de dés que je, mais il faut que je fasse plus que le niveau précédent. Donc je me dis que si j'ai 2 à faire avec un des 6, ça devrait aller. Et on va monter comme ça petit à petit. Et la question que je dois toujours me poser, c'est est-ce que je m'arrête là ? Parce que par exemple, il faut que je fasse 9 avec 2 dés et ça commence à être un petit peu statistiquement élevé. Est-ce que je refuse d'en lancer les dés et j'encaisse les points que j'ai eus jusqu'à présent ? Ou est-ce que je prends le risque de continuer ? Si je continue, je peux marquer encore plus de points, mais je peux en perdre aussi si finalement je chute. C'est-à-dire si je n'arrive pas à faire une somme supérieure à mon résultat précédent. Donc c'est ce qu'on appelle un stop ou encore. On a toujours la possibilité de jouer, c'est comme un casino. On s'arrête quand on veut, mais au bout d'un moment, si on ne s'arrête pas suffisamment tôt, on risque de tout perdre. Ça va jouer en plusieurs manches. Mais la première manche, je vais avoir 6 dés. Puis la deuxième 7, puis la troisième 8, etc. Et on va monter comme ça jusqu'à 12 dés. Et en fait, l'idée, c'est que je vais essayer de monter le plus haut niveau à chaque fois que je vais jouer. Mais ça sera en fonction de mon envie, en fonction de comment je le sens ou je le sens pas. Le petit twist intéressant de ce jeu, c'est qu'à chaque tour, on va récupérer un nouveau dé. Donc c'est pour ça qu'on a tout un tas de panels de couleurs sur notre petite tête de jeu qui va nous dire que, bah, par exemple, le dé violet, on peut le multiplier par 3. Un dé bleu marine, je peux le multiplier par 2. Un dé orange, je peux rajouter plus 1 ou moins 1. Donc en fait, à chaque tour, on va accumuler un dé supplémentaire à ceux qu'on a déjà de base, qui eux n'ont pas de pouvoir, qui vont être là pour justement essayer de nous sortir un peu de la panade quand on y est, quoi.
1: Et tous les dés ont un pouvoir positif ?
2: Oui, tous les dés ont un pouvoir positif. Sauf, alors, on a les 6 dés de base qui, eux, les dés rouges, n'ont pas de pouvoir. Mmh. Et après, à chaque tour, on va récupérer un dé avec un pouvoir qu'on va choisir au fur et à mesure des tours en fonction de ce qui reste de disponible.
1: Alors, c'est un jeu qui se joue entre 2 et 4 joueurs. Tu le conseilles à partir de quel âge ?
2: Alors ça, c'est un jeu à partir de 7-8 ans qui fonctionne très bien, jusqu'à 4 joueurs. Il y a un côté assez dynamique parce que voilà, c'est en gros, on est toujours en train d'aller chercher sa chance. En disant, allez, d'accord, 9 avec 2 dés, c'est pas facile, mais j'y crois. Mais bon, voilà, des fois ça marche, des fois ça marche pas. Et du coup, c'est assez dynamique autour de la table, ça en fait un vrai petit jeu d'apéro qui est assez, assez agréable à jouer. Et puis c'est fun, enfin, moi j'aime bien les jeux de dés et celui-là, il marche très bien, quoi.
1: Alors tu disais qu'à chaque tour, il fallait faire plus ou s'arrêter.
2: Oui.
1: Si on s'arrête, ça veut dire, je suppose, qu'on compte les points où on en est. Comment
2: exactement.
1: Ça se passe pour gagner ?
2: En fait, le niveau 1, je marque 1 point. Le niveau 2, je marque 2 points. Le niveau 3, 4 points, etc. Si je suis arrivé au niveau 3, par exemple, soit je m'arrête et je prends 4 points de victoire, soit je continue. Mais si je ne réussis pas mon lancer suivant, et ben, au lieu de marquer 4 points de victoire, je vais marquer 2 points, c'est-à-dire le nombre de points de victoire correspondant au niveau de chakra précédent. Donc c'est en là où il ne faut pas être trop gourmand, quoi, parce que bah, des fois, il vaut mieux savoir s'arrêter et marquer petit à petit des points qu'en perdre beaucoup, quoi.
1: Et à quel moment le jeu s'arrête ?
2: Ça se joue en 6 manches. Une fois qu'on a fait les 6 manches, la partie est finie.
1: Donc après, on compte les points et le
2: ouais,
1: meilleur
2: en fait,
1: gagne.
2: On a une piste de score. Et donc au fur et à mesure de la partie, on va faire progresser le... On a nos petits jetons et ils vont progresser sur la piste de score.
1: te plaît, toi, ce jeu?
2: Parce que j'aime bien les jeux de dés, parce qu'il est dynamique. En fait, ce qui est chouette, c'est que c'est des petits formats qui marchent avec tout le monde. Ça peut marcher avec des enfants, ça peut marcher avec des gens qui sont des gros joueurs, mais voilà, on a juste un quart d'heure pour jouer, on veut quelque chose d'un peu fun. C'est facile à sortir, c'est vite expliqué. Puis voilà, du coup, comme c'est une maison d'édition qui à la base était ardéchoise, on les connaît bien. On avait eu l'occasion de suivre le proto dès qu'il a été commencé à être créé, donc on l'a vu avant les illustrations, avant tout ça. Donc voilà, ça fait plaisir aussi de voir toute l'évolution d'un jeu, de l'idée de base jusqu'à il est sur les étagères de vente, quoi.
1: Donc le jeu s'appelle Karma Dice.
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4: Maîtriser l'art du lancer de dés pour atteindre le nirvana, c'est ce que propose le jeu Karma Dice. Bonjour Olivier.
5: Bonjour.
4: Alors pour obtenir le meilleur karma, il va falloir lancer nos dés avec stratégie, anticipation. L'ajout des dés chakras nous aidera ensuite à devenir plus forts. Mais attention à garder notre zénitude. C'est autour de ça que tourne ce jeu Karma Dice. Est-ce que tu peux nous en dire un peu plus ?
5: Ouais, alors Karma Dice, c'est un jeu de Anaïs Reynaud et Julien Santis, illustré par Méven Chartier. C'est édité par Chèvre Édition. C'est une petite maison d'édition qui, à la base, était ardéchoise et qui maintenant, voilà, ils ont migré sur Paris. Karma Dice, c'est un jeu de dés et un jeu de ce qu'on appelle stop ou encore. Donc, à l'intérieur, on va retrouver tout un tas de dés.
4: Oui, il y en a beaucoup.
5: Ouais, il y a plein de dés, des petits dés de couleur, une piste de score, et puis surtout, on a chacun une petite feuille devant nous avec, en gros, les différents niveaux de chakra. Au début de la partie, on a 6 dés, et à mon premier tour de jeu, je vais lancer un dé que je vais placer sur mon niveau 1 de mon chakra. Mais donc, j'ai fait 2 au mon deuxième tour. Il faut que je lance autant de dés que je veux, mais il faut que je fasse plus que le niveau précédent. Donc je me dis que si j'ai 2 à faire avec un des 6, ça devrait aller. Et on va monter comme ça petit à petit. Et la question que je dois toujours me poser, c'est est-ce que je m'arrête là ? Parce que par exemple, il faut que je fasse 9 avec 2 dés et ça commence à être un petit peu statistiquement élevé. Est-ce que je refuse d'en lancer les dés et j'encaisse les points que j'ai eus jusqu'à présent ? Ou est-ce que je prends le risque de continuer ? Si je continue, je peux marquer encore plus de points, mais je peux en perdre aussi si finalement je chute. C'est-à-dire si je n'arrive pas à faire une somme supérieure à mon résultat précédent. Donc c'est ce qu'on appelle un stop ou encore. On a toujours la possibilité de jouer, c'est comme un casino. On s'arrête quand on veut, mais au bout d'un moment, si on ne s'arrête pas suffisamment tôt, on risque de tout perdre. Ça va jouer en plusieurs manches. Mais la première manche, je vais avoir 6 dés. Puis la deuxième 7, puis la troisième 8, etc. Et on va monter comme ça jusqu'à 12 dés. Et en fait, l'idée, c'est que je vais essayer de monter le plus haut niveau à chaque fois que je vais jouer. Mais ça sera en fonction de mon envie, en fonction de comment je le sens ou je le sens pas. Le petit twist intéressant de ce jeu, c'est qu'à chaque tour, on va récupérer un nouveau dé. Donc c'est pour ça qu'on a tout un tas de panels de couleurs sur notre petite tête de jeu qui va nous dire que, bah, par exemple, le dé violet, on peut le multiplier par 3. Un dé bleu marine, je peux le multiplier par 2. Un dé orange, je peux rajouter plus 1 ou moins 1. Donc en fait, à chaque tour, on va accumuler un dé supplémentaire à ceux qu'on a déjà de base, qui eux n'ont pas de pouvoir, qui vont être là pour justement essayer de nous sortir un peu de la panade quand on y est, quoi.
4: Et tous les dés ont un pouvoir positif ?
5: Oui, tous les dés ont un pouvoir positif. Sauf, alors, on a les 6 dés de base qui, eux, les dés rouges, n'ont pas de pouvoir. Et après, à chaque tour, on va récupérer un dé avec un pouvoir qu'on va choisir au fur et à mesure des tours en fonction de ce qui reste de disponible.
4: Alors, c'est un jeu qui se joue entre 2 et 4 joueurs. Tu le conseilles à partir de quel âge ?
5: Alors ça, c'est un jeu à partir de 7-8 ans qui fonctionne très bien, jusqu'à 4 joueurs. Il y a un côté assez dynamique parce que voilà, c'est en gros, on est toujours en train d'aller chercher sa chance. En disant, allez, d'accord, 9 avec 2 dés, c'est pas facile, mais j'y crois. Mais bon, voilà, des fois ça marche, des fois ça marche pas. Et du coup, c'est assez dynamique autour de la table, ça en fait un vrai petit jeu d'apéro qui est assez agréable à jouer. Et puis c'est fun, enfin, moi j'aime bien les jeux de dés et celui-là, il marche très bien, quoi.
4: Alors tu disais qu'à chaque tour, il fallait faire plus ou s'arrêter.
5: Oui.
4: Si on s'arrête, ça veut dire, je suppose, qu'on compte les points où on en est. Comment
5: Exactement.
4: Ça se passe pour gagner?
5: En fait, le niveau 1, je marque 1 point. Le niveau 2, je marque 2 points. Le niveau 3, 4 points, etc. Si je suis arrivé au niveau 3, par exemple, soit je m'arrête et je prends 4 points de victoire, soit je continue. Mais si je ne réussis pas mon lancer suivant, et ben, au lieu de marquer 4 points de victoire, je marquais 2 points, c'est-à-dire le nombre de points de victoire correspondant au niveau de chakra précédent. Donc c'est en là où il ne faut pas être trop gourmand, quoi, parce que bah, des fois, il vaut mieux savoir s'arrêter et marquer petit à petit des points qu'en perdre beaucoup, quoi.
4: Et à quel moment le jeu s'arrête ?
5: Ça se joue en 6 manches. Une fois qu'on a fait les 6 manches, la partie est finie.
4: Donc après, on compte les points et le
5: meilleur
4: gagne.
5: En fait, on a une piste de score. Et donc, au fur et à mesure de la partie, on va faire progresser le... On a nos petits jetons et ils vont progresser sur la piste de score.
4: Pourquoi il te plaît, toi, ce jeu ?
5: Parce que j'aime bien les jeux de dés, parce qu'il est dynamique. En fait, ce qui est chouette, c'est que c'est des petits formats qui marchent avec tout le monde. Ça peut marcher avec des enfants, ça peut marcher avec des gens qui sont des gros joueurs, mais voilà, on a juste un quart d'heure pour jouer, on veut quelque chose d'un peu fun. C'est facile à sortir, c'est vite expliqué. Puis voilà, du coup, comme c'est une maison d'édition qui à la base était ardéchoise, on les connaît bien. On avait eu l'occasion de suivre le proto dès qu'il a été commencé à être créé. Donc on l'a vu avant les illustrations, avant tout ça. Donc voilà, ça fait plaisir aussi de voir toute l'évolution d'un jeu, de l'idée de base jusqu'à il est sur les étagères de vente, quoi.
4: Donc le jeu s'appelle Karma Dice.
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2: Bonjour à toutes, bonjour à tous et bienvenue dans un nouvel épisode de Pop Collection. Je vous propose d'écouter aujourd'hui Steppenwolf avec le mythique Born to be Wild, Alain Bashung et ma petite entreprise. On se régalera également avec Sting, Englishman in New York, avec Big Flo et Oli et leur titre Dommage. Et tout de suite, je vous propose de démarrer avec Metallica et le mythique Nothing Else Matters. Vous reconnaissez certainement cette longue intro à la guitare. On s'intéresse au titre Nothing Else Matters, cette chanson du groupe de heavy metal Metallica qui figure sur l'album éponyme, album appelé aussi Black Album, mais en réalité il s'appelle Metallica en raison de sa pochette entièrement noire à l'exception d'un serpent gris. Il a longtemps donc été appelé Black Album. Il est sorti en 1991. Cette chanson demeure une des plus connues du groupe. Elle diffère des compositions habituelles de Metallica. Elle commence par cette longue intro jouée à la guitare acoustique et les paroles évoquent sur un ton mélancolique l'indépendance et ce qui est le plus important dans la vie. Une chanson qui a participé au succès commercial de Metallica en lui ouvrant les portes d'une diffusion plus grand public. Elle fut ainsi classée à la 34e place au Billboard Hot 100 le 2 mai 92. Elle a été reprise par de nombreux groupes hors de l'univers heavy metal. Elle est parfois considérée par certains détracteurs comme le symbole du virage qu'aurait pris Metallica par rapport à la musique des albums précédents qui étaient plus rudes, plus trash et qui étaient bien sûr moins commerciaux. Le chanteur et guitariste du groupe, James Hetfield, a écrit cette chanson lorsqu'il était en tournée et loin de sa petite amie. Bob Rock, le producteur de l'album, a suggéré aux membres du groupe d'incorporer un orchestre dans la chanson. Ils ont finalement fait appel au chef d'orchestre de San Francisco, Michael Kamen, pour les aider dans la recherche d'une mélodie. Une version orchestre-guitare acoustique a ensuite été enregistrée et est apparue en face B sur le single de Sad But True au Royaume-Uni uniquement. C'est ce même Michael Kamen qui conduira l'orchestre philharmonique lors de l'enregistrement du double album S&M, sur lequel on peut entendre cette version de Nothing Else Matters. A noter que c'est James Hetfield, donc le leader de Metallica, qui joue le solo, comme il avait déjà pu faire sur la chanson Master of Puppets de l'album éponyme durant l'interlude. Le Black Album de Metallica a été réédité en 2021, accompagné du projet The Metallica Blacklist avec des reprises par de nombreux artistes. La chanson y est reprise notamment par Elton John et Miley Cyrus. Une nouvelle version pour le film de Disney, Jungle Cruise, est sortie en 2021. Et deux jours plus tard, Nothing Else Matters est devenue la première chanson du groupe à atteindre le milliard de vues sur une plateforme de vidéo à la demande bien connue. Je vous propose donc de l'écouter tout de suite pour notre plus grand plaisir.

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1: Dommage est un single du duo de rap français Big Flo et Oli, un titre sorti en septembre 2017, issu de leur deuxième album intitulé La Vraie Vie. La chanson est composée par Big Flo et Oli, ainsi que par le chanteur belge Stromae. Dommage parle de quatre personnages ayant chacun un couplet sur leur histoire personnelle. Le premier, chanté par Big Flo, parle de Louis, ce jeune homme qui prend son bus, timide, qui n'ose pas avouer son amour à une femme qu'il croise tous les jours avant de ne plus jamais la revoir. Le second, chanté par Oli, raconte l'histoire de Yasmine, une femme qui avait pour rêve de devenir chanteuse, mais qui, n'étant pas encouragée par sa famille, a fini par travailler à l'usine. Le troisième couplet, chanté par Big Flo, est sur Diego, qui préfère rester chez lui au lieu d'aller en soirée et de trouver l'amour de sa vie. Et le quatrième, chanté par Oli, évoque Pauline, une femme battue par son mari, qui n'ose pas casser son couple et qui finit par mourir sous ses coups. La chanson regroupe ces quatre personnages par cette phrase qu'on pourrait qualifier de morale de la chanson et qu'on entend en fin de titre. Vaut mieux vivre avec des remords qu'avec des regrets, répété comme un mantra quatre fois à la fin du morceau. Le clip vidéo a eu énormément de succès. En moins de 24 heures, il a franchi le million de vues sur YouTube, ce qui représente un record pour les deux rappeurs toulousains. Il devient même numéro 1 des tendances en France. Fin octobre 2017, l'année de la sortie, la chanson est devenue la vidéo la plus vue de leur chaîne YouTube. Et le single, 3 mois après sa sortie, a été certifié single de platine. Il a été 4e tout de même en France. Il s'est également très bien classé en Belgique et en Suisse. Et depuis juin 2018, la vidéo s'est classée dans le top 35 des vidéos musicales francophones ayant été le plus visionné sur YouTube.
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1: Dommage a été, lors de la 33e cérémonie des Victoires de la Musique en 2018, récompensée de la victoire de la chanson originale de l'année. Elle a été interprétée sur scène avec une chorale repérée sur internet par les deux rappeurs. Une bien belle histoire et une chanson qui a marqué les esprits, que je vous propose d'écouter tout de suite.

Englishman in New York est une chanson de Sting sortie en tant que single de son album de 1987 Nothing Like the Sun, un titre qui n'a pas eu un grand succès dans les classements américains ou anglais jusqu'à la sortie du remix en 1990 qui s'est classé lui à une meilleure place en France. Englishman in New York est néanmoins entré dans le top 50 dès sa sortie. Le Englishman, le Britannique dont parle la chanson, est le célèbre écrivain et icône gay Quentin Crisp. Quand Sting a écrit la chanson, peu de temps après que Crisp ait quitté Londres pour emménager en 1981 dans son studio de Manhattan, Crisp fit la remarque en plaisantant à Sting qu'il avait, je cite, « hâte d'être naturalisé pour pouvoir commettre un crime sans être expulsé ». Fin de citation. Après que Sting lui ait écrit cette chanson, il a également dit, je le cite à nouveau, « Il est très courtois, je ne veux pas paraître condescendant, c'est juste que je ne m'attendais pas à ce qu'une pop star soit si gentleman ». Fin de citation. Sur ce titre, Branford Marsalis est au saxophone soprano et c'est Manu Katché Cocorico qui est à la batterie. Englishman in New York est sorti en 88, je vous le disais tout à l'heure, en single, mais celui-ci a eu un succès confidentiel. Et puis, juste avant la sortie du troisième album studio, The Soul Cages, le label de Sting a permis au DJ et producteur hollandais Ben Librand de faire un remix de cette chanson. Et là, en conséquence, sorti en tant que single, le remix joue sur l'introduction et l'instrumental, mais l'essence de la chanson reste la même. La nouvelle version a eu beaucoup de succès et s'est classée à la 15e place au Royaume-Uni au milieu de l'année 90. Un titre qui est également paru sur l'album Symphony Cities en 2010, qui reprend les plus grands morceaux de Sting avec l'orchestre Philharmonique Royale. La chanson est aussi reprise en duo avec l'artiste Shirazi, originaire du Bénin, qu'il a déjà adapté avec le titre African et New York pour son album sorti en 2020. La nouvelle version, cette fois intitulée Englishman African in New York, est sortie en bonus sur l'édition de luxe française de l'album Duets en 2021. Si vous souhaitez vous la procurer, en attendant, je vous propose d'écouter l'original car elle est quand même fabuleuse.

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1: Ma petite entreprise est cette chanson d'Alain Bachung sortie en 1994 sur son album Chatterton. La musique a été composée par Marc Gillas, dit Rude Lion, personnage hors norme, à la fois pianiste, bandit, compositeur de reggae et de rap, un membre de l'entourage d'artistes tels que Expression Directe, Mafia Kinfree ou encore Tonton David. Rude Lion finira assassiné en 1999 et il ne sera pas crédité par Bachung comme compositeur, mais seulement comme pianiste et recevra seulement 15 000 francs, soit un peu plus de 2 000 euros actuels pour son travail, alors que Ma Petite Entreprise est à ce jour un des grands classiques d'Alain Bachung. A noter que Bachung composa la musique du film de Pierre Jolivet, intitulé lui aussi Ma Petite Entreprise, sorti en 1999. Selon le musicologue François Grimpré, il existe deux lectures des paroles. La première, évidente, concerne un chef d'entreprise qui se bat pour faire prospérer son business. La seconde, plus subtile, voudrait que l'interprète évoque son pénis. Ainsi, le monde de l'entreprise serait une métaphore pour décrire la force de son sexe qui ne connaît pas la crise. Une interprétation qui est favorisée dans le clip officiel, mais que Alain Bachung n'a jamais vraiment assumé. Qu'importe l'amour. La chanson est au centre d'un spot publicitaire pour le Citroën Jumpy en 2000, dans lequel Alain Bachung affirme que c'est grâce à son plombier, dont le succès est dû à son véhicule utilitaire, qu'il aurait eu l'inspiration de cette chanson. Il faut savoir que cette chanson, ce morceau, a été énormément repris, notamment en 2014 par Eddie Mitchell et Thomas Dutronc, qui l'ont interprété en duo sur l'album Kiss and Love. Mais rien n'égalera jamais l'original d'Alain Bachung, que je vous propose d'écouter tout de suite.

Born to be Wild, né pour être sauvage, est une chanson écrite par Mars Bonfire en 1968, chanson qui a rendu célèbre son groupe de rock Steppenwolf. Elle est souvent utilisée dans la culture populaire comme chanson de référence aux bikers, une chanson qui est aussi considérée comme ayant inspiré le nom du genre heavy metal. En effet, le second couplet de la chanson mentionne, je cite, le heavy metal thunder, le lourd tonnerre métallique, du rugissement des moteurs de moto, première attestation écrite de cette expression. Bien qu'initialement attribué à d'autres groupes, notamment The Human Expression, Born to be Wild est enregistré. La première fois en 68 par Steppenwolf, c'est le second single du groupe, mais aussi celui qui obtiendra le plus grand succès, puisqu'il se classera deuxième du Billboard Hot 100, le hit parade américain. Rapidement, la chanson est incluse dans de nombreuses compilations et bandes-sons de films, et par exemple dans le film Easy Rider, sorti en 1969. C'est le premier film à l'utiliser dans sa bande-son, et contrairement à la version single ou à celle de l'album, la version du film est accompagnée de sons de moto en introduction. D'ailleurs, une autre chanson de Steppenwolf, issue de leur premier album The Pusher, a aussi été utilisée dans le film. Et alors que Easy Rider n'en était qu'au stade de la production, Born to be Wild fut utilisée temporairement pour combler un vide, puisque Peter Fonda avait à l'origine envie que Crosby, Stills & Nash produisent la bande-son du film. Finalement, il devint clair assez rapidement que la chanson collait parfaitement aux images et elle fut conservée. D'autres films ont d'ailleurs utilisé la version de Steppenwolf de Born to be Wild. Il y en a vraiment des dizaines et des dizaines. Une chanson qui a été aussi beaucoup utilisée dans la publicité et qui a été énormément reprise par d'autres artistes. Je vous propose d'écouter tout de suite ce monument du rock.

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Salut, bienvenue dans ce nouveau numéro de Latin America présenté par El Nono. Aujourd'hui, on part à Puerto Rico autour d'un groupe reggae et je suis heureux de pouvoir présenter pour la première fois un groupe reggae portoricain. Cultura Profética est un groupe de reggae portoricain formé en 1996. Le groupe a connu plusieurs changements de formation, mais les membres fondateurs Willy Rodriguez, basse chant, Eliud González, la guitare, et Omar Silva, guitare basse, sont restés fidèles au groupe tout au long de son histoire. On commence par écouter Suelta los Amares.

Kultura Profetica a débuté comme groupe de reprise, interprétant des chansons reggae populaires dans de petits bars et clubs avant de se tourner vers des compositions originales en espagnol. Peu après ce changement, le groupe a adopté le nom de Kultura Profetica, inspiré par la conviction que la musique est une voie de la culture et qu'elle est prophétique, car la musique reggae que nous aimons et qui nous a influencés date des années 70 et aborde des thèmes d'actualité susceptibles d'affecter notre avenir, selon le guitariste-bassiste Omar Silva. Plusieurs membres fondateurs du groupe ont fréquenté l'école primaire et secondaire de l'Université de Porto Rico, un établissement réputé pour ses méthodes pédagogiques progressistes et expérimentales. Le chanteur et bassiste Willy Rodriguez a déclaré « C'est une école où l'on vous laisse une certaine liberté de choix, où vous avez du temps libre entre les cours pour faire ce que vous voulez, et où la culture musicale est très présente. L'école encourage l'exploration de ses intérêts artistiques. Il y régnait toujours un climat de liberté, d'indépendance, d'esprit. Je pense que cela a grandement influencé notre démarche actuelle, tant musicalement qu'idéologiquement. Voici Revolution en Stereo. »

Les membres de Cultura Profética, Boris, Bilbro, Willy Rodriguez, Eliud González, Juan Costa et Ivan Gutiérrez ont commencé à jouer ensemble en 1996, unis par leur passion commune pour le reggae, et plus particulièrement pour Bob Marley. Leur répétition se déroulait à El Hoyo, un quartier de l'agglomération de San Juan. Après avoir dépassé le stade de simple groupe de reprise, Cultura Profética a rapidement acquis une grande popularité sur la scène reggae portoricaine. Le groupe a commencé à se produire dans les plus grands festivals de reggae et en première partie du musicien jamaïcain Don Carlos. Le premier album de Cultura Profética, Canción de Alerta, sorti en 1998, a été enregistré au studio Tuff Gong en Jamaïque avec Errol Brown, chanteur de Hot Chocolate et ingénieur du son de Bob Marley. Cultura Profética a été le premier groupe hispanophone enregistré dans les studios de Marley. L'album analyse plusieurs problématiques sociales à Porto Rico, notamment l'importance de reconnaître l'influence africaine de l'île. On écoute Mr. Swing y El Tres Pasito Jazz.

Cultura Prophetica est retourné au studio Tuve Gong en 99 pour enregistrer son deuxième album Ideas Nuevas, sorti en mai 2000. Sur cet album, le groupe a commencé à expérimenter avec une variété de rythmes tels que la bossa nova, la salsa, le ska et le jazz. L'album était dédié à un professeur de musique de l'université de Porto Rico. Le groupe s'est produit à l'amphithéâtre de Tito Puente le 12 mai 2000 et a ensuite publié un enregistrement de ce concert sous le titre Cultura en Vivo. En 2002, Cultura Prophetica a sorti son troisième album studio, Diario. Sur cet album, le groupe a cherché à produire un disque représentatif de la vie quotidienne portoricaine, en intégrant parfois des interludes de conversations informelles et de bruits de fond dans les chansons, comme en témoignent les titres De Antes y Paltanama. En 2004, Cultura Prophetica s'est tourné vers la scène internationale et s'est installé temporairement au Mexique. Leur quatrième album studio, Mota, est sorti en octobre 2005. Signifiant Momentos de Ausio, en el Templo de Ajusco, Ajusco, un volcan de Mexico, soit Moment de loisir au Temple d'Ajusco. Il s'agit d'une référence à la banlieue de Mexico, où le groupe a séjourné lors d'une tournée de 4 mois au Mexique, expérience qui a inspiré leurs morceaux de cet album. Mota est également un terme d'argot pour désigner le cannabis en espagnol mexicain. L'album a atteint la 12e place du classement Billboard Hot Latin Albums. Voici Soldado.

En 2007, Cultura Prophetica sortit Tribute to the Legend Bob Marley. Un enregistrement live de reprise de chansons de Bob Marley. Après la sortie de cet album hommage, Cultura Prophetica a effectué une longue tournée en Amérique latine et a élargi son public, notamment en Argentine. Un DVD couvrant leur performance au Coliseo José Miguel à Grelo est sorti à la fin de l'été 2008. Je profite donc de l'occasion afin de pouvoir passer du Bob Marley dans mon émission, car leurs covers sont vraiment excellents. Ah, quel bonheur Bob Marley dans Latin America. Voici Rat Race.

En 2010, Cultura Prophetica a sorti La Dulzura, le premier album du groupe sur son propre label, la Mafafa. À propos de la décision de créer un label indépendant, Rodriguez a expliqué « Je ne peux pas nier que nous avons discuté avec différents labels, mais nous n'avons rien trouvé de concluant. Les maisons de disques traversent une période difficile et nous avons décidé de nous débrouiller seuls. » De nombreuses chansons de l'album ont été écrites et interprétées lors de la longue tournée du groupe qui a débuté en 2007. Et elles ont subi de nombreuses transformations pendant cette période. Avant la sortie officielle de l'album, le groupe a mis en ligne des chansons dont La Complicidad, qui est devenue un succès radio à Porto Rico. La Dulzura s'est classée 5e au palmarès des meilleurs albums latins de Billboard. La Dulzura a marqué un tournant stylistique pour Cultura Prophetica, tant sur le plan musical que lyrique. Côté paroles, le groupe aborde des thèmes plus romantiques, contrastant avec l'orientation politique de ses albums précédents. Le guitariste Eliud González a expliqué que le groupe souhaitait recentrer le débat sur les belles choses du monde, ajoutant « Nous savons que les gens ont besoin d'aide et que derrière chaque révolution ou mouvement se cache l'amour. Nous voulions le retranscrire dans notre musique, mais sans tomber dans le cliché. Les singles « Baja la tensión »,« La complicidad », »,« Para estar » et « Illegal » se sont classés au Billboard Latin Pop Songs. Voici La Complicidad.

En 2011, le groupe a collaboré avec le musicien dominicain Vicente Garcia sur son single Mi Balcon. González décrit le prochain album du groupe comme très différent de la Dulzura, précisant que le groupe a commencé à travailler sur de nouveaux morceaux pendant une tournée, environ un an après la sortie de l'album. En mars 2017, le groupe a sorti le single Música sin Tiempo, qui célèbre ce que la musique représente pour eux au quotidien. Le single Saca, Prende y Sorprende, sorti en 2014, rend hommage au DJ et rappeur jamaïcain Supercat et milite pour la légalisation du cannabis. C'est parti pour l'écouter.

1er novembre 2019, Cultura Profética a sorti l'album Sobrevolando, qui s'est classé deuxième au Billboard Reggae Album Chart. Rodriguez a également collaboré avec l'artiste de reggaeton Ozuna sur la chanson Temporal de son album Nibiru, sorti le 29 novembre 2019. En mars 2020, Cultura Profética a collaboré avec le chanteur américain John Legend et le groupe mariachi mexicano-américain Flor de Toloache sur le single Quisiera. On écoute cette chanson écrite par l'artiste dominicain de bachata Juan Luis Guerra.

retour à Prophetica ne limite pas son esthétique à des étiquettes ou classifications musicales strictes. Bien que ses fondements musicaux soient ancrés dans le reggae roots, les influences harmoniques du jazz, du funk et de l'électro y sont très perceptibles. En plus des rythmes du hip-hop, du ska, des musiques brésiliennes et d'une synthèse indéniable des racines afro-caribéennes, en général, s'aventurant même dans des musiques du monde. La texture riche en dissonance et en rythme offre un son très particulier qui a suscité l'admiration d'innombrables artistes, musiciens, ingénieurs du son et des plus grands représentants du reggae à l'international. Conscient des réalités sociopolitiques de leur Porto Rico natal et de la géopolitique en général, ils ont décidé de canaliser leur inspiration vers la liberté, l'égalité, la nature et l'amour à travers des chansons originales et inspirantes. Dotés d'une forte sensibilité poétique, leurs créations sont fraîches et spontanées, empreintes de modernité et portée universelle. Leurs textes abordent des thèmes sociopolitiques et écologiques, notamment l'identité latino-américaine et les préoccupations environnementales, ainsi que les relations interpersonnelles et l'amour. Voici Ley Natural.

Voilà, c'était donc Latin America avec Cultura Profética de Puerto Rico. Merci à toi, cher auditeur, auditrice. Merci, comme toujours, à Toff à la réalisation et merci à toutes les radios qui diffusent mes émissions. N'hésite pas à rejoindre mon Facebook, Émission Latin America. Merci au site Wikipédia qui m'a permis de préparer cette émission. Je n'ai pas pu m'empêcher de finir par un second cover de Bob Marley. C'est tellement bon d'entendre cette chanson dans mon émission avec une telle qualité de reprise. Je te laisse donc avec Natural Mystic et une phrase de mon mentor Bob Marley. Ne vis pas pour que ta présence se remarque, mais pour que ton absence se ressente. À ciao, bonsoir.

Imaginez la forme de la boîte crânienne, son épaisseur, sa dureté. Comparez le plan mental à une scène de théâtre sur laquelle évoluent des personnages. Ce sont les images, les pensées. Ordonnez à ces acteurs de se retirer et conservez une seule image. Installez-vous dans cette pensée et de ce moment, vous cessez de faire et commencez à être.

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2: Bonjour à toutes, bonjour à tous et bienvenue dans un nouvel épisode de Pop Collection. Je vous propose d'écouter aujourd'hui Steppenwolf avec le mythique Born to be Wild, Alain Bashung et ma petite entreprise. On se régalera également avec Sting, Englishman in New York, avec Big Flo et Oli et leur titre Dommage. Et tout de suite, je vous propose de démarrer avec Metallica et le mythique Nothing Else Matters. Vous reconnaissez certainement cette longue intro à la guitare. On s'intéresse au titre Nothing Else Matters, cette chanson du groupe de heavy metal Metallica qui figure sur l'album éponyme, album appelé aussi Black Album, mais en réalité il s'appelle Metallica en raison de sa pochette entièrement noire à l'exception d'un serpent gris. Il a longtemps donc été appelé Black Album. Il est sorti en 1991. Cette chanson demeure une des plus connues du groupe. Elle diffère des compositions habituelles de Metallica. Elle commence par cette longue intro jouée à la guitare acoustique et les paroles évoquent sur un ton mélancolique l'indépendance et ce qui est le plus important dans la vie. Une chanson qui a participé au succès commercial de Metallica en lui ouvrant les portes d'une diffusion plus grand public. Elle fut ainsi classée à la 34e place au Billboard Hot 100 le 2 mai 92. Elle a été reprise par de nombreux groupes hors de l'univers heavy metal. Elle est parfois considérée par certains détracteurs comme le symbole du virage qu'aurait pris Metallica par rapport à la musique des albums précédents qui étaient plus rudes, plus trash et qui étaient